0: bien, qui est très fatigant. Si on veut bien y jouer, c'est très très difficile. Ça ne paraît pas, surtout si on joue à la Provençale.
1: C'est à Saint-Paul-de-Vence également qu'il rencontrera la dernière femme de sa vie, Carole Amiel, et qu'il achètera en 1984 un petit restaurant qu'il transforme en maison, juste en face de la Colombe d'Or.

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1: Oui, j'adore. Ouais.
2: Pourquoi est-ce qu'on chante? Et qu'est-ce que ça peut apporter le fait de chanter?
1: De donner de l'ambiance. Ouais.
3: De s'amuser.
2: Prenons le problème à l'envers et on va arriver à l'homme. Pourquoi les oiseaux chantent?
4: Pour appeler les autres oiseaux.
1: Pour qu'ils donnent à manger. J'ai faim.
5: J'ai faim.
6: On peut se tutoyer?
5: Ouais,
6: ouais,
5: sympa.
6: T'es lourd. Mais j'ai quand même faim.
1: Ils appellent les oiseaux, ils disent j'ai faim. Vous pouvez me donner à manger? Est-ce que vous êtes parti pour aller partir prendre à manger?
2: Donc tu penses que les oiseaux chantent pour demander à manger?
4: Oui. Pour nous réveiller peut-être. Bah aussi des fois ils chantent le midi pour dire s'il y a un danger ou pas.
2: Et donc nous, pourquoi est-ce qu'on chante? Vous aimez chanter?
1: Oui, j'adore. Ouais.
2: D'accord. Et à part ça, tu chantes quoi quand tu chantes?
1: Je sais pas, Pierre Garnier. Chaque seconde.

0: pourquoi tu chantes et pourquoi tu... Qu'est-ce que ça t'apporte en fait?
1: Pour s'amuser, pour nous donner de la joie.
0: Est-ce que ça fait du bien par exemple de chanter?
1: Oui, ça délibère les émotions.
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3: Bonjour, je m'appelle Armand. J'ai vécu à Tartas depuis 1923, l'année où je suis né. Ma génération, nous avions 6 km à faire pour aller à l'école. Nous avons commencé l'école à 6 ans et nous faisions tous les jours 6 km aller, 6 km retour. Il n'y avait même pas de vélo. Souvent, les enfants étaient surmenés. Alors, c'est impensable de faire ça maintenant. J'étais à l'école à Tartas.
4: D'accord.
3: Un instituteur qui s'appelait Maurice Véro. On parlait le patois landais et j'ai appris la langue française à l'école. Maintenant, c'est perdu. Mais enfin, je le parle et je pourrais même l'écrire. Et il y avait une interprète à l'école. Une parole mal dite et elle nous reprenait pour nous dire que, voilà, en français, ça se dit comme ça.
4: Vous êtes devenu ensuite agriculteur.
3: Je suis devenu agriculteur en suivant mon père, moi. À l'époque de notre jeunesse, nous travaillions gratuitement. On n'avait pas de salaire. J'ai eu l'idée de me lancer dans le commerce parce que ma vie a été très dur. J'ai perdu mon épouse. Elle avait 24 ans. J'avais un bébé. Et alors, j'étais le gendre ici. J'étais pas chez moi. Et alors, je suis resté chez mes beaux-parents pour élever mon fils. Le grand progrès, ça a été après la guerre, les 30 glorieuses. Il commençait à avoir des tracteurs. Ça a été un saut immense pour l'agriculture. Parce que avant, on travaillait avec des bêtes, des vaches ou des mules. Le progrès a été immense. On faisait du maïs. Les Américains nous ont aidés aussi à la fin de la guerre. C'était le plan Marshall. La grand-mère de ma première épouse était veuve de guerre. Alors je lui avais expliqué, si j'avais les moyens, j'aimerais bien être marchand de bestiaux. Et alors elle m'a dit, si tu te sens capable, moi je t'avancerai l'argent. J'ai tenté le coup et je me suis lancé. En 1946, les députés ont voté à l'unanimité une loi pour annuler le bétayage. Et ils ont remplacé le bétayage par le fermage. Il y a beaucoup de bétayers qui ont acheté la propriété. C'est pour cette raison que moi j'ai acheté ici. L'arrosage est arrivé, on a presque plus que doublé le rendement du maïs. Ça a été un grand progrès. La sécheresse faisait pas mal de dégâts. J'ai remarqué une chose il y a 100 ans. Le sol ne dégelait pas de la journée. On ne voit plus ça. Ce qui nous a aidé, c'est l'inflation. Nous avons emprunté, mais il y avait l'inflation à deux chiffres. J'ai appris Internet, assez âgé. Tout le monde était contre moi. Je n'y arriverai pas. J'ai voulu toujours avancer. Et alors, je n'ai rien dit à personne. Je me suis pris une prof. Et alors, elle m'a dit, je suis très contente. Je vois que vous allez y arriver. Parce que j'ai la vue sans lunettes et j'entends comme à 20 ans.
4: Qu'est-ce qui a changé à Tartas par rapport à l'époque que vous avez connue?
3: Moi, j'ai vu deux maires à Tartas sans qu'il y ait d'élection. De 1940 à 1945, ça a été la dictature. Le maire était désigné par le préfet.
4: Armand Lapeyre, on va bientôt se quitter, malheureusement.
3: Déjà?
4: Eh oui, ça passe vite. Hein. Je vous ai fait faire un petit exercice. C'est de me donner le nom de la radio qui vous a tendu le micro aujourd'hui.
3: Ici, Gascogne.

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1: C'est la Camille Minute, votre chronique de la joie et de la bonne humeur. Aujourd'hui, on va parler des red flags. Alors, c'est quoi un red flag ? Un red flag, c'est littéralement un drapeau rouge. Dans la vraie vie, ça veut dire attention, danger. Fuis, cours, ne réponds pas à ce message. Le red flag, c'est le petit signal que ton cerveau voit, mais que ton cœur ignore, en disant « Non mais ça va, je gère, on va gérer ». Le red flag, c'est pas encore une catastrophe, c'est l'annonce de la catastrophe. C'est le teaser du film d'horreur. Il dit « Je suis pas jaloux ». Par exemple, si le mec il dit « Je suis pas jaloux », mais il connaît l'heure de ta dernière connexion avant tout le monde, il est jaloux. Ok ? Si elle te dit « Ah mais moi je suis très cool », mais qu'elle fouille dans ton téléphone, même quand il est éteint, elle est pas cool. Un red flag, c'est pas un défaut, c'est un avant-goût du problème. C'est quand quelqu'un te dit « Ah, moi je suis comme ça » et que toi, au lieu de partir, tu réponds « Ah, bah parfait ah, !»« Non, fuis, cours !» Bref, les red flags, c'est simple. Si tu te dis « Ça va sûrement passer », eh ben ça passera pas. Voilà, c'est aussi simple que ça. Alors maintenant, ce que je vais faire, c'est que je vais vous lister, parce que l'être humain va toujours trop loin, des red flags vraiment exagérés, des red flags qu'on voit sur les réseaux sociaux qui sont vraiment... ça va beaucoup trop loin. Une fois, j'ai vu une vidéo, il y a une nana, elle a sorti « Moi, j'ai un red flag. Mon red flag, c'est les mecs qui tiennent la barre du métro dans le métro. » Donc maintenant, en fait, faut choisir entre tomber par terre ou être célibataire. Il y a un mec, il a dit, une fille qui finit son assiette, c'est un red flag. Frérot, elle a juste faim. Hein. C'est pas toxique, c'est la dalle, ça s'appelle. Après, il y a des red flags. Il y a quelqu'un qui dit, moi, mon red flag, c'est quelqu'un qui met son réveil à 6h du matin, même le week-end. Excuse-le d'être pauvre, hein. Il veut bosser, ce monsieur-là. Il y a quelqu'un qui a dit, voilà, moi, mon red flag, une personne qui aime l'eau plate. Donc en fait, si t'aimes pas les bulles, t'es toxique, quoi. T'es dangereux. J'ai vu aussi, mon red flag, c'est quelqu'un qui répond trop vite aux messages. Ou trop lentement. Le bon timing, c'est jamais bon. Il y a un mec qui l'a dit. Moi, mon red flag, c'est une fille qui dit on verra. C'est pas un red flag, ça. C'est une promesse honnête. Et j'espère qu'elle le verra pas, le mec. Hein. À ce rythme-là, respirer va devenir un red flag. Bientôt, il inspire par le nez, c'est un red flag. Les gens, ils veulent plus une relation, ils veulent un CV sans défaut. Et même là, ils trouveront un red flag dans la photo. Avant, on cherchait l'amour. Maintenant, on cherche la faute. C'est bien ça le problème.
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2: Laissez passer. Laissez passer les rêves.
3: Anne Sebel vit dans le Vézélien quand elle n'est pas aux quatre coins du monde pour inventer des univers au cinéma ou à la télévision.
4: Montez, la tourne.
3: Celle qui connaissent d'adoption est chef décoratrice et elle est devenue la référence quand Hollywood veut filmer Paris. Un Paris plus vrai que nature, un Paris recréé, un Paris d'atmosphère.
5: Atmosphère ! Est-ce que j'ai une gueule d'atmosphère ?
3: Anne Sebel a travaillé avec les plus grands, Spielberg, Clint Eastwood, Sofia Coppola ou encore Damien Chazelle. Et depuis 5 saisons, elle est aussi la directrice artistique de la série « Emily in Paris » dont elle façonne l'univers visuel. Elle a inventé pour la série un Paris fantasmé, celui que les Américains adorent, les immeubles haussmanniens, les chambres de bonne, les placettes charmantes, les bistrots typiques. Une création qui part du scénario, puis elle imagine les lieux, les volumes, les couleurs, la lumière. Derrière chaque décor, il y a des croquis, des maquettes et des artisans qui reproduisent en 3D cet univers.
6: C'est du travail bien fait.
3: Pour une saison d'Emily in Paris, ce sont près de 180 décors créés, démontés, remontés. Un travail colossal qui a aussi un impact très concret. Certains lieux de tournage sont devenus de véritables attractions touristiques. Anne Sebel revendique un cinéma fait à la main, loin du tout numérique. Elle transmet d'ailleurs son savoir-faire à la Fémis, où elle forme la nouvelle génération qui, à son tour, saisira le réel pour bâtir image après image d'autres rêves de cinéma.
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7: Et adi au goujat, et adi si asa toutes. Mon cher Franz,
8: oui.
7: Vous ne connaissez pas la dernière?
8: Non.
7: Ah, hier Nathalie, la collègue, eh bien, ben, pas au travail.
8: Quoi?
7: Hier Nathalie, ma collègue, ne s'est pas rendue au travail. Non. La pauvre autre. La pauvre. Vous savez ce qui lui est arrivé?
8: Elle ne s'est pas réveillée peut-être? Ou...
7: Mais non, même pas. Comme au cas d'autre, on a pris la bicyclette pour venir au travail. Comme tous les jours, Nathalie avait pris quoi? Ben son vélo pour venir au travail, sauf que tout ne s'est pas passé comme prévu.
8: Elle a eu un accident?
7: Mais oh, Pekka, il est bien, oui, hélas.
8: Oh là là.
7: Granga Operello a bio cargado casco. Heureusement pour elle, elle portait son casque.
8: Bien.
7: Mais je ne vous dis pas comment elle est tombée de son vélo. Plutôt si, je vais vous raconter. Elle a glissé en freinant et elle s'est amourée.
8: Hein?
7: Ah, ben, j'ai entendu?
8: Oui, j'ai entendu, oui.
7: Ouais. Mais... vous avez compris?
8: Non.
7: Peut-être pas, voilà. En francitan, en français régional, on dit s'amourer ou en lingo nostro, samoura.
8: Mais qu'est-ce que ça veut dire, samoura?
7: Eh, l'humour, regardez-moi, en occitan, c'est la gueule, la figure. Par conséquent, s'amourer ou samoura, ça signifie se casser la figure. Nathalie, la collègue de travail, s'amourette en bicicletto. Elle est tombée sur le visage. M'a dit que l'unas li fa jodol, le nez lui fait mal, mais aussi la bouche, la bouche, et tabé la egaotos, également les joues. Elle ne s'est pas manquée. Hein. Alors je souhaite un prompt rétablissement, Nathalie, que c'est requin qu'il y ait et qu'elle revienne en forme au travail.
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1: La recette des petits bonheurs, elle est on ne peut plus simple. Il faut un micro ici, le plus discret possible, à la main. Et il suffit de faire des rencontres, sans rendez-vous, sans se présenter, et le tout en quête de bonheur. En voici donc un petit bonheur que je vous ai trouvé à Aurel, un petit village de Maurienne. On est donc en Savoie. Et pour ceux qui croyaient que l'Arche de Noé pouvait se trouver au bord de la mer, eh ben non, c'est à Aurel.
2: Et ouais, comme quoi. Et ouais. Vous vous rendez compte? C'est incroyable, hein.
1: Alors c'est quoi cette Arche de Noé?
2: C'est mon écurie avec quelques brebis, quelques chèvres, un poney et voilà.
1: Bon, en même temps, je la croise, elle passe avec son petit déjeuner à la main. Crème de cassis et martini blanc. Ouais. Quelle santé.
2: Ouais. Ça, c'est pour les jours à venir. C'est pas pour tout de suite. C'est quand il y a quelques amis qui passent, je les invite à boire un petit coup quand même.
1: En cette saison, Aurel,

0: quand il y a un souci, que les animaux, ils arrivent ici, quoi. Voilà. C'est un fluide. En fait, j'ai pas besoin de flécher. Ils viennent tout seuls.
1: Et là, ce chien qui est là, c'est à vous aussi ?
0: Oui, c'est le mien. Je l'attache à la barrière, comme ça, il me voit. Et... il est trop gentil, mais il est fugueur. Et...
1: ah, comment ? J'avais pas vu. Là, il vient de bâiller. Comment ça s'appelle, ces chiens qui ont la langue bleue ?
0: Eurasier. C'est un chien de race, de pure race.
1: Il a l'air impressionnant quand même.
0: Oui, il impressionne, mais voilà, c'est tout.
1: J'avais vu en passant, là, avant de vous rencontrer, il y a un biberon, il y a des restes de lait. C'est-à-dire qu'il y en a quelques-uns qui ont besoin d'être maternés.
0: Oui, oui, la maman n'a pas assez de lait, donc je lui redonne le biberon.
1: Des chats ?
0: Non, c'est des agneaux.
1: Oui, parce qu'à l'origine, c'est vraiment une bergerie.
0: Oui, oui, bah, attendez, je vais vous la faire voir. C'est...
1: oh, bah ils sont bien, là.
0: Là, c'est... c'est deux petites dernières que je donne le biberon là-bas. Puis celle-là, elle est déjà un peu grande.
1: Il y a plein de races différentes, là, j'ai l'impression, non ?
0: Oui, il y a plein de races différentes. Ouais.
1: Je peux vous demander votre prénom ?
0: Je m'appelle Noël.
1: J'ai croisé donc la mère Noël à côté de l'arche de Noé, c'est pas mal. C'est quoi le dernier petit bonheur de Noël ?
0: Chut. Oh, je sais pas. Bah, c'est d'avoir une vie simple et voilà, de soigner mes animaux et une vie toute simple.
1: Et d'être aimé des animaux, si ça se trouve.
0: Oui, aussi. Ils vous les rendent, de toute façon, si vous êtes gentils avec eux. Ils sont gentils avec vous et ils vous aiment bien. Ils sont très reconnaissants, les animaux.
1: Plus que les hommes.
0: Oui.
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3: Quel cocktail américain, c'est quoi ?
4: C'est un cocktail grillé avec une sauce américaine, tomate, échalote, une pointe de cognac, du vin blanc. C'est un peu relevé.
5: Un déca,
6: pâté, jambon, c'est tout envoyé avec gruyère, chantal, rosbif, jambon de pays.
7: Eh ben, tout ça, ça va aller dans la blanquette.
4: Bon appétit.
8: Dans la plupart des cas, on ne remplace jamais son père, on lui succède. Et encore faut-il traverser la Seine quand on s'appelle Michel Oliver, fils de Raymond, figure tutélaire de la gastronomie parisienne, chef triple étoilé au Grand Véfour et premier cuisinier de la télévision française.
9: Mon père avait fait un restaurant de luxe, je voulais faire un bistrot. Il était rive droite, je voulais être rive gauche. Et je suis parti de cette idée-là. Et j'avais un vieux copain qui était génial, qui s'appelait André Allard, le restaurant Allard, rue de l'Éperon. Allard m'a pris sous sa coupe et il m'a dit « Michel, on va chercher ensemble ». Et c'est lui qui a trouvé cet endroit, rue de Lille, qui s'appelait les anciens établissements Poinçon, qui était un bouillon 1900, quoi. Et j'ai flashé.
10: J'ai travaillé des années sans répit, jour et nuit.
8: Ainsi, en 1965, au 33 rue de Lille, dans le 7e arrondissement, Michel Oliver fonde le bistrot de Paris dans un décor néo-art nouveau signé Slavik, designer talentueux. En plein milieu des 30 glorieuses, Paris s'amuse sans se faire du souci. On mange, on boit, on fume et on couche librement. La capitale ressemble à un film de Claude Sautet ou une chanson de Charles Aznavour.
10: Mes amis, mes amours, mes emmerdes.
8: Et le soir venu, on laisse ses emmerdes pour aller dîner chez Oliver qui propose des plats bistrotiers canailles de qualité. Chaque chef rêve d'ajouter au grand livre de la cuisine française sa propre recette. Pour Michel Oliver, ce sera le pot-au-feu en vessie.
9: Oui, alors ça c'était fantastique. Et j'avais créé le pot-au-feu en vessie. Le pot-au-feu était cuit en demi d'abord. Ensuite, je le mettais dans ces vessies de veau, ficelées. Je les jetais dans un bouillon et terminais leur cuisson là. Le problème, c'était de la vessie. On disait aux clients « Couvrez-vous avec les... » On aurait dû leur donner des caouets. Le garçon perçait la vessie et là, chauffe, il y avait un jet brûlant qui partait. C'était un spectacle extraordinaire.
1: C'était un succès.
9: J'ai fait un malheur. Les gens applaudissaient. Hein.
8: Et oui, c'est pas dans Top Chef qu'on verrait ça aujourd'hui. Alors le tout Paris réserve chez Michel Oliver. Le succès est tel que le restaurant se voit récompensé d'une étoile au Michelin. Le plus de bien manger, la clientèle aime saluer et discuter avec ce chef atypique, sympathique, vedette de télévision et qui présente aux côtés d'Anne-Marie Pesson ou de Maurice Favière la vérité est au fond de la marmite.
10: Mes amis étaient pleins d'insouciance.
11: Oui. Mais... vous voyez apparaître la reine des sauces, la sauce béarnaise. Et cette sauce béarnaise se mange avec la côte de bœuf.
8: Oui, c'était le bon temps des années 60 et 70 à Paris. Télé, radio, bistrot, affaires, comme les frites, tout baigné dans l'huile. Michel Oliver et son associé Roland Pozzo di Borgo montent une des premières chaînes de restaurants concept, l'assiette au bœuf. Et son plat emblématique, une pièce d'aloyau finement tranchée, saisie minute, servie avec sa sauce paradis. Le paradis ne dure qu'un temps, les étoiles pâlissent. Michel Oliver vend le

0: bistrot de Paris. Bonne nouvelle, l'enseigne existe toujours, rue de Lille. Le pot-au-feu en vessie n'est plus le clou du spectacle, mais les plats canailles subsistent pour le plus grand bonheur de Michel Oliver.
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2: Bonjour à toutes et tous, bienvenue dans Affaires classées, le podcast. Nous sommes au printemps 1824. Une vieille dame habitant Saint-Faust est jetée vivante sur un bûcher. Des villageois l'accusent en effet d'être une sorcière qui jetterait des sorts maléfiques sur la population. Que cache ce fait divers digne d'un autre temps? La suite dans un instant.
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2: Nous sommes en l'an 1824. Au matin du 29 avril, le préfet des Basses-Pyrénées est de fort mauvaise humeur. Il vient d'apprendre qu'à 8 km de son palais, dans le village de Saint-Faust, une vieille dame connue sous le nom de Marie Payon a bien failli périr brûlée sur un bûcher improvisé par un groupe d'individus au prétexte qu'elle serait une sorcière. Des villageois se sont emparés d'elle afin de la ligoter. Ils ont entassé du bois, attachant la malheureuse à un pieu avant d'allumer le feu. Mais tandis que les flammes faisaient leur œuvre, elles cramèrent aussi les cordes qui entravaient les mains de la pauvre Marie, laquelle parvint à s'échapper comme elle le put. Grâce aux soins d'un médecin, elle échappa à la mort et put lentement panser ses plaies malgré d'horribles souffrances. Quelques jours plus tard, Marie songea à alerter monsieur le maire du village, pensant qu'il lui viendrait en aide en prévenant les gendarmes du crime commis sur sa commune. Que nenni ! Fort embarrassé par cette affaire d'un autre temps, l'élu commença par mener son enquête en identifiant les suspects. Dans ce village rural de quelques centaines d'âmes, les langues finirent par se délier. Les auteurs du crime ne sont autres que les membres et proches d'une famille honorablement connue à Saint-Faust. Suspectant la vieille dame de leur vouloir du mal, ils ont tenté de la supprimer par le feu. L'affaire fait tache. Elle rappelle ces pratiques d'un autre temps, en Béarn, au Pays Basque ou en Bigorre, où l'on brûlait ces femmes que l'on taxait de sorcellerie. Le maire s'interroge. Doit-il dénoncer l'affaire ou bien l'étouffer?
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2: Selon les premiers témoignages, une fillette du village souffrant d'un mal implacable semblait vouée à une fin prochaine. Et comme souvent à l'époque, lorsque la médecine s'avérait incapable à soigner, les proches recouraient aux soins du guérisseur ou du sorcier du coin. Ça tombe bien. À Saint-Faust, les villageois racontent que Marie Payon, une vieille femme un peu marginale, aurait le pouvoir magique de guérir toutes sortes de maladies. Croyant en un miracle, les parents de la fillette implorent Marie de leur venir en aide. La vieille dame se déplace, elle examine l'enfant, et là, stupeur, elle refuse, se disant incapable de soigner ce mal sournois. L'incompréhension, la colère gagnent les parents de la fillette, prêts à payer tout ce qu'elle voudra, mais rien n'y fait. Marie refuse. Un refus qui pourrait bien lui coûter cher. Au village, la veuve Payon est surnommée la poussouère. Comprenez, celle qui connaît les poussous, autrement dit les poisons. Aussi admirée que redoutée, elle offre, dit-on, ses potions miracles, ses breuvages mystérieux lorsque la médecine ne peut plus grand-chose. Les proches de l'enfant malade s'interroge. Pourquoi Marie a-t-elle refusé ses soins ? Sans doute se sentait-elle impuissante face à ce mal incurable, mais les parents meurtris ne l'entendent pas de cette oreille. À leurs yeux, son refus signifie qu'elle leur a jeté un sort. Ivre de chagrin, il s'imagine que la vieille veuve a pactisé avec le diable. Et comme on le croyait naguère par ici, il faut brûler la sorcière afin que ses cendres chassent le mal dont la fillette souffre. Une pratique pourtant interdite par le roi Louis XIV depuis l'an 1682. Circonstances, le maire du village aurait dû alerter les gendarmes et le procureur du roi afin qu'une enquête soit ouverte et que les suspects soient identifiés, jugés et châtiés. Or, en cette année 1824, marquée par l'avènement du roi Charles X, il en ira tout autrement dans cette commune béarnaise connue pour ses coteaux de vignes, de maïs et d'apiculture. Redoutant le scandale et voulant sans doute éviter la paille de la prison aux acteurs de cette affaire honorablement connue dans le canton, l'édile de Saint-Faust va tout faire pour l'étouffer, avec de l'argent, tout bonnement. Il convainc les parents de la fillette de mettre la main dans leurs économies et lui remettre des espèces sonnantes et trébuchantes qu'il se propose de porter au chevet de Marie Payon, accompagnée du notaire de Gand. Au mépris des lois du code pénal napoléonien en vigueur depuis 1810, monsieur le maire lui met le marché en main, moyennant une somme d'argent destinée à réparer le prix de ses souffrances. La vieille dame serait bien inspirée de signer un papier officiel par lequel elle s'engage à ne pas déposer plainte contre ceux qui ont allumé les flammes du bûcher. Une transaction qui éteindrait le feu, en somme. Lorsqu'il apprend la nouvelle, le préfet palois manque de s'étrangler. Qui est donc ce maire de campagne, ce petit notable qui fait fi des lois ? Aucun élu ne doit se prêter à un tel chantage, tonne le préfet palois. Furieux, il demande au procureur du roi l'ouverture d'une enquête qui sera confiée le 2 mai aux gendarmes de l'Escar. La malheureuse Marie Payon va enfin pouvoir livrer son récit des faits aux autorités.
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2: Âgée d'une soixantaine d'années, Marie était la benjamine d'une famille nombreuse des environs. Sa vie durant, elle avait exercé le métier officiel de fileuse. Ses connaissances en matière de plantes lui ont vite valu la réputation de guérisseuse. Les témoins entendus par les gendarmes confirment qu'en mars dernier, Marie s'est présentée dans l'état le plus affreux, pieds et mains brûlés. Marie accusa spontanément les nommés Sagette, Broc, Pondac et la sœur de ce dernier d'être les auteurs de son calvaire. L'un d'eux avait d'ailleurs fui le village, redoutant sans doute d'être envoyé en prison par les gendarmes. Il revint 3 semaines plus tard, proposant sans honte, par l'entremise de monsieur le maire, ce qu'il appelait un accommodement, une sorte de transaction destinée à éteindre l'affaire. Interrogé à son tour, l'édile de Saint-Faust masque mal son embarras. Laurent Luc jure qu'il ne savait rien des raisons de ce bûcher improvisé. Marie lui aurait confié qu'elle avait été attachée à un piquet, le feu sous les pieds et sur la tête, se disant victime d'un mauvais tour. L'omerta frappe aussi un couple de vignerons qui, bien que présents près du bûcher, disent tout ignorer de l'histoire. Sur la foi des accusations de Marie Payon, les 2 principaux acteurs de cet acte barbare sont identifiés et arrêtés. Le premier est un certain Jean Broc. Marié à la nièce de la victime, il est tailleur d'habits de métier. Lui nie envers et contre tout. Jamais, jure-t-il, il n'a brûlé les jambes de celle qu'il taxait naguère de sorcellerie, l'accusant d'avoir donné une maladie à une enfant par ses maléfices et ses sortilèges.
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2: Le second suspect se nomme Jean Pondac. laboureur de profession, il est suspecté d'avoir planté le pieu, installé les sarments au pied de la malheureuse et d'avoir allumé le bûcher. Lui aussi nie de toutes ses forces, imaginant que nul ne croirait les dires de celle qui dit être une folle. L'enquête ira vite. Deux mois plus tard, le 28 juillet 1824, le juge d'instruction palois met Brock et Pondac en accusation du crime de tentative de meurtre sur la personne de Marie Payon. Dans son ordonnance, le magistrat écrit que la victime fut soupçonnée de sortilège par l'opinion publique parce qu'elle avait eu le tort de refuser ses soins dont chacun espérait de prompts résultats. Aux yeux des villageois, Marie fut accusée d'avoir, par ses maléfices, ses sortilèges, généré des maux qu'elle ne pouvait guérir. L'ignorance commune et les préjugés firent le reste. Les esprits s'irritèrent. Ainsi naquit l'idée de brûler une présumée sorcière. Le procès s'ouvre au Parlement de Navarre le 20 novembre 1824. L'instant est grave. L'affaire Marie Payon sera l'ultime procès palois de l'histoire où l'on parlera de sorcellerie dans un tribunal. 12 jurés venus du Pays Basque, du Béarn et 3 magistrats vêtus de leur robe rouge et noire sont réunis pour juger 2 accusés, 2 hommes honorablement connus. Très vite, l'audience vire au calvaire, non pas pour les accusés, mais pour la victime, Marie Payon. Certes, les 2 hommes ont bien commis les faits reprochés, mais selon les juges, c'est Marie, par ses maléfices, ses sortilèges, qui a fait naître ses blessures et les a envenimées. Incroyable, la victime passe pour une simulatrice, une victime si peu innocente que la cour acquitte les 2 accusés. Ils seront libérés sur le champ.
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2: Le malheureux destin de Marie Payon, c'était l'épisode Requiem pour une guérisseuse. Dans un prochain épisode, je vous raconterai une affaire survenue en juin 2014. Une fillette âgée de 30 mois décède d'une asphyxie soudaine dans son lit près de Saint-Jean-Pied-de-Port. Selon le médecin légiste, c'est une mort naturelle, mais les gendarmes nourrissent pourtant quelques doutes.
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1: Un début de conversation pour vous aider dans l'apprentissage de la langue bretonne aujourd'hui et puis après un nom de famille qui permet de faire front.
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1: Alors, c'est pas évident d'apprendre la langue à la radio. J'essaie de vous donner quelques clés chaque jour, mais pour ça encore faut-il être à l'heure pour écouter les chroniques. Donc, pour ne pas rater l'heure, il y a une question que vous devez connaître. Une phrase. Pédéré. Je suis sympa, c'est une phrase courte. Trois mots. Pédéré. Et ou éo, si vous voulez. C'est facile à traduire, c'est quelle heure est-il? Péd, c'est un mot interrogatif qui signifie combien? Péd. À retenir, évidemment, ça sert dans plein d'utilisations. Pédéré. Quelle heure? Et à la fin, éo, c'est une des formes du verbe être en breton conjugué. Pédéré, éo, pédéré, quelle heure est-il? Retenir cette phrase vous permettra de ne jamais rater vos rendez-vous de toutes sortes et surtout vos rendez-vous radiophoniques. Pédéré, éo, quelle heure est-il? Alors pour répondre s'il est midi par exemple, bah vous répondrez Christeis, éo. Midi, il est. Et on n'oublie pas le verbe à la phrase, on ne dit pas juste Christeis, on dit Christeis, éo. Pédéré, éo, quelle heure est-il? Christeis, éo. Il est midi. Bon, dites pas ça une autre heure qu'à midi, ça marchera moins bien.
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1: Et un patronyme frontal aujourd'hui, ou un nom qui fait front, comme je vous le disais, ou même plusieurs, Taldir ou Talourn. Deux mots commençant avec le préfixe Tal, T-A-L. Et Tal, qui n'est pas la chanteuse en breton, a plusieurs sens. En premier, c'est le front humain, évidemment, Tal, Antal, le front, Tal, Antal et Begarpen, le front en haut de la tête. C'est mieux s'il est là, d'ailleurs. Et donc, si votre nom de famille est Taldir ou Talourn, eh bien, mieux vaut ne pas donner de coup de tête au risque de casser celle d'en face, car Taldir veut littéralement dire front d'acier, rien que ça. Et Talourn, c'est pas en reste non plus. Talourn, c'est le front de fer. Alors, encore un nom ramenant une époque où les hommes se faisaient remarquer sur les champs de bataille ou dans les mêlées. Et les Taldir ou Talourn étaient visiblement pas mauvais pour donner ou amortir les coups. Pas une raison pour faire pareil. Moi, je vous dis à demain, même heure.
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3: Bonjour. Arnaud, ma passion, c'est les taureaux. Tous les taureaux. L'amour du taureau. Le taureau Camargue, le taureau espagnol, qu'il soit dans l'arène, dans les champs, dans la rue. Je l'adore dans toutes ses formes.
4: Est-ce que vous vous êtes posé la question pourquoi j'aime le taureau?
3: Ben, j'y suis venu petit à petit. En fait, mes parents m'ont amené, il y a très longtemps dans ma jeunesse, dans les arènes de Nîmes, à l'époque encore où on pouvait voir le sixième taureau gratuitement, on ouvrait les portes. Et je me suis pris de passion pour ça. Et petit à petit, j'ai appris ce qui était cet animal. D'abord le taureau espagnol, puis après le taureau Camargue.
4: Qu'est-ce qui représente pour vous le taureau?
3: Mais la sérénité, la force, et puis cet esprit de combat qu'il a toujours, qui est inné chez lui, et cette résistance qu'il peut avoir partout, contre le climat quand il est dans le champ, mais aussi dans l'arène ou avec les raseteurs. Maintenant, le plus grand plaisir est quand même de le voir dans son champ, évoluer dans son territoire, puisque c'est là où on voit qu'il est le plus majestueux.
4: Vous auriez aimé être éleveur de taureaux?
3: Alors, j'ai approché des éleveurs de taureaux et je sais tellement comme c'est difficile. Sincèrement, je m'en vois pas les capacités. Oui. C'est comme toute passion, on aime s'en approcher le plus près possible. Donc, rêver d'un jour élever des taureaux, bien sûr, mais sincèrement, c'est vraiment vraiment très compliqué.
4: Le taureau, il est fascinant. Alors, il fait peur. Il est fascinant. Vous avez lu des livres sur le taureau parce que dans la mythologie, il y a toujours des bêtes à cornes.
3: Oui. Tout à fait. Beaucoup de livres, à la fois sur la course camarguaise, à la fois sur la corrida, mais aussi sur le taureau. Et ce qui est fascinant, c'est tout ce qu'il peut être, lui, dans ce qu'on en fait en tant qu'élevage, et la force qu'il représente. Parce que après, c'est la relation à la fois à la corrida avec la mort, et qui peut gêner, et je l'entends, mais aussi l'agilité qu'on peut retrouver dans la course camarguaise. Il a toutes ses facettes, le taureau.
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1: Juan Manuel Fangio a débuté et terminé sa carrière de pilote de F1 sur le circuit de Gueux. Et en 1958, c'est le Grand Prix de Cuba, un pays secoué par l'insurrection menée par Fidel Castro contre le dictateur en place. La veille de la course, le 23 février, Fangio fait les derniers essais sur le circuit. Il a 47 ans, la retraite sportive est proche, mais il est très attendu. C'est la star. Le soir, il est à son hôtel quand il est enlevé par des membres du mouvement révolutionnaire cubain. Une manière d'embarrasser le régime et d'attirer l'attention sur la misère du peuple. La course est finalement lancée dans un climat tendu. Fangio, lui, qui sera retenu 26 heures, sera bien traité. Il sera libéré sain et sauf. L'enlèvement fait la une des journaux du monde et sert la cause révolutionnaire. Après la révolution de 1959, la F1 disparaît de Cuba, jugée incompatible avec le nouveau régime communiste. Fangio est né au début du XXe siècle en Argentine. Il arrive tard en Europe. Il approche des 40 ans quand il se lance dans le premier championnat de F1 en 1950. Il va rapidement impressionner par son talent exceptionnel. Il se distingue par son intelligence de course, sa régularité, sa maîtrise de la mécanique, capable de préserver une voiture tout en restant incroyablement rapide. Fangio court pour les plus grandes écuries de l'époque, Alfa Romeo, Maserati, Mercedes-Benz et Ferrari. À une époque où les voitures sont extrêmement dangereuses et les circuits bordés d'arbres, de bottes de paille ou de simples barrières, sa constance force le respect. Parmi les circuits marquants de sa carrière figure notre légendaire tracé de Gueux à côté de Reims. Un circuit ultra rapide, composé de longues lignes droites sur route nationale, où les voitures dépassent souvent les 250 km/h. Fangio y brille dès le premier Grand Prix de France, le 2 juillet 1950. Il est champion du monde l'année suivante. Il va remporter 5 titres de champion du monde jusqu'en 1957. Un record qui va tenir près d'un demi-siècle. Et même quand il ne gagne pas, il impressionne par sa combativité et son sens tactique. Fangio prend sa retraite en 1958 avec un palmarès exceptionnel. 24 victoires en 51 Grands Prix. Aujourd'hui encore, c'est une référence absolue. Juan Manuel Fangio sur le circuit de Gueux, c'est l'un des trésors de Champagne-Ardenne.
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2: C'est l'heure de Décibel, toute l'actualité musicale avec ce soir une facette méconnue de Nino Ferrer.
3: On dirait le sud, le temps dure longtemps.
2: Par le public dès ses débuts dans les années 60 et grand connaisseur des musiques noires américaines, chanteur à la voix exceptionnelle, compositeur et auteur follement créatif et doué, Nino Ferrer était aussi peintre. Oui, Nino Ferrer, peintre, c'est le nom de la grande exposition qui vient de s'ouvrir au musée Henri Martin de Cahors et qui durera toute l'année pour découvrir le travail de peintre et de dessinateur de Nino. On en parle ce soir avec son fils Arthur Ferrari et Rachel Amalric. Elle est la directrice de ce musée qui va vous donner pour sûr l'envie de faire un tour dans le sud.
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2: Salut à toutes, salut à tous et merci d'avoir choisi ici pour passer votre lundi soir. L'actu musicale de ce 18 mai, c'est l'anniversaire de la mort de Chris Cornell, le chanteur de Soundgarden qui nous a quitté bien jeune à l'âge de 52 ans. Il y a 9 ans, on écoutera donc Soundgarden à la fin de l'émission parce que c'est un groupe qui a façonné le son rock des années 90. Notre découverte nous emmènera très très loin, le plus loin qu'on puisse aller sur notre petit globe terrestre, puisqu'on va carrément de l'autre côté, en Polynésie. 12 heures de décalage horaire, et pourtant, croyez-moi, on est complètement en raccord quand il s'agit de la musique de Vaiteani, un groupe polynésien, donc à découvrir ce soir. Ce sera notre coup de cœur. On vous donnera aussi des nouvelles du punk. Oui, ce mouvement musical a 50 ans, avouez que c'est quand même pas mal. Parti comme ils étaient partis, on n'aurait pas mis un billet. 50 ans du punk, on va fêter ça en musique et en vous conseillant un bon bouquin. 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On joue d'ici une quarantaine de minutes. Et à 20h03 presque, j'accueille en duplex des jolis studios d'ici Occitanie mes invités de ce soir, Rachel Amalric, bonsoir.
4: Bonsoir Émilie, bonsoir à toutes les auditrices et tous les auditeurs.
2: Vous êtes la directrice du musée Henri Martin de Cahors et vous êtes la commissaire de l'exposition Nino Ferrer peintre. À vos côtés, ou même en face de vous, je crois, si je me souviens bien de la géographie de ce studio, il y a Arthur Ferrari, bonsoir.
5: Bonsoir, bonsoir à tous, bonsoir Émilie.
2: Bonsoir Arthur, vous êtes ingénieur du son, réalisateur, éditeur, musicien et le fils de Nino Ferrer qui nous réunit ce soir, le Nino musicien, le Nino peintre et vous le Nino papa aussi. Donc
5: exactement.
2: Voilà, et vous participez évidemment activement et votre frère Pierre Ferrari également à cette grande exposition. Alors ma première question, elle sera pour vous Arthur Ferrari. Vous devez être sollicité forcément, vous et votre frère, autour de la mémoire de Nino Ferrer, de ses chansons, qui pour mettre une chanson dans un film, qui pour organiser une expo, des photos, des hommages. Qu'est-ce qui a fait que l'offre du musée de Cahors, l'offre de Rachel Amalric, vous l'avez acceptée?
5: Bah, on avait le désir de dévoiler, de faire sortir toutes ces toiles qui étaient accrochées dans la maison, la plupart. Ouais. Et il y avait déjà eu quelques expositions, même du vivant Nino, mais c'était très anecdotique et c'était la chance de le mettre pour la première fois dans un musée.
2: C'est ça, il est au musée, un vrai beau musée pour le coup, le musée Henri Martin de Cahors. C'est un musée d'art et d'histoire, alors qui a été créé il y a longtemps, hein, Rachel Amalric, en 1833, et qui a eu de grands travaux très récemment. En fait, la réouverture est assez récente, hein, c'est ça?
4: En effet, le musée a réouvert après 6 ans de travaux et puis la parenthèse Covid en 2022.
2: Ok, alors maintenant, à vous Rachel, justement, directrice de musée, qu'est-ce qui fait, comment on fait la différence entre un artiste, alors qu'on adore Nino Ferrer, mais qui aurait un hobby d'être peintre, et qui peindrait des toiles pour se faire du bien, pour se faire plaisir, etc. Comment on fait la différence entre ça et, en fait, un artiste, peintre, dessinateur, qu'il faut exposer au musée?
4: Alors d'abord, la vraie question, c'est est-ce qu'on doit faire la différence?
2: Oui.
4: Et ensuite, la réponse, c'est Nino qui nous la donne lui-même. Il explique que quand on a une nature d'artiste, on s'exprime de différentes manières et toutes ces expressions sont des créations, sont des expressions artistiques. Il s'exprimait par la musique, mais il s'est exprimé aussi par la peinture et le dessin, mais par le jardinage aussi. Il a aussi été acteur. En fait, c'est un homme qui est entier et avec des facettes multiples. Quoi qu'il fasse, c'est de l'art.
2: Ouais.
4: Et c'est un petit peu la leçon qu'on apprend en observant la vie de Nino Ferrer.
2: C'est ça, un artiste total. J'aime bien cette définition. Arthur, vous pensez que ça lui aurait plu, artiste total?
5: Oui, mais je pense qu'il le savait, comme Rachel vient de le dire, c'est qu'il l'a témoigné plusieurs fois, plusieurs reprises, et c'était sa façon de s'exprimer.
2: Ouais. Alors, il y a une grande incompréhension qui est devenue même peut-être le drame de la vie de Nino Ferrer, c'est que ses premiers succès étaient des chansons, je mets des guillemets, rigolotes, même si au niveau de la production musicale et de sa voix digne de James Brown, il y a rien à dire, mais les thématiques étaient rigolotes, c'était un chien qu'on cherche.
3: 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La, la, la, la, la.
2: Encore un grincheux qui grinche.
3: Oh, hé, hein, bon. Qu'est-ce que j'ai fait de mes clés, mes lunettes et mes papiers, mon veston, mon lorgnon, mon étui d'accordéon. Oui, je sais.
2: Alors, ces succès-là, ils ont fini par devenir toxiques pour Nino Ferrer, qui voulait pas rester enfermé dans cette image de chanteur rigolo, qui méritait pas d'ailleurs, mais bon, c'était cette cage-là que les médias avaient choisie pour lui. Est-ce que vous pensez, tous les deux, que justement, il a beaucoup plus de liberté dans sa peinture, dans ses dessins?
4: Oui, définitivement. Non seulement il avait plus de liberté, mais en plus c'est un art qui est moins exigeant en termes techniques et en logistique. Finalement, un carnet et un crayon, ça suffit pour s'exprimer et pour croquer quelque chose, même si on va y travailler plus tard. Et puis il avait choisi à la Taillade de peindre au milieu du salon, donc c'était tout à fait accessible à n'importe quel moment. Je crois que ici, on a quelque chose dans lequel il est non seulement libre, mais en plus indépendant à tout point de vue, même si Arthur peut nous raconter à quel point il était indépendant du point de vue de la musique à un moment ou à un autre.
5: Oui, musicalement aussi, il a fait partie des premiers à s'autoproduire, à s'auto-éditer. Et l'industrie musicale à ce niveau-là, ça coûte énormément d'argent parce qu'il y a le matériel et il y a les musiciens et il y a toute une organisation complètement incroyable à dégager. Alors que la peinture, oui, on est juste avec son crayon, son carnet, quelques types de peinture, son chevalet, mais ça y est, on est libre.
2: Alors dans le catalogue de l'expo, on apprend qu'en fait, il a toujours peint et dessiné dès les années 50. Arthur, à l'instant, Rachel parlait de la taillade, c'est donc la maison dans laquelle il peignait. Vous l'avez vu, du coup, peindre comme ça, au milieu du salon, ça faisait partie de votre vie quand vous étiez
5: entendu.
2: Petit.
5: Oui, c'était notre vie au quotidien. Au quotidien, moi je suis né en 79, ils ont acheté cette maison en 77. Et il s'est remis à peindre activement mi-80. Donc moi, oui, c'était l'enfance, quoi, l'enfance du papa qui est derrière son chevalet au milieu du salon.
2: Et cette maison, la Taillade, elle est représentée plusieurs fois
5: dans
2: l'exposition. Ouais. Oui, voilà. Oui. Est-ce que vous pouvez nous décrire un peu ce lieu? Donc, vous nous avez dit, en fait, il arrive là-bas, oui, au milieu des années 70. Enfin, la famille arrive là-bas dans les années 70.
5: Oui, en 77, oui. Et c'est une maison merveilleuse sur un rocher, enfin sur un rocher. Il y a quelques bouts de roche, des petits bouts de falaise, d'où son nom, la Taillade. Sinon, c'est entouré d'arbres et il y a une propriété de 23 hectares qui s'ouvre vers le plateau. Et c'est complètement magique, oui. On est coupé du reste du monde, on est bien.
2: Et pour vous, Rachel, je rappelle, vous êtes la directrice du musée qui présente cette exposition-là. C'était important l'ancrage régional à côté de Cahors de l'artiste.
4: En effet, c'est vraiment une partie importante de notre projet scientifique et culturel. C'est l'axe territorial, c'est de présenter les propositions, les interprétations et de ce paysage et plus largement des artistes locaux et entre guillemets avec, comme pour Nino Ferrer, une aura nationale, voire oui. Internationale. Oui. Là, l'intérêt pour nous, c'était justement la convergence, c'est-à-dire que Nino Ferrer, il n'est pas arrivé par hasard à la Taillade, il l'a choisi, il en a fait son refuge, il la représente tantôt perché sur une falaise, tantôt sur un nuage, et c'est là où justement on voit à quel point lui aussi il était attaché à ce territoire qui lui a permis aussi de retrouver une forme de sérénité, cette sérénité qu'il trouve également dans la peinture.
2: Donc la sérénité, c'est une des raisons du choix de ce lieu. Arthur Ferrari, ils vous ont dit, vos parents vous ont donné d'autres explications pourquoi avoir choisi de s'installer dans cette région?
5: Ouais, il y en a plusieurs. Il y en a une autre aussi, Nino, à l'époque des années 60, 70, où il faisait beaucoup de galas, ce qu'on appelait à l'époque les galas, c'était les concerts. Et donc, il traversait la France, et régulièrement, les passages dans le Lot lui ont laissé un souvenir vraiment chaleureux et accueillant. Pour lui, c'était une terre très accueillante et chaleureuse. Et après, les lumières, évidemment, et les paysages lui ont rappelé la Toscane, l'Italie, avec ses collines.
2: Et oui, il était né à Gênes.
5: Ouais. Et ça lui a permis de croiser plein de choses et de trouver son lieu, je pense. Et ça, c'est arrivé du nord du Lot, où il a loué un château pendant 3 mois en 76 pour enregistrer un album. Et c'est là qu'il commence à se décider de vouloir partir de Paris. Et du coup, il s'est mis à visiter des maisons en partant du nord du Lot. Voilà. Il est tombé sur la Taillade qui est tout au sud.
4: Un des points communs des artistes qui sont présentés au musée Henri Martin, c'est des artistes qui, selon la formule d'André Breton, ont cessé de se désirer ailleurs. Et Nino a cessé de se désirer ailleurs quand il a connu le Lot.
2: C'est joliment dit. Et le Lot, voilà, qui lui a apporté visiblement beaucoup, et bien lui rend hommage aujourd'hui au musée Henri Martin de Cahors. L'exposition Nino Ferrer, peintre, dont on va continuer à parler, elle a ouvert le 6 mai et c'est jusqu'au 31 décembre, les amis. Donc si vous nous écoutez à Paris, à Lille, en Bretagne, que ne sais-je, partout en France, dites-vous que vous avez jusqu'au 31 décembre pour aller faire un petit tour à Cahors et visiter cette exposition. Mais à force de parler de Nino, on a envie de l'entendre chanter et rendre hommage, tiens, décidément il est beaucoup question d'hommage ce soir, à ces idoles, ces chanteurs noirs américains. Je veux être noir, Nino Ferrer sur votre radio, ici.

0: Quelle voix, quelle chanson, Nino Ferrer, Je veux être noir. Vous écoutez ici, il est 20h15. Moi, je suis dans mon studio à Paris et dans les studios toulousains d'ici Occitanie. Il y a mes invités ce soir, Rachel Amalric, qui est la directrice du musée Henri Martin de Cahors, et Arthur Ferrari, fils de Nino que nous venons d'entendre. Et tous les deux viennent nous parler donc de la grande expo Nino Ferrer, peintre, qui est jusqu'au 31 décembre. À Cahors. Alors, on a parlé de centaines de peintures, hein, c'est ce que disait Arthur tout à l'heure. Rachel, comment avez-vous choisi, comment avez-vous sélectionné les œuvres qui sont présentées pour beaucoup pour la première fois au musée dans l'expo?
1: Là-dessus, je dirais que il y a toujours beaucoup de débats. D'abord parce que il n'y a pas plus de place sur les murs que il y a de place sur les murs.
0: Sauf dans sa maison, visiblement.
1: Effectivement, il y en avait partout.
0: Oui, voilà.
1: Alors d'abord, on a cherché partout, on a été partout, on a décroché de partout. Ouais. On a eu la chance justement que Pierre et Arthur nous ouvrent la maison et nous permettent vraiment de tout voir. Et à partir de là, en fait, dans un musée, ce qu'on fait, c'est qu'on se concentre d'abord sur la matérialité des œuvres, sur les œuvres elles-mêmes, sur ce qu'elles représentent. On les regarde longuement et à partir de là, voilà, on peut commencer à en parler, à voir un petit peu quel fil on peut tirer et quelles sont les associations qu'on peut faire avec la connaissance qu'on a de l'homme, de l'artiste, au sens du musicien aussi. Et on a fait des choix qui sont plus ou moins thématiques dans certaines salles et qui sont plus stylistiques, c'est-à-dire montrer un panel des différentes propositions artistiques de Nino Ferrer. Le principe, ça a été de dire que il fallait que ce soit quand même agréable et confortable. Donc, on a limité notre choix à une soixantaine d'œuvres. Mais je ne veux pas dire que c'est les plus belles parce qu'en fait, on ne peut pas dire ça. Mais en tout cas, elles ont une véritable cohérence. Il y a une véritable progression dans cette expo. D'autant qu'on part des œuvres et on arrive tout doucement vers l'homme parce qu'on le découvre différemment. Et on arrive vers la dernière salle où là, on a une magnifique vitrine biographique qui se présente comme une frise. Ce qui se déroule sous les yeux des visiteurs. Et à mon avis, ils y passent déjà des heures et ils vont y passer des heures.
0: Et alors le tout avec un accompagnement musical. Là, c'est vous, Arthur Ferrari, qui vous êtes occupé de ça. Accompagnement sonore de l'expo?
2: Oui, un environnement sonore pour essayer de s'immerger dans les coulisses un peu de cette vie chronologique autour de Nino, de sa vie. Et on a peut-être un peu cette sensation d'être en coulisses avec Nino à travers les différentes années de production, de musique, de choses qu'il ait pu raconter, d'archives personnelles qu'on ait pu retrouver. C'est vraiment une balade autour de lui. Mais ce qui est compliqué dans ce genre de création de book, c'est de pas perturber aussi la lecture du spectateur. Donc c'est une performance à découvrir.
0: C'est ça, mais pour le coup, c'est une expérience à 360. Il se passe vraiment plein de choses. Et donc, la vitrine biographique dont vous parliez, elle est scénographiée, par votre frère, Pierre Ferrari. Et alors, on me dit, alors je ne l'ai pas encore vue, évidemment, je crève d'envie d'arriver à Cahors, mais pour le moment, j'y suis pas, qu'il y a là des centaines d'objets, des vêtements, des costumes de scène, des photographies, des objets du quotidien, des souvenirs personnels. Donc là, c'est hyper intime. Qu'est-ce que vous avez ressenti en voyant ça, Arthur et Rachel, la première fois?
2: C'est encore une fois comme ces peintures qu'il y avait dans la maison. C'est notre maman qui nous avait créé ce genre de vitrine. Je pense que Pierre s'était inspiré un peu de ça déjà. C'est dans les années 2000, on a juste mis un isolant dans le grenier pour le rendre vivable. Qu'il y ait moins de fuite d'eau et de... elle avait commencé à sortir des caisses, les objets, mais ça y racontait une histoire. C'était vraiment c'était très très beau, c'était très agréable. Et c'est vrai que c'est beau de le voir sortir. C'est encore une fois, ça permet de raconter la vie de Nino qui est tellement folle que c'est beau.
0: Ouais. Et avec évidemment alors beaucoup de dimensions différentes, hein. On a bien compris que c'était pas un homme monolithique, ni un artiste monolithique, Nino Ferrer, mais même dans ce que je vois là de l'exposition, il y a à la fois des toiles hyper colorées, alors moi j'ai pas le vocabulaire artistique et je m'en excuse, mais on parle de surréalisme, c'est ça, pour beaucoup de ces choix artistiques ?
1: Alors, on parle d'une inspiration surréaliste. En fait, Nino, c'est un homme qui est extrêmement cultivé, qui connaît très bien son histoire de l'art, qui fait des exercices d'historien de l'art aussi, même dans ses peintures. Il est inspiré. Et donc, oui, il y a un côté surréaliste, aussi bien par rapport à la question des choix, des thématiques et finalement des représentations elles-mêmes, un côté un petit peu aussi onirique, que par rapport au fait qu'il a une inspiration qui est presque d'ordre philosophique sur certaines toiles. On a aussi des inspirations plus anciennes, avec des inspirations plus médiévales, peut-être un petit peu différentes, peut-être plus noires que les surréalistes. Ouais. On parle souvent de Bosch ou de Bruegel quand on compare certaines de ces toiles. Et en fait, ce qui est intéressant, c'est qu'il n'y a pas un mot qui va pouvoir résumer la peinture de Nino Ferrer, sinon on n'aurait mis qu'une toile. Ce qui est intéressant, c'est de venir voir les 60 œuvres qui sont présentées. Il y en a même une petite partie qui va être renouvelée parce qu'elles sont sur des supports fragiles. Et ce qui est incroyable, c'est la richesse qu'il propose. Il faut savoir que au-delà des thématiques surréalistes, ou en tout cas des sujets qui peuvent être surréalistes, il y a aussi une présence assez importante des sujets religieux qui va interpréter, réinterpréter. Il y a aussi, comme je disais, des exercices d'histoire de l'art un peu classiques, hein, les trois petites grâces, par exemple. Et il y a un travail incroyable sur la couleur, mais je dirais avant tout sur le dessin. Et puis on présente des gravures.
3: Oui, des gravures à l'eau forte. Alors là, on est vraiment sur du noir et blanc, du gris. Et ça aussi, c'est, enfin voilà, c'est ça contraste, hein, quand on voit l'affiche de l'expo avec une maison, donc la fameuse taillade sur un nuage, avec de la fumée, une grosse fumée qui sort de trois cheminées, rouge, jaune, verte. Et derrière, voilà, on a des gravures comme ça en noir et blanc, très très dépouillées. Oui, on sent bien qu'il se passe plein de choses différentes.
1: Oui, et puis là, sur les gravures, on est aussi sur les œuvres, je dirais, de la maturité. Il a appris à graver très tard dans sa vie avec Caroline Bouillet, et qui est une artiste graveur. Elle expliquait que il a pris le temps de travailler, de réfléchir. Il a, parmi les 13 gravures qu'il a fait, il y en a 9 qui sont consacrées à ce qu'il a appelé le traité de la navigation. Donc ça a été très réfléchi, très pensé. Et d'ailleurs, les commentaires qu'on a mis à côté de chacune de ces gravures permettront aux visiteurs de découvrir finalement les symboles qui peuvent se cacher, ou peut-être tout simplement une proposition d'interprétation de ces gravures. Ce qui est certain, c'est que c'est très différent, et en même temps ça le représente tellement parce qu'il est avant tout un grand dessinateur, et pour être un bon graveur, il faut être un excellent dessinateur.
3: Nino Ferrer, oui, on veut le découvrir, le redécouvrir, découvrir des parties de sa vie et de son art dont on n'avait pas forcément connaissance avant. Et puis écouter sa musique, évidemment. Alors je me tourne vers notre expert ce soir, Arthur Ferrari. Est-ce que vous me validez la maison près de la fontaine?
2: Bien sûr.
3: Vous l'aimez, cette chanson? Ouais.
2: Oui, c'est très beau. Encore une fois, c'est une partie de toujours la vie de Nino qui recherchait et qui pouvait écrire et composer, ce qui ne lui était pas encore arrivé.
3: Oui.
2: Il a souvent fait, il y a plein de chansons qu'il a écrites dans ce sens-là. Ma vie pour rien, par exemple, un des premiers morceaux qu'il a composé et qui retrace un peu tout comment la vie s'est découlée, ses parents qui sont partis de telle ou telle façon, ce qu'ils faisaient.
3: Alors on l'écoute, Nino Ferrer, La maison près de la fontaine. La maison.

progrès, chanté par Nino Ferrer. 1972, l'album Métronomie, un album concept incroyable et du rock progressif de très haut niveau. La

0: Ah, c'est quelque chose cet album Métronomie. Alors tout comme le côté artiste peintre de Nino Ferrer est méconnu et on répare ça avec cette expo. Arthur Ferrari, vous n'avez pas envie parfois aussi de faire connaître des albums de votre père Nino Ferrer, je ne sais pas comment, mais est-ce que secouer les gens et leur dire écoutez ça. C'est super. Ouais,
1: c'est ce qu'on a toujours cherché à faire avec les moyens du bord, on va dire. Mais en tout cas, avec notre maman Kino et Pierre, mon frère, chaque date d'anniversaire, chaque année où il peut se passer quelque chose, on cherche à proposer d'autres, de faire entendre autre chose, comme Nino l'avait souhaité. De toute façon, faire entendre ses albums comme des symphonies, disait-il.
0: Ah, c'est beau, c'est beau. Allez, restez bien sur votre radio. Ici, les 20h28. On va refaire un petit tour au musée Henri Martin avec Arthur Ferrari et Rachel Amalric, parce qu'on ne peut pas laisser comme ça Nino Ferrer, on n'a pas encore eu notre dose. Et puis ensuite, le blind test ou encore un petit coup de cœur musical direction la Polynésie. À tout de suite.
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0: Évidemment, tout le monde connaît dans la discographie de Nino Ferrer un bon téléphone.
4: Gaston, il y a le téléphone qui sonne et il n'y a jamais personne qui répond.
0: Mais il a sorti des albums pendant longtemps, par exemple La Désabusion en 1993. Pour le coup, c'est un album qui a été fabriqué à Cahors, enfin à côté de Cahors, à la Taillade, la fameuse maison dont on parlait tout à l'heure. Et alors, il y a tout un tas de surprises.

0: l'année Mozart, une de ces chansons-là qui reste à découvrir. Alors, ce serait une erreur, Arthur Ferrari, de dire que votre père Nino était un chanteur rigolo, mais il y a de l'humour, de l'esprit dans ses chansons, il y en a toujours eu. Est-ce que vous trouvez que ça ressort aussi dans ses peintures, dans ses gravures qui sont exposées ?
1: Oui, complètement. Je pense qu'on a autant d'humour et de désespoir comme ses albums.
0: Ouais. Le désespoir qui donc n'a pas été comblé, n'a pas été adouci ni par la musique, ni par l'art, la peinture, ni par la vie de famille, ni par rien. Il faut le rappeler, Nino Ferrer, il a mis fin à ses jours en 1998. Est-ce que c'était un mal-être que rien pouvait combler?
1: Ben sûrement, ça sera toujours compliqué d'avoir une réponse claire là-dessus. Je pense qu'il avait un désespoir, une peur de la vie et du progrès, justement. Quand on parle de la maison près de la fontaine, le progrès, ça il avait une inquiétude sur l'évolution du monde et le futur.
0: Rachel Amalric, vous sentez ça, vous aussi, ces deux pôles très forts dans l'art de Nino Ferrer, dans sa peinture, de la joie pure et du désespoir hyper profond?
2: Oui, on est vraiment dans une polarisation et une ambivalence parfois. C'est-à-dire qu'on a des couleurs éclatantes, on a un travail incroyable, je le disais, avec le dessin. Mais on a des sujets qui sont profonds, qui sont parfois sombres, qui démontrent effectivement cette inquiétude. On a par exemple Plus de poissons, où on voit dans la désabusion, c'est-à-dire que dans l'album, il a utilisé certaines de ses œuvres, dont celle-ci, pour le petit livret du disque compact. On voit un monde où on est arrivé au bout de ce progrès, il n'y a plus de poissons, on a ces oiseaux qui nous regardent, un oiseau qui nous regarde et qui nous accuse de ce qui se passe, c'est-à-dire que lui, il n'a plus à manger. Quand on regarde le monde extérieur où on a la taillade comme ça perchée sur une falaise, la falaise, elle est attaquée. Au fond, il y a quand même les tours de refroidissement de Golfech.
0: Oui, la centrale nucléaire. Ouais.
2: Tout à fait, puisqu'elle est à quelques 50 kilomètres de la taillade. Cette inquiétude, clairement, il la disait hein, dans ses interviews, il la chantait, mais on sent aussi dans ses œuvres qu'il y a parfois des basculements possibles, une interprétation plus profonde, et en même temps, il y a une vraie joie de vivre, il y a une vraie joie de peindre, et ça, on va la retrouver, cette joie, dans les représentations de la taillade, on va les retrouver aussi dans une représentation qui s'appelle la chorale, on a le bonheur du chant, on a le bonheur coloré des différentes voix, des différents sons qui peuvent sortir de cette chorale. On a aussi des choses, on parlait de finesse et d'humour, on a aussi des choses un petit peu loufoques avec la vie chez les automobiles, ces visages voitures avec des yeux et des corps humains. Donc c'est un mélange de tout ça, mais en réalité c'est ce qui fait un homme complet.
0: Oui.
2: Il a plein de contradictions, plein d'émotions et plein de choses à nous dire.
0: L'expo Nino Ferrer, peintre au musée Henri Martin de Cahors. Elle a ouvert cette expo le 6 mai dernier. Que vous ont dit les premiers visiteurs ?
2: Ils sont fans. On est absolument ravis. Vraiment, on a des retours extrêmement positifs. Moi, mon plaisir, c'est en fin de journée d'aller ouvrir le livre d'or et de le faire dérouler comme ça et de voir ces explosions de joie sur le papier. Les gens qui disent c'est superbe, on a découvert quelque chose d'incroyable, on connaissait pas ou on connaissait, on est ravis de voir ou de revoir, de découvrir, de redécouvrir. Ceux qui nous disent qu'ils adorent la scénographie, ceux qui trouvent ça émouvant, touchant, ceux qui vraiment ont pris un plaisir incroyable à voir ces couleurs éclatantes. On a des critiques dithyrambiques, en tout cas c'est celle que je peux lire tous les soirs sur le livre d'or depuis l'ouverture. Je suis ravie de les partager avec vous.
0: C'est celle-là qui compte. Merci beaucoup Rachel Amalric, merci Arthur Ferrari.
2: Merci beaucoup.
1: Merci
0: à vous. L'expo, vous l'avez compris, est recommandable et recommandée jusqu'au 31 décembre prochain à Cahors au musée Henri Martin. Tarif plein 9 euros, réduit 5 euros. C'est gratuit pour les moins de 18 ans et tous les premiers dimanches du mois. Organisez-vous pour aller y faire un tour avant le 31 décembre. On se quitte en écoutant South, qui est la version originale, le Sud ayant été, Arthur, une traduction commandée. Mais l'original est en anglais, hein, c'est ça.
1: C'est la genèse en anglais, oui, bien sûr. Et c'est comme ça qu'il l'a écrite, composée, qu'il souhaitait l'entendre. Après, il s'est pris au jeu quand même de faire une version française et je pense qu'il s'est douté que ça valait sûrement le coup, ce qui lui a donné aussi la liberté de créer.
0: C'est vrai. Mais là, on va l'écouter comme il l'a imaginé. South, Nino Ferrer. C'était très chouette de pouvoir parler de lui, de ce grand artiste au magnifique répertoire.

0: Quel bonheur d'écouter Nino Ferrer et South, c'est tiré de l'album Nino and Radia. Merci à l'équipe d'ici Occitanie de nous avoir permis de réaliser ce duplex. C'est Thomas Boyard qui était aux manettes.
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0: La musique punk a 50 ans, ça mérite bien un beau gros bouquin pour fêter ça. C'est des éditions GM qui ont dégainé un bouquin vraiment commémoratif qui raconte le mouvement, la mode, les fans et puis les groupes évidemment américains comme les Ramones, anglais comme les Sex Pistols et même quelques français, les Garçons Bouchers, Berreur et Noir et aussi les Vampas. Les 50 ans du punk de A à Z de Francis Dordor et Jean-Éric Perrin, c'est en librairie cette semaine. Bon anniversaire le punk et la bise à Manu. Ciao.

0: qui continuent leur aventure. Hein. Le 15e album studio des Vampas vient de sortir. Il s'appelle Où va nous ? 40 ans d'existence pour les Vampas et des concerts, évidemment, en 2026. Hein, festival d'été, j'en ai sous la main, notamment au Pont du Roc, le 31 juillet prochain. Les Vampas qui vont aussi jouer à Lyon, au Transborder, le 12 juin.
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0: Allez, on joue au Blind Test ce soir avec Evelyne. Bonsoir.
2: Bonsoir, Amélie.
0: Bienvenue dans Décibel. Et puisqu'on est toujours nombreux pour jouer au Blind Test, puis on est de fou, plus on rit, il y a Kevin avec nous. Salut, Kevin.
3: Oui, bonsoir, Amélie.
0: Comment ça va?
3: Oui, très très bien. Avec le retour du soleil, ça va, quoi.
0: Alors, je suis d'accord. On a eu notre dose de pluie, là. C'est bon. C'est bien
3: ah
0: si
3: oui,
0: ça s'arrête.
3: Hein. Voilà. Et puis, bonsoir aussi à Evelyne.
2: Bonsoir Kevin.
3: C'est ça. Bonsoir.
0: C'est bien, c'est bien. Vous pouvez vous serrer la main avant le début du match, puisque de toute façon, à la fin, vous gagnerez chacun un exemplaire du livre sur The Inspector Clouseau, leur parcours incroyable. Ils sont rockeurs et fermiers, des rock farmers. C'est Romain Lejeune qui raconte leur histoire dans ce livre, comment ils peuvent conjuguer la ferme et la scène, l'agriculture et les tournées mondiales. C'est un super bouquin, je suis ravie de vous l'offrir.
2: Merci Kevin beaucoup.
0: Et Evelyne. Ah bah, avec
3: merci.
0: Plaisir. Vraiment, vraiment. Alors le thème du Blind Test ce soir, ce sont donc les garçons en chanson. Est-ce que c'est un thème qui vous inspire, Evelyne?
3: Oui, pourquoi pas.
0: Bon, on va voir, on va voir. J'ai pris quand même des chansons qui sont très très connues. J'espère que ça va bien se passer pour vous. On cherche donc le nom des interprètes des chansons. Et évidemment, l'idée c'est de les retrouver le plus rapidement possible, ces interprètes, en tout cas plus rapidement que le deuxième candidat, Evelyne, Kevin. Donnez bien votre prénom avant de proposer votre réponse. On est parti avec une première chanson qui parle d'un garçon. Dites-moi, qui chante ça?
3: Kevin, Sylvie Vartan.
2: Sylvie Vartan.
0: Oui, en même temps.
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0: Comme un garçon, la grande Sylvie Vartan, Kevin et Evelyne, vous avez dit vos prénoms exactement en même temps. Donc c'est un point partout, c'est bien, on a des bons candidats ce soir, ils réagissent vite. On va faire un petit tour ouais, dans un autre style musical.
3: Chercher le garçon.
0: Alors très bon. Très bon karaoké, mais comment s'appelait ce groupe?
3: Ah.
0: On est en 1980. Et le groupe porte le nom. Alors, c'est en deux mots. Le premier mot, c'est un moyen de transport. Et le deuxième mot, c'est le mot fille, mais en anglais.
2: Scooter Girl.
0: Alors, c'est pas Scooter Girl. Un moyen de transport où on paye un chauffeur.
3: Taxi Girl.
0: Oui, Taxi Girl. Uber Girl, non.
2: J'aurais pas retrouvé. Hein.
0: Taxi Girl. Ça fait partie des chansons qu'on a tous dans l'oreille, dans nos playlists, etc. Mais après, le nom du groupe, ça fait pas partie des infos essentielles qui sont comme ça, oui, accessibles tout de suite dans le cerveau. J'en conviens. Taxi Girl, chercher le garçon. Alors là, dernière chanson, gros gros tube des années 80. Mmh. Mais qui chantait ça?
3: Cause des garçons.
0: Et oui, à cause des garçons, chantez pas. À cause des garçons.
3: Ah, c'était mieux ça. On a dansé là-dessus dans les
0: rooms. Ah oui, hein. À cause des garçons.
3: C'est un peu comme partenaire particulier. C'est pareil, c'est à peu près pareil.
0: Ouais, c'est la même époque. Alors, à part que là, quand même, à cause des garçons, attention, auteur-compositeur, Alain Chamfort et Pierre Grillet, s'il vous plaît. Donc, c'est pas rien. À cause des garçons et au cœur, paraît-il, on ne sait pas si c'est vrai ou pas, si c'est une légende. Moi, j'étais pas en studio avec eux, évidemment. Y aurait Nagui, Smaïn et l'acteur Jean-Pierre Calfon, voilà, qui ferait partie des chœurs de À cause des garçons. Et Alain Chamfort, évidemment, puisqu'il faisait partie des gens qui avaient créé le titre. Je sais pas si quelqu'un était dans ce studio et peut nous dire si c'est vrai ou pas. On aimerait bien avoir.
3: Alain Chamfort, un sacré numéro de la chanson française.
0: C'est vrai. Bah, la prochaine fois qu'on
3: l'a vu. Manu Reva, la fièvre est dans le sang, trace de toi.
0: Tout par cœur. Eh, bravo Kevin. Bah, rien que pour ça, il méritait son cadeau, Kevin et Evelyne également. On vous offre donc le livre Rock Farmers, The Inspector Clouseau. On vous souhaite par avance une très bonne lecture. Un autre garçon en chanson, plus récent, celui-ci, chanté par Elena. Bah oui, vous connaissez, Mauvais Garçon, c'est parti.
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0: Anna, qui n'a pas gagné la Starac, mais j'ai l'impression qu'elle a vraiment gagné tout le reste. Si vous allez faire un petit tour sur ses réseaux sociaux, vous la verrez monter les marches au Festival de Cannes pour la deuxième année consécutive, dans une robe absolument canon d'ailleurs. Bravo mademoiselle. Elena donc et son mauvais garçon, c'est tiré de son premier album, Elle, qui est multi disque d'or, etc. Bravo, succès.
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0: Allez, quelque part au bout du monde, 24 heures d'avion. Hein. On fait d'abord Paris-Los Angeles, puis ensuite Los Angeles-Papeete. Ouais, c'est ça, à peu près 24 heures de voyage, 12 heures de décalage horaire. Nous voilà à Tahiti. Et à Tahiti, eh ben, y a de la musique. Il y a notamment une musique folk polynésienne qui n'est pas de la musique traditionnelle, qui n'est pas du folklore, mais qui, évidemment, a ses racines sur le territoire polynésien. C'est ce que fait Vaiteani. Alors, Vaiteani, c'est un groupe, mais c'est aussi une femme, elle, qui chante, Vaiteani, avec Luc, lui, ils sont tous les deux, c'est un duo, Vaiteani. Ils sont programmés au Francofolie de Tahiti le 19 septembre prochain. Alors bon, moi j'y serai pas, peut-être que certains vénards d'entre vous pourront faire le voyage, mais j'avais vraiment envie de vous faire découvrir la toute nouvelle chanson de Vaiteani. Ils ont été encouragés notamment par Laurent Voulzy, qui les aime beaucoup, et moi j'aime vraiment faire voyager cette musique-là. Te Moana o Te Hiroa, c'est le nom de la nouvelle chanson de Vaiteani. Allez, tous à Tahiti.

0: Vaini, ça s'écrit V-A-I-T-E-A-N-I. Suivez-les sur les réseaux sociaux, allez leur donner de la force, parce que la folk polynésienne, faut s'y intéresser, c'est beau comme tout, je suis sûre que ça fait du bien à l'âme.
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0: Chris Cornell est mort il y a 9 ans, tout jeune, à l'âge de 52 ans. Il a mis fin à ses jours parce que, à l'époque, on aurait pu aussi en parler tout à l'heure avec le fils de Nino Ferrer, la santé mentale des artistes, c'était vraiment pas une priorité pour personne en général et certainement pas pour les maisons de disques en particulier. Alors voilà, Chris Cornell, au-delà d'être une des plus belles voix de l'histoire du rock, c'est aussi le mec qui a écrit la chanson qui vient en un quart d'heure. Et quand on pense que cette chanson, elle a marqué durablement le son des années 90, c'est même un maître étalon de ce qu'on a écouté pendant des années après, eh bien on lui rend hommage. Voici Soundgarden, Black Hole Sun.

0: vous y étiez en 1994 en train de fumer des clopes en cachette derrière le collège et à écouter à fond Sun Garden, ce Black Hole Sun, hommage au grand chanteur Chris Cornell qui nous a quittés il y a 9 ans. Merci d'avoir écouté Décibel, merci à l'équipe Iris Guitoni, Sarah Bécard, Elodie Bianca Maria, Alexandra Sackberg, Franck Moilier et l'équipe d'Ici Occitanie.
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4: Jacques Roux qui a déjà composé comme d'habitude, il en a écrit tellement qu'il y a un synthé qui se bloque sur un son. Il n'arrive pas à changer le son, mais le son le fait penser à une cornemuse. Il en parle avec Michel Sardou, ils ont cette idée d'écrire sur l'Irlande, les catholiques, les protestants et tout ce qui se passe là-bas.

0: Qui que vous soyez, d'où que vous veniez, vous avez tous dansé en serrant vos amis dans les bras
1: sur cette chanson en fin de soirée.
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4: Bonjour la France. Ah, nous sommes de retour après une semaine de meilleurs moments du Taquet. Ça y est, on a repris le collier. Et attention, nous n'avons pas repris le collier n'importe quel jour. Car aujourd'hui, c'est un jour exceptionnel. Et oui, c'est la Saint Éric.
5: Oh, c'est trop d'honneur, Valérie. Bonjour à tous.
4: Ah, bonjour. Oui. Alors, bonne fête à tous les Éric.
5: Oh, merci.
4: Évidemment,
5: Valérie,
4: bonne fête à Éric Bastien qui a l'ego de la taille de l'Arkansas.
5: Oui, là, il va être encore plus grand grâce à vous. Hein.
4: Comment ça va?
5: Bon, écoutez, comme un jour de fête, franchement, très heureux de revenir derrière le micro avec toi, Valérie.
4: Et... eh ben voilà.
5: Et surtout, prêt à en découdre.
4: Que va-t-il se passer après une semaine de pause? Est-ce qu'il va enfin gagner plusieurs candidats? On ne sait pas. En tout cas, cette semaine, mes petits chéris.
5: Ah, il y a du beau cadeau.
4: On vous gâte. Et oui, parce que le cadeau de la fin de semaine pour le gagnant de la finale, c'est un séjour pour 4 personnes au parc Astérix. Alors attention les amis, cap sur l'Égypte au parc Astérix.
5: Astérix.
4: Oui. J'ai voulu faire une vanne.
5: Astérix.
4: Alors c'est une nouvelle zone au décor antique. Il y a 50 attractions, spectacles, vous allez affronter les remous de la descente du Nil, vous allez prendre de la hauteur avec l'envol d'Ibis, mais surtout vous découvrirez cet automatique.
5: Oui.
4: Alors vous allez jouer pour un séjour de 2 jours pour 4 personnes au parc Astérix, une nuit à l'hôtel du parc en chambre familiale, les petits déjeuners et les dîners compris. Et évidemment, pour que vous puissiez aller jusqu'au Nil, simplement avec un chameau peut-être, mais en tout cas nous on vous donne 100 euros en carte carburant, histoire que vous soyez contents. Ça c'est le premier prix. Le deuxième prix, qu'est-ce que c'est?
5: Direction l'Égypte.
4: Ah, l'Égypte aussi, oh mon Dieu.
5: Oui.
4: Oh là là.
5: Se déroule en ce moment, Valérie, le séminaire des druides.
4: Oh my God.
5: Deux druides s'affrontent, Panoramix et Joe Malongox.
4: Oh,
5: oui, Joe Malongox et Panoramix qui de son côté prépare, vous le savez, la potion magique.
4: Oh, Magix.
5: Tandis que l'autre prépare ses dosex, ses dosettes, ses 32 dosettes.
4: Oh, mon
5: qui
4: Dieu.
5: L'emportera? Qui réalisera la meilleure potion du café magique? Réponse d'ici la fin de la semaine.
4: Eh ben, c'est super. Allez, les deux premiers candidats qui vont tenter de se qualifier pour ces magnifiques cadeaux en Égypte, c'est Lydia et Florian. Bonjour les amis.
6: Bonjour.
5: Bonjour.
4: Alors, Lydia, tu joues avec ici Loire Océan. Tu habites à... alors, je ne veux pas mal prononcer. Comment s'appelle ta... comment ça on dit?
6: Bouaille.
4: Bouaille. Alors, elle habite à Bouaille. Tu as 63 ans. Tu as un chéri qui s'appelle Jeannot. C'est ça?
6: Oui.
4: Tu as des enfants?
6: Oui, deux.
4: Laurent et Adeline. Et tu as même deux petits-enfants.
6: Oui, Théo et Arthur.
4: Oh là là là là là là. Alors, tu as un petit chien qui s'appelle Pixie.
6: Oui.
4: Qu'est-ce que c'est, le modèle du petit chien?
6: Ah là, on appelle ça, vulgairement parlant, un bâtard.
4: Oui.
6: Un croisé bigle espagnol.
4: Ouais.
6: Qui va avoir 16 ans.
4: Oh.
6: Et c'est une tripate, elle a eu un accident, donc ça fait 4 ans qu'elle avait, elle n'a plus que 3 pattes.
4: Oh bah là.
6: On a plus dû amputer la patte avant, mais comme c'est un chien qui est bas, ça pouvait le faire.
4: Ah
6: donc
4: bah.
6: Ça fait 4 ans qu'elle... mais c'est compliqué, à vrai dire.
4: Elle trottine.
6: L'année 2026 va être compliquée.
4: Oh, Minette, Pixie qui a 16 ans. Oh, bon. Alors, tu as aussi une tortue qui s'appelle Pâquerette.
6: C'est ça.
4: Oh, et qui n'est pas toute jeune non plus, la tortue.
6: Bah, le problème, c'est qu'elle a 20 ans, mais elle peut vivre jusqu'à 60. Donc, je pense qu'elle elle ira plus loin que moi.
4: Bah oui.
5: Elle va nous survivre.
4: Elle va nous survivre à tous, hein, ça c'est certain.
6: Oui.
4: Alors, tu es retraitée, mais quand tu travaillais, tu étais assistante maternelle et aide à domicile, c'est ça?
6: Exactement.
4: Et alors, ça t'a plu? C'était bien?
6: C'était très bien.
4: Ah
6: c'était
4: bah
6: très bien. De passer des couches pour enfants au XXL le soir, Pour moi, je faisais le tour de la vie d'une personne en une journée.
4: Ah bah, c'est un très très bon résumé.
5: Ah, oui, oui.
4: Très très bien résumé.
6: Voilà.
4: Alors, on va
6: passer du début de la vie à la fin de la vie, voilà.
4: Eh ben voilà.
6: C'est beau.
4: Ah ben c'est bien. Ouais. Tu faisais un petit panel comme ça. Alors on
6: exactement
4: va tout de suite. Tiens, je vais t'emmener loin.
7: Tu souris.
8: Oui.
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4: Je vais à Rio. Ouais pas.
5: Il aurait fallu mettre Marc sur le Nil, là, vu que c'est l'Égypte là.
4: Oui, mais là on va à Rio parce que c'est une question sur Rio.
5: Ah d'accord.
4: En 2025, c'est la ville de Rio qui a obtenu le titre de ville la plus agréable à vivre. Est-ce que c'est vrai, est-ce que c'est faux? Top chrono, 5 secondes.
6: Bah, au pif, je vais dire vrai.
4: Alors non, c'est faux, parce que figure-toi que le Global Livability Index, qui classe toutes les villes selon la stabilité, la santé, la culture, eh bien, ce n'est pas Rio. La ville la plus agréable à vivre, c'est Copenhague. Voilà, donc pas de point d'accord pour toi.
5: Florian est avec nous. Bonjour Florian.
1: Bonjour Eric, bonjour Valérie.
4: Bonjour.
5: Je mets des X partout hein, cette semaine. Tu as 34 ans, tu habites à 40 ans. 40 ans, c'est non pas l'âge, hein, c'est bien une ville qui s'appelle 40 ans et c'est dans la Manche. T'es normand,
1: voilà,
5: quoi.
1: C'est ça.
5: T'es un normand,
1: oui,
5: toi.
1: Je suis normand, ouais.
5: Eh ben
1: ouais.
5: Voilà. Sois le bienvenu. Tu vis avec qui? Qui partage ta vie?
1: Ah ben, elle s'appelle Lucie, ma copine.
5: Lucie, t'aimerais bien l'emmener, Lucie, au parc Astérix pour tout un week-end. Oh.
1: Ben oui.
5: Vous avez un petit chien qui s'appelle Idéfix? Non, pas du tout.
1: Non, Mario.
5: Mario, petit Mario. C'est quoi comme modèle, comme race? Ton petit chien, c'est quoi?
1: Un labrador.
5: Un labrador.
4: Oh là là là.
5: Oh, c'est beau, ça. C'est,
4: on l'adore.
5: Les chiens des présidents, ça, les labradors. Alors, Florian, bon, t'appelles Flo, c'est normal, mais ta chérie, Lucie, t'appelle comment? C'est quoi ton petit nom dans l'intimité, mon Florian?
1: Mon chat.
5: Mon petit chat d'amour. Florian, je suis heureux de t'accueillir dans l'aventure, mais tu sais, chacun de mes candidats doit choisir son camp. Est-ce que cette semaine et aujourd'hui pour cette manche, tu es un Gaulois ou tu es un Romain? Qu'est-ce que tu choisis? Ça va déterminer les questions. Tu choisis quoi?
1: Un Gaulois.
5: Tu choisis le Gaulois, ça détermine les questions des Gaulois. Oui, car j'ai une fiche Gaulois.
4: Une fiche
5: en Romain.
4: Bien sûr.
5: Florian, voici cette question, elle vaut un point. Petit extrait. Attendez, excusez-moi. Attendez. Il est quelle heure? Midi 11, vous pouvez me le refaire ça?
4: Mais qu'est-ce que tu dis, Flipper? Tu veux aller acheter du chocolat en ville? Mon Dieu!
5: Je sais que vous faites des efforts pour la satirique, mais s'il vous plaît, arrêtez.
4: Oui, parce que...
5: Allez, regardez les vidéos quand même.
4: J'essaye de faire des vannes aussi. Enfin,
5: bon. Non, vous faites le cri du Flipper.
4: Oui, voilà,
5: les dauphins. Les dauphins. Les dauphins ont des poils dans les oreilles. Moi, je l'affirme. Les dauphins ont des poils dans les oreilles. Vrai ou faux? Top chrono, Florian, on y va. 5 secondes.
1: Vrai.
5: Vrai. Eh bien, tu as raison. Félicitations, c'est une bonne réponse. Les dauphins possèdent bien des petits poils, qui sont des poils sensoriels autour du museau lorsqu'ils sont bébés. Eh bien, tout ça, ça leur permet voilà, de vivre, d'être différents et de pouvoir repérer les choses.
4: Ils sont différents, c'est des céréales violeurs, hein, tu le sais. Voilà. On aime bien les dauphins, mais quand même. Allez, ça fait un point pour Florian, pas de point pour Lydia. Et là, tout de suite, c'est Étienne ou Edani. Oh, comme un boomerang. Une petite chanson pour les Eric. Bonne fête, les Eric.
5: Merci. Je suis...

0: très bon début de semaine avec Étienne Daho et Dany, comme un boomerang qu'on n'a pas pris dans la figure. Parce que ça fait mal, hein, Valérie.
1: Jingle.
0: Vous n'en pouvez plus déjà.
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0: Vous voulez repartir en vacances
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1: Mais j'étais bien en vacances, j'ai fait Angoulême, l'île de Ré. Oh, j'adore la Charente.
0: Excusez-moi, est-ce que vous pouvez refaire le flipper le dauphin? Parfait.
1: Voilà. Alors, nous sommes avec Lydia qui n'a pas de point, Florian qui a un point. Lydia, il paraît que tu aimes bien bricoler, dis donc.
3: J'aime bien bricoler.
1: Eh ben oui, ben oui.
3: Oui.
1: Alors, qu'est-ce que tu fais quand tu bricoles?
3: Alors, j'essaie de faire des choses en bois de temps en temps, mais le résultat n'est pas prodigieux. Mais bon, je me satisfais d'un rien.
1: Mmh. Bon, voilà. Enfin, il paraît que Jeannot a dit, elle a très bien réussi les joints du carrelage.
3: Ah, c'est un fait. On a racheté une maison et on retape une maison. Et c'est vrai que je me suis attaquée aux joints du carrelage et il m'a dit, tu les as fait mieux que moi.
1: Ah.
3: C'est vrai que ce côté-là, ça va.
1: Ah ouais. Bah c'est bien ça, dis donc. C'est pas donné à tout le monde, les joints du carrelage.
3: Oui. Alors, tu fais mieux les faire que de les fumer, c'est clair.
1: C'est vrai. Je suis d'accord avec toi. Alors, voilà. Elle aménage son nouveau jardin, me dit-on dans l'oreillette. Il paraît qu'on fait une petite rocaille.
3: Oui. Alors oui, j'essaye de faire une sorte de petit jardin. Là, je vais essayer de faire un petit bassin aussi, mais pas un grand pour pas que Pâquerette se noie, parce que c'est pas une tortue aquatique. Et voilà, j'aime bien mettre des petites figurines dans le jardin. J'aime bien faire un jardin un peu vallonné, donc oui.
1: Ah, et dans
3: l'aménager ça tranquillement.
1: Mais donc du coup, au bout de la fontaine, il y aura un petit bassin ou pas?
3: Ouais, mais alors vraiment histoire de tremper les histoires de.
1: Ah, histoire de. Ok, d'accord.
3: Ouais.
1: Bon, ok, d'accord. Et il paraît que tu n'es pas un cordon bleu, mais attention, tu sais faire du pâté.
3: Ah ouais, pâté de foie de volaille.
1: Alors ça, moi, tu vois, j'adore cuisiner, je ne sais pas faire du pâté. Donc tu vois, c'est...
3: Ouais, oui.
1: Voilà. Alors ça, tu peux aussi cuisiner de la blanquette.
3: Oui.
1: Mais...
3: Maintenant, je peux. Avant, je pouvais pas, parce qu'on a été tout l'hiver sur un petit réchaud de gaz pour retaper la maison.
1: Ah.
3: Et c'était un peu compliqué. Mais là, maintenant que la cuisine prend forme, je vais pouvoir m'y remettre plus.
1: Ah bah c'est bien ça, voilà. Ok. Mmh. Alors, est-ce que tu vas marquer le premier point?
0: Non.
1: Écoute-moi bien, toi. C'est pas parce que c'est ta fête.
0: Hein,
1: c'est ta fête.
3: Mais parce que ça va être sa fête.
0: Oui. Ouais,
1: voilà,
0: ouais,
1: exactement. Ouais, bravo. Ouais. Alors Lydia, tiens, je t'emmène chez voir ce prince.
0: Oula.
1: Teddy Riner. On l'embrasse, Teddy Riner. Alors,
0: on prend un escabeau pour l'embrasser. Quoi.
1: Oui, mais moi je l'adore. C'est un ami. Alors, le judoka Teddy Riner a remporté 5 médailles d'or olympiques. Est-ce que c'est vrai ou faux? Top chrono, 5 secondes. Teddy Riner a remporté 5 médailles d'or olympiques.
3: Alors, il en a eu au moins 5, oui.
1: Oui, il en a eu 5. 3 en individuel, Londres, Rio, Paris, et 2 par équipe mixte, Tokyo 2021, Paris 2024. Bravo, tu as un point, Lydia.
0: Florian a décidé d'être un Gaulois, en même temps, c'est un Normand. Il y a les aventures, il y a les Normands dans les aventures d'Astérix Obélix.
1: Bah oui, les Normands, c'est les pauvres.
0: Oui. Florian est avec nous, Florian qui vit avec Lucie, qui est auxiliaire ambulancier.
4: Oui.
0: Ça va, ça te plaît, c'est un métier sympa?
4: Ah oui, très sympa. Mais j'aime bien le contact avec les patients. Puis ça, j'emmène les petites dames chez le kiné.
0: Ouais.
4: Donc voilà, ça se passe bien.
0: C'est sympa.
4: Et puis des fois, je fais des gardes du PH avec le SAMU.
0: D'accord, mais tu fais pas ça depuis longtemps. A priori, c'est un nouveau métier pour toi.
4: Oui, c'est un nouveau métier. Ouais. C'est une reconversion.
0: Ok. Et tu faisais quoi avant, si je suis pas indiscret, avant d'être
4: chauffeur livreur.
0: D'accord. T'as été cuisinier également dans une maison de retraite.
4: Aussi, ouais. Aussi cuisinier dans une maison de retraite.
0: Ouais, bah alors ça veut dire que tu sais faire plein de bonnes choses à manger, rassure-moi, évidemment.
4: C'était plus de l'assemblage, parce que la maison de retraite, c'est plus de la vraie cuisine.
0: c'est malheureux de le dire, mais je pense que, ouais, effectivement, c'est un peu ça, quoi. Ah bon, côté cuisine, c'est Lucie qui s'en charge. Je crois que côté plat préféré, on est sur des escalopes de dinde avec de la crème et des champignons.
4: Voilà.
1: Oui, mais c'est bon.
0: C'est normal.
1: Oui, mais on adore.
0: Le pot-au-feu.
4: On adore.
0: Alors, pour tout ça, il faut faire du sport. Est-ce que tu es sportif?
4: Je fais de la marche à pied, je fais pas trop de sport.
0: Déjà, tu vas voir les sportifs, c'est déjà du sport. Et tu soutiens quelle équipe? Je crois que t'es très footeux, toi. Hein. T'es très foot. Hein.
4: Oui, très footeux, ouais. J'adore le Stade Malherbe des Camps.
0: Ça, c'est l'hymne du Stade Malherbe de Caen. Tu soutiens l'équipe de France, le Real Madrid, rien à voir en tous les cas. T'es un bon supporter, quoi.
4: Exactement.
0: Et puis, t'aimes pêcher, eh oui.
4: Oui, j'adore pêcher aussi, ouais.
0: Un petit coin de paradis, avant que je te pose une question, en Normandie, pour aller pêcher. Petit coin sympa.
4: Bah, il y en a plein, hein.
0: T'en as pas un comme ça à nous donner?
1: Mais ça ne se donne pas. Oh, allez, c'est comme les coins à champignons.
0: Comment tu m'as dit, c'est il l'a donné?
4: Putain, bitch.
0: Voilà, allez, question, on y va.
1: Ah, ça, c'est la musique quand Eric est arrivé ce matin à Radio France, avec des gens qui jetaient des fleurs et des pétales sur ses pieds.
0: Avec moi.
1: Avec lui.
0: La franchise Astérix, pour un point, prépare dans le sud de la France un nouveau parc. Parc géant baptisé Parc Obélix. Est-ce que c'est vrai ou faux? Top chrono, 5 secondes. Est-ce que dans le sud de la France, il y aura un nouveau parc? Parc Obélix. Tu dis faux? T'as raison, moi je trouve que c'est une bonne idée, mais non, il n'y a aucun projet géant dans le sud de la France. Ouvert en 1989, je rappelle que le parc Astérix qui vous invite cette semaine accueille chaque année des millions de visiteurs avec ses 40 attractions. Bravo Florian, un point.
1: Allez, un point pour Lydia, deux points pour Florian, et là tout de suite, do you remember?
0: Bien sûr qu'on s'en souvient.
1: Qu'aujourd'hui c'est lundi, bah oui. Saint-Éric.
0: Bien sûr.
1: Allez, on écoute tout de suite Hearth, Wind and Fire, September. À tout de suite mes petits chéris, on vous aime.
0: Est-ce qu'il y aura Flipper le Dauphin dans la

0: Wind and Fire.
1: Fire,
0: September.
1: Jingle.
0: Fire.
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1: Nous sommes au taquet avec Lydia qui a un, Florian qui a deux. Et Lydia, alors Lydia, je suis ravie de rencontrer enfin quelqu'un qui a le même talent inutile que moi.
0: Imiter dauphin.
1: Non, elle sait faire des nœuds aux queues de cerises dans sa bouche. Et ça, c'est grâce à Twin Peaks. Parce que moi j'ai vu le film, enfin la série, pardon, j'étais fan de la série de David Lynch. Et dedans, nous avons une jeune fille qui fait ça. Et ça m'a impressionnée. Ah bah j'ai pas de nœud de cerise là. T'as vu comment tu as, pourquoi t'as eu l'idée de faire ça toi, ma petite Lydia?
3: Bah j'en sais rien, c'est ma maman qui m'a appris ça quand j'étais petite et je l'ai toujours fait.
1: Ah bah voilà.
3: Et les petits que je gardais, pareil, je leur apprenais, enfin les plus grands, je leur apprenais à le faire après le repas.
1: Mais c'est dur à faire, hein?
3: Ah bah complètement.
1: C'est inutile, mais c'est dur.
3: Mmh. Oui, c'est vrai, mais ça occupe.
1: C'est vrai, ça, je suis d'accord avec toi.
3: Et c'est un anti-stress aussi, enfin, bien que quand on n'en arrive pas, ça en devient.
1: Ah oui,
3: mais en général, oui. Ça dépend de la longueur des queues.
1: Voilà, ça, et tout est que longueur de queue, tu sais. Alors.
0: Voilà, je ne rebondis pas.
1: Non, ne rebondis pas.
0: Non,
3: absolument pas. Non, non.
1: Voilà, elle ne veut pas que tu rebondisses.
0: Oui, non. Voilà. J'ai l'impression qu'elle m'aime pas, Lydia.
1: Oui, mais parce que tu ne dis que des choses horribles. Alors.
3: Non, parce que j'aime pas, parce que je suis contre la Normandie, moi, parce que à la base, je suis bretonne. Donc,
0: Normand,
3: les Bretons. Michel qui nous sépare, c'est pas bon.
0: Oh là là. Ah là, c'est la guerre, ça.
3: Oh non.
1: Alors.
3: Non, je souhaite bonne chance à Flo, il n'y a aucun problème.
0: Ah, quand même.
1: Alors, ma chérie, c'est le quiz musical. Aujourd'hui, on va faire des standards, mais des standards d'il y a très longtemps. Je vais te faire écouter la première chanson et après, tu me diras qui chante. Allez, on écoute. Yes.

0: Qui c'est qui chante, top chrono?
1: On dirait Marilyn Monroe.
0: Oui, c'est Marilyn Monroe qui aurait eu 100 ans aujourd'hui. Enfin, cette année en tout cas. Et en ce moment, il y a une grande exposition à la Cinémathèque à Paris qui est consacrée. Bravo, premier point. Alors écoute bien pour le deuxième point. Il s'agit d'un chanteur, Back to the Past. Écoute bien.

0: chante, top chrono.
1: Serge Gianni.
2: Et c'est une...
0: Bonne réponse. Oui, c'est Serge Gianni. C'est une chanson qui est une ode à la résistance. Hein. Les loups dans Paris, c'est l'armée allemande qui rentre dans Paris. Bravo, tu as 2 points, tu passes en tête. Tu as 3.
3: Florian, donc Normand, Bretagne, Normandie. On va pas débattre, hein, Florian. Tu sais que moi, j'étais en vacances en Normandie, hein, je te dis. Là, je reviens tout juste de Normandie. Hein. Ah oui.
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0: Et voilà, c'est reparti.
3: On ne commence pas à rentrer là-dedans. Florian, j'ai même pas le temps de papoter avec toi. On le fera tout à l'heure. On va tout de suite jouer. C'est le quiz. On remonte le temps aujourd'hui. À toi d'identifier cette chanson qu'a représenté la France. Non, je dis rien. Non, j'en ai trop dit déjà.

0: Rihanna. Allez, top chrono, qui chante?
1: Alain Barrière.
0: Alain Barrière. Et c'est vrai que cette chanson a représenté la France au concours de l'Eurovision en 1963. C'est l'un des plus grands succès d'Alain Barrière.
2: Si jolie.
3: Elle était si jolie.
0: Bien sûr.
3: Ah, il y a ma vie aussi. Ma vie.
0: Ah oui. Ma vie. On continue, Florian?
1: Ouais.
0: Ouais.
3: Bah, ça fait 3 points pour Florian, 3 points pour Lydia.
0: Ah, oui,
3: marquer.
0: Mais la Florian, autre chanson à découvrir. Qui chante? On écoute.

0: et top chrono.
1: Alors là,
0: viens sur la montagne.
1: J'en ai aucune idée.
0: Ah. Actrice, comédienne, succès dans les années 60-70, cette chanson date de 73. Peut-être que Lydia a la réponse. Qui chante ?
2: Marie Laforêt.
0: Bravo.
3: Voilà, Marie Laforêt, qui est aussi la maman de la réalisatrice Lisa Azuelos.
0: Exactement.
3: Eh bien, ça fait 3 points, Lydia. 3 points, Florian, c'est magnifique.
0: Ouais, c'est bien.

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2: Et je vous rappelle que cette semaine, nos candidats s'affrontent pour se sélectionner pour la finale. Le premier prix, il s'agit d'un séjour pour 4 personnes au parc Astérix. Direction l'Égypte avec la descente du Nil, l'envol d'Ibis ou même encore cet Automatix. En tout cas, vous pourrez dormir dans le parc, vous aurez les petits déjeuners et les dîners et 100 euros de carburant. Et si vous n'avez pas ce magnifique prix, vous aurez quand même un magnifique cadeau. Il s'agit de la machine expresso EO fabriquée par Malongo avec 32 dosettes et 6 verres en verre. On reprend la compétition avec Lydia et Florian qui sont à égalité. Ils ont 3 points. Mmh. Alors, ah là là là là, notre petite Lydia, il paraît qu'un jour, une seule fois dans ta vie, tu as fait du ski. Pour faire, enfin, à la montagne, voir du ski. Parce que ça a été une expérience très dure. Hein. Tu t'es totalement fait tirer par le tire-fesse, t'as pas pu rester debout. Donc tu t'es fait tirer par le tire-fesse et puis t'as descendu toute une piste noire sur les fesses. Qu'est-ce qui s'est passé?
3: Bah, j'étais avec ma fille, c'est la première fois qu'on y allait, donc j'avais 45 ans. Et j'étais avec ma fille, elle me fait monter sur un télésiège, du coup, et arrivé en haut, on s'aperçoit que pour redescendre, c'était une piste noire. Donc moi, j'en avais jamais fait, j'ai dit, je descends sur les fesses.
2: Eh bien oui, mais tu t'es quand même, du coup, cassé le coccyx parce que t'es tombé sur une plaque de glace.
3: C'est en arrivant au bar, on devait aller boire un chocolat chaud, il y avait une plaque de glace que j'ai pas vue et je me suis vautrée.
2: Aïe, aïe, aïe.
3: Et j'ai cassé 2 bâtons de ski pendant la semaine.
2: Oh là là là là là là, oui, non, donc là on est sur. T'as jamais refait de ski en fait.
4: Non, mais faut pas insister.
3: Non, je suis jamais retournée à la neige, non.
2: Ouais, mais en même temps.
4: C'est mieux.
2: Bah oui, si quand il va, tu te casses le coccyx et tu pètes les bâtons, c'est pas bien, on n'est pas. Bon. Par contre, t'as adoré la tour de l'enfer de Disney. Ça, tu t'as.
3: Ah ouais.
2: Ah là, tu t'es régalé là.
3: Ah ouais. Ouais. Ah ouais. Mes enfants m'ont offert ça c'était mon Noël là, donc j'étais avec mon gars et ma fille tous les trois.
2: Oh.
3: Ils m'ont offert un week-end là-bas, j'avais jamais été, c'était mon rêve d'y aller. J'ai pris mon courage à deux mains, j'ai dit si tu ramènes dans 10 ans, tu vas peut-être faire un AVC. Donc là, j'en ai profité, j'ai tout fait tant que j'ai pu. Et je suis rentrée vidée, mais hyper contente, avec des très bons souvenirs. Et j'ai pu voir le spectacle de la Reine des Neiges qui venait juste d'ouvrir. Et...
2: Je ne mentirai plus jamais.
4: Toute la journée.
2: C'est
4: encore.
2: Alors, je sais que c'est la Saint-Éric, mais un auditeur du Poitou, une auditrice du Poitou, nous a appelé pour nous dire, vous êtes bien gentil, mais c'est aussi la Saint-Corinne.
4: Non, je ne parle pas.

0: tâche pas, madame.
1: Bonne fête
0: c'est
1: à toutes.
0: Bonne fête, Eric, aujourd'hui.
1: Corinne. Alors.
0: Ouais, bonne fête, Corinne.
1: Bonne fête, Eric, bonne fête, Corinne.
0: Ouais.
1: Alors, ma petite Lydia, c'est la question à choix multiples. Je vais te poser la question, te proposer des réponses, et puis tu me donneras, après les 10 secondes, ta réponse, ton choix. Et tiens, je t'emmène. Hop.
0: Douchka ?
1: Ah non, c'est Karin Schreil. C'est Karin Schreil. Alors, écoutez bien, aujourd'hui, lundi 18 mai, c'est la Saint-Éric, c'est la Sainte-Corinne, mais c'est aussi le début du tournoi de Roland-Garros. J'embrasse Benoît Paire qui va démarrer le tournoi. Alors, écoute-moi bien, à toi de me dire, alors, vraiment, de quoi est principalement composée la terre battue des courts de tennis ? De sable rouge ? De briques pilées, de roches volcaniques ou de sueur d'Éric Bastien.
0: Oh, c'est horrible.
1: Alors, de quoi est composée la mythique terre battue ? Sable rouge, briques pilées, roches volcaniques, sueur d'Éric Bastien. Oh, top wow. Chrono, 10 secondes.
2: J'aurais bien dit Eric, mais c'est un peu gros. Je vais rester sur la brique pilée.
0: Alors Eric est gros, j'aime pas trop l'association. Hein.
2: Oui, c'est vrai, c'est pas le visuel, je m'excuse, je retire.
0: Oui. Bon, bah.
1: Eh bien oui, c'est de la brique pilée. C'est une fine couche de brique rouge broyée. C'est elle qui donne à tous ces terrains la couleur ocre et les rebonds magnifiques. Ouais. Voilà, allez, ça fait 3 points. Tu es à 6.
0: Et qui va faire un jeu 7 et match ? C'est mon Florian, c'est mon petit Gaulois, c'est mon Normand. Mais oui, mon Florian qui...
3: Oui.
0: Ouais, alors, on parlait de trucs qui fait un peu peur là, à Disney avec Lydia. Toi, t'aimes bien te faire peur aussi avec des films.
1: Ah.
3: Les films d'horreur, j'adore ça.
1: Ah, moi aussi.
0: Mais alors, Lucie, qui est ta chérie, aime pas trop ça, visiblement.
3: Non, elle aime pas trop ça, non. Elle veut pas trop regarder avec moi.
0: Ouais. C'est quoi tes films préférés, films d'horreur préférés, du coup ?
3: Oh là là, il y en a plein.
0: Hein, écoute celui-ci.
3: Il y a
0: Mais celui-là, là. Tu le reconnais, celui-là ?
3: Massacre à la tronçonneuse.
0: Mais oui, il est fort, hein. En
1: massacre
0: secondes,
1: à la tronçonneuse.
0: Oh là là là là là là. Bon, pourquoi pas, c'est bien de se faire peur.
1: Moi, j'adore.
0: Mais oui, oui, oui. Tu as quelques défauts aussi. Tu t'emportes assez vite. Tu es un Normand. C'est logique.
3: Oui. J'aime bien avoir raison, mais j'aime pas avoir peur.
0: Ouais, je comprends.
1: T'aimes bien dire que le Mont-Saint-Michel est normand, mais bon.
0: Oui, bah oui. D'ailleurs, la réalisatrice nous a dit qu'Alain Barrière, qu'on écoutait tout à l'heure, était breton.
1: Eh oui, bien sûr,
0: c'est
1: bah oui.
0: Aujourd'hui, hein. Tu t'emportes assez vite, je le disais, tu es joueur, tu es taquin. Et en même temps, si t'étais un animal, tu serais quoi ? Et tout s'explique.
3: Le lion.
0: Eh oui, voilà, c'est ça.
1: Oh là là, mon Dieu, le signe astrologique d'Éric Bastien.
0: Eh bien sûr, ça rugit de plaisir.
3: Et moi aussi, c'est mon signe astrologique d'ailleurs.
1: Oh là là là là là là.
0: Salut Régis, votre mari aussi qui est lion. Bah si, c'est vrai.
1: Oui. Mon mari est lion, c'est vrai.
0: Bah oui, votre mari est lion.
1: Nous ne sommes pas mariés, je vous rappelle.
0: Oui, enfin bon, vous connaissez bien quand même.
1: Oui, 25 ans que je le supporte, qu'est-ce que tu veux faire ?
0: Bien, Florian. J'adore faire des blancs dans l'émission.
1: C'est la question.
0: On se demande ce qui se passe.
1: Attention, c'est la question. À choix multiple.
0: C'est la question à choix multiple. Il y aurait Laurent Gérard qui imite Pierre Belmar. C'est 5-5-5, on m'arrive. Bon, voilà. Générique, s'il vous plaît. Oui, en cette Saint-Éric, je méritais bien un tapis rouge. C'est pas parce que vous avez mis un pull et que je rêve de vous marcher dessus.
1: Non, mais je rêve. Le gars me menace de marcher dessus parce que j'ai un sweat rouge.
0: Vous avez un pull rouge, j'ai envie de défiler sur vous.
1: Non, mais alors, quand il dit une saloperie, il vous voit. Vous remarquerez les auditeurs ont déjà remarqué sur Facebook, j'ai eu plein de messages dans ce sens.
0: C'est pour atténuer.
1: Voilà, c'est pour atténuer.
0: Pour être plus doux.
1: Ouais.
0: Alors, certes, Roland-Garros, mais ça ne vous a pas échappé. Nous sommes en plein festival de Cannes, qui se tient là depuis quelques jours, depuis le 12 mai jusqu'au 24 mai. Petite question QCM. Combien pèse environ une palme d'or de Cannes, festival de Cannes, la palme d'or? Combien ça pèse environ? Voici les propositions. 1 kilo. 1,2 kg. 1,4 kg. Ou le poids cumulé de Valérie et d'Éric, je rappelle, 200 kg de bonne humeur chaque jour. Top chrono, 1 kilo, 1,2, 1,4, notre poids réuni avec Valérie.
3: 1 kilo.
0: Tu dis 1 kilo, la palme d'or de Cannes, alors je te raconte, ouais, évidemment on est sur du chouïa, hein. C'était 1,2 kg, c'est fabriqué en or, c'est du 18 carats, c'est Chopin qui fabrique cette palme d'or qui a été créée en 1955 et qui porte le blason de la ville de Cannes.
1: Ça s'inspire des blasons, du blason de la ville. Bon bah ça fait 6 pour Lydia, 3 pour Florian, et là tout de suite, on adore, je vous rappelle qu'il y a le film de Olivier Toledano, Eric Nakache, Eric Toledano, Olivier Nakache.
0: Tout à fait, oui.
1: Et c'est juste une illusion. Bah, Dupont et Dupont, juste une illusion. Allez le voir au cinéma. C'est magnifique. Et là, c'est juste une illusion de Jean-Louis Aubert. On adore. À tout de suite, mes petits chéris.
0: Parce que c'est le titre du film, en fait.
1: C'est le titre du film.
0: Jean-Louis Aubert. Le film s'appelle Jean-Louis Aubert.
1: Non, le film s'appelle juste une illusion, petite patate.

0: Jean-Louis Aubert, juste une illusion. Chanson écrite pour Valérie Damido, l'illusion qu'elle va gagner aujourd'hui, comme chaque jour.
1: Ah là là, fais-moi un petit jingle, ma Sarah, vas-y.
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1: Mon Dieu. Alors, ma petite Lydia qui est en tête avec 6 points, ça, ce n'est pas juste.
3: Je précise aussi, je suis du signe du lion.
1: Et voilà, donc elle ne va pas se laisser faire, quoi. Crois-moi bien qu'il va remuer sa crinière, elle va surtout ses pattes.
0: Bah, j'en ai une aussi, et Florian aussi. Hein.
1: Ouais, bien sûr, vous avez des crinières, oui, surtout toi, là. Pardon. Alors, ma petite Lydia, il paraît que comme ça, on aime procrastiner.
3: Oh mon Dieu.
1: Ah mince.
3: C'est un de mes talents, oui.
1: Ah, c'est un de vos talents, cher ami. Alors, comme ça, vous faites comme dans la chanson. Aujourd'hui, peut-être. Ou alors demain.
3: Eh oui. Voir après-demain.
1: D'accord. Ah bon, d'accord. Bon, bah, en même temps, t'en es consciente.
3: Ah ben, bah, complètement. J'essaye de m'améliorer, mais c'est pas évident.
1: Ah oui. Bon, bah non. Mais alors, qu'est-ce que tu fais quand tu quand tu glandes, quoi. Hein, voilà.
3: Bah, je commence à mettre du linge à repasser. Je me dis, bon, je vais attendre qu'il y en a un peu plus, il y en a un peu plus, il y en a un peu plus. Et après, je suis débordée. Je me dis, bah non, en fin de compte, j'ai pas le temps là, donc je ferai ça, je consacrerai une journée, et le est toujours là. J'entame quelque chose dans le jardin, pourtant, Dieu sait que je l'adore, et j'arrête, et je repars faire autre chose, et je les classer les papiers, c'est pareil. Je l'entasse, et après, les classer dans les classeurs, on verra ça plus tard, et puis.
1: Ouais, mais on n'aime pas tout ça, on n'aime pas. Bon, enfin, bref.
0: En fait, c'est remettre au lendemain ce qu'on pourrait faire.
1: C'est ça, procrastiner. C'est le. Voilà.
0: J'ai compris. Merci beaucoup, Lydia, d'avoir joué avec nous. Victoire de Florian aujourd'hui.
1: Aujourd'hui.
0: On jouera demain avec Lydia. Alors, voilà, pardon.
1: Voilà, on verra bien. Tu arrêtes tout de suite d'embêter ma candidate. Alors, il paraît que t'as
3: Il me déstabilise.
1: Il te déstabilise. Je vais te restabiliser, moi. Il paraît que t'aimerais déjeuner avec Jean-Jacques Goldman, que tu adores.
3: Ouais.
1: Et voilà. Ah ben, on te le souhaite d'aller au bout de tes rêves. Et de déjeuner avec Jean-Jacques Goldman. Et dis donc, il paraît que t'as un trèfle à quatre feuilles que ta voisine t'a donné, que c'est ton porte-bonheur. Et bah, faut demander au trèfle. Voilà.
3: Ouais.
1: Voilà.
0: Voilà. Quand les trèfles parlent.
1: Parce que les trèfles parlent, c'est parce que tu ne connais pas le...
0: Parlez à votre trèfle, vous.
1: Mais j'en ai pas. Si j'en avais un, je lui parlerais.
3: Ah, il ne connaît pas le langage des fleurs.
1: Mais il connaît rien. Qu'est-ce que tu veux que je te dise, ma petite?
0: C'est vraiment pas fête, hein, aujourd'hui.
1: Mais oui, c'est un homme. Voilà, c'est tout bon.
3: Voilà. Ça résume.
1: Ça résume bien. Voilà. Alors, ma chérie, c'est la question cash qui va te valoir 5 points si tu la trouves. Tiens, je t'emmène. Ça, c'est le générique d'une émission que j'adore qui s'appelle Des trains pas comme les autres. Tu connais, Lydia, Les trains pas comme les autres?
3: Ouais, j'en ai regardé.
1: Oh, moi, j'adore cette émission, c'est magnifique.
3: Ouais, c'est vrai que c'est joli, il y a des beaux paysages.
1: Eh oui. Alors, on va parler de trains et je vais te poser la question suivante. Quel célèbre train relie traditionnellement Paris à Istanbul? Quel célèbre train relie traditionnellement Paris à Istanbul? Top chrono, 10 secondes. Paris-Istanbul, le train s'appelle... Et l'Orient Express, c'est un... Eh oui, il a été mis... Il a été mis en service à la fin du 19e siècle. Il traverse plusieurs pays européens. Il est devenu surtout célèbre grâce au roman policier d'Agatha Christie. Voilà, pas de points pour toi.
0: Florian, ça va peut-être faire nos affaires. Oui. Ça, on va voir comment ça va se passer là, dans un instant. On reste à 3 points, effectivement. Normandie, Florian qui vit avec Lucie, qui aime la pêche, le foot, qui suit le stade Malherbe de Caen, qui s'emporte un peu vite. Bon, voilà, quelques petits défauts. J'ai un message pour toi, Florian. Tu es prêt à l'écouter?
4: Oui.
5: Alors, on n'attend pas Patrick.
0: Alors,
4: on n'attend pas Patrick, oui.
0: Bah, qui c'est qui dit ça?
4: Franck Dubosc.
0: Bah oui, pourquoi on parle de Franck Dubosc et pourquoi on l'entend Francky? D'accord. Alors, sur ta fiche, qui n'est peut-être pas la bonne, il paraît que tu aimerais déjeuner avec Franck Dubosc. Il paraît même que tu as été au camping des Flots Bleus. Mais alors, si tu ne te souviens pas de ce que tu fais de ta vie, dis-le-moi, Florian.
4: Si, j'ai été au camping des Flots Bleus avant, ça prenne ce.
0: Eh oui, c'est vrai qu'il y a eu un incendie au camping des Flots Bleus. Franck Dubosc, acteur préféré?
4: Oui, acteur préféré.
0: Bon, bah, je te souhaite de déjeuner avec lui, en tous les cas, voilà, si l'occasion se présente. Un petit mot sur ta rencontre avec Lucie.
4: On s'est rencontrés sur Internet.
0: Ah ouais? Sur Facebook, comme on dit.
4: Facebook rencontre, oui.
0: Comme des Franck Dubosc. Alors, cette rencontre, pourquoi Shabadabada? Qu'est-ce qui s'est passé?
4: On s'est rencontrés sur la plage.
0: Ouais. Quelle plage?
4: À Ouistreham.
0: Tu sais que j'étais il y a 2 jours? Il y a une plaque avec ton nom et celle de Lucie. Je me suis recueilli.
4: Ah. Vous avez mis un cadenas, non?
0: Il y a quoi?
4: Vous avez vu le cadenas?
0: Non, j'ai pas vu le cadenas. Première rencontre sur la plage de Ouistreham, donc en Normandie. Ça a matché vite, du coup? Vous êtes ensemble depuis combien de temps maintenant?
4: Ça va bientôt faire 3 ans.
0: 3 ans? Bon, c'est une belle histoire. Dis-moi, on parle, tu joues avec moi. Mais la dame qui est à côté de moi et qui porte un pull rouge, tu la connais un petit peu quand même, Valérie Damidot, tu racontes?
4: Oui, je l'ai rencontrée à Ponte de Mer, dans un supermarché.
1: Bah oui.
0: On fait ses courses au supermarché de Ponte de Mer?
1: Bah oui, parce qu'elle a une amie qui a une petite maison pas loin d'Honfleur. Et voilà, elle a le droit de faire ses courses à Ponte de Mer.
0: C'était en 2022.
4: Bah oui,
0: Et oui. Et alors, vous étiez là pour une séance de dédicace, Valérie?
1: Non, j'étais pas là que pour ça. J'étais là aussi pour ça.
0: Voilà. Et il est fan de vous. Je commence à vous dire vous, c'est que je,
1: Tu vas me banner. Alors, c'est attention.
0: Non. Mais tiens, alors, t'as fait quoi avec Valérie? T'as fait la photo? Comment elle était, Valérie, dans la vie?
4: Bah, elle est super gentille. Elle est simple et elle est vraiment gentille. Ouais.
1: Merci.
0: Je crois qu'on ne connaît pas la même personne.
4: J'ai fait un petit défi. Elle a accepté avec plaisir.
1: Eh oui, évidemment, parce que je suis gentille.
0: Écoutez,
1: pose ta question, il est tout déstabilisé, il croyait que t'allais dire que j'étais une vraie connasse.
0: Mais vous me parlez de quelqu'un que je ne connais pas, donc. Je ne sais pas de qui vous parlez. Florian, voici ta question qui vaut 5 points. C'est une question cash, question cuisine, extrait.
1: Hey, j'aurais tellement aimé que ma réalisatrice préférée me trouve la version de Georges Alain. Ah là là, Georges Alain, je t'aime, hein, mais quand tu chantais cette chanson,
0: La
1: on l'écoutera peut-être après la question.
0: Non,
1: vas-y.
0: Non, vaut mieux pas. Quelle soupe froide originaire d'Espagne est préparée avec des tomates? Top chrono, 10 secondes. Une soupe froide originaire d'Espagne est préparée avec des tomates.
4: Gazpacho.
0: Le gazpacho, une soupe froide traditionnellement préparée avec des tomates, du concombre, des poivrons, de l'ail et de l'huile d'olive. Oui, monsieur, c'est populaire en été, ça vient d'Andalousie, c'est le gazpacho, bravo.
1: Alors, 8 pour Florian, 6 pour Lydia, et là tout de suite, ah là là, la Corse débarque à Marseille bientôt. Eric vous en parlera après cette magnifique chanson de Affiletta et Francis Cabrel, Cara Mariuccia. Vous écoutez ici, on vous aime, à tout de suite.

0: l'État. Francis Cabrel, Patrick Fioré.
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0: 15 millions de gens ont regardé ça.
1: Allez, merci Georges Alain de ce moment absolument exceptionnel. Alors,
0: justesse.
1: Lydia 6, Florian 8.
0: C'est moche de se moquer comme ça.
1: C'est moche, pardon, pardon Georges Alain. Alors, ma petite Lydia, il paraît qu'on collectionnait les tortues, mais les dauphins, mais que maintenant on collectionne les tortues.
2: Oui.
1: Alors, combien de dauphins as-tu ?
2: Ah, j'en avais à peu près une centaine. Maintenant, je dois en avoir la moitié parce que je commence à m'en débarrasser petit à petit, sauf ceux qui sont sentimentaux de personnes qui m'ont fait ça.
1: Ok.
2: Voilà.
1: Bon, pour t'encourager à gagner ce petit bingo, je te mets ton chanteur préféré. C'est toi qui as choisi la chanson. Il rêve.

0: Le portrait de Calogero. Qu'est-ce qu'il est doué, ce Calogero, on l'adore.
1: Ah ouais.
0: Ah là là, bien, alors ma chérie, écoute, c'est simple. Là, si tu l'emportes, bah tu l'emportes. Voilà, alors.
2: 8h55. Si tu l'emportes, tu l'emportes. Valérie Dabido.
0: Alors, c'est le bingo. À mon top chrono, tu auras 10 secondes pour me donner un maximum de Valérie célèbre. Toutes les Valérie célèbres. Voilà, attention, top chrono, c'est parti. Valérie quoi ?
1: Valérie Damino. Valérie Kapelski. Valérie Le Mercier. Valérie.
0: Bon, tu m'en as donné trois. Il y avait Valérie Mérès, oui. Valérie Benaïm, Valérie Beg, Valérie Traveller, Valérie Benguigui, Valérie Bonneton et Valérie Expert. Voilà, tu m'en as donné trois. C'est pas mal.
2: Vous êtes de loin ma préférée.
0: Bien sûr.
2: Florian nous a envoyé une photo. Je ne reconnais pas la personne qui est à côté de toi, Florian.
0: Bah, c'est moi pourtant.
2: Voilà, la photo de Valérie que tu as rencontrée à Pont, en Normandie. Hein, c'est ça. C'était.
3: À Pont-Audemer.
2: Exactement, à Pont-Audemer en Normandie. Bon. Alors, moi, ce qui me rassure un petit peu là, dans ce qui va arriver, c'est que toi, t'es un chanceux. Oui, parce qu'il y a un mois, t'as acheté un Maxi Blackjack à 5 euros. Et combien que t'as gagné, mon Florian ?
3: 300 euros.
2: 300 euros ?
0: Non, 500.
2: 500 euros. Ah ouais, avec 5 euros, t'en as fait quoi ? T'es à placer ?
3: Ah bah, de loisirs.
0: Bah oui.
2: Les vêtements ?
0: Non, mais tout le monde n'est pas auvergnat comme toi. Mais 500 euros, il s'est fait un kiff, c'est tout.
2: Il s'est acheté un iPad, t'as aidé ta maman aussi, c'est sympa, t'as fait des petits cadeaux.
3: Oui.
2: Très agréable. Oui. Ça me prouve que tu as un petit côté chanceux. Allez, pour te faire plaisir, il est normand, voici Pierre Garnier. Il est normand.
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2: Et oui, il est normand, Pierre Garnier, comme toi, Florian. Tu es au cœur du bingo, tu as mené avec main de maître 8-6 Mella dans le bingo. Voilà, ça vaut 10 points le bingo. Il faut faire plus que Lydia qui a marqué 3 points, donc je veux 4. Ok Florian ?
3: Oui.
0: Allez.
2: Tu me vois venir ? Nous allons jouer avec les prénoms et je te demande, merci Valérie pour cette préparation.
0: Je t'en prie.
2: Un maximum de Eric, dont c'est la fête aujourd'hui, les Eric célèbres.
0: J'aurais pu faire les Corinne, mais c'est les Eric. Allez.
2: Chrono, 10 secondes, les Eric célèbres.
3: Alors, Eric Cantona. Eric Antoine.
2: Oui. Aïe, il y en a que deux, Eric Serra, Eric Satie, Eric Romer, Eric Emmanuel Schmitt, Eric Ciotti, Eric Zemmour.
0: Eric Fréchon, le chef.
2: Oh là là, ça
0: c'est. Il y avait même Eric Bastien. Oui,
2: non, on peut procéder.
0: Mais bien. Eh bien, c'est
2: ça suffit pas.
0: Non, c'est Lydia qui se qualifie pour la finale de vendredi. Bravo. Pour tenter de gagner un séjour pour 4 personnes au parc Astérix direction l'Égypte. Tu vas faire la descente du Nil, l'envol d'Ibis et tu découvriras cet Automatix ou peut-être que tu gagneras la machine à café Malongo. Bravo ma Lydia. Florian, tu as très bien joué.
2: Désolé, Florian.
0: Bravo Florian.
1: Désolé pour
3: Florian. Bravo Lydia, bravo. Bravo
0: Florian, merci pour
1: merci
0: pour cette petite photo que tu nous as envoyée de Pont-Audemer. Ça me fait bien plaisir, je t'embrasse très fort. Lydia, je t'embrasse à vendredi. Je remercie Céline à la réalisation, Sarah à la technique, Marian au standard, le professeur Coupez aux photos,
2: oui.
0: Eric Bastien dont c'est la fête.
2: Merci Valérie, vous êtes formidable, je vous aime.
0: Allez, je vous embrasse tous et je vous retrouve demain mes chéris. Il est 5h, Paris s'éveille et Yoann Guérin arrive.
2: Il est très en forme, Yoann Guérin. Il vous accompagne jusqu'à 6h du matin, donc c'est dans les prochaines minutes. On vient quand nous Valérie ?
0: Oh bah nous on revient à midi mon chat.
2: Ah bah on va se faire une petite chaise quand même avant.
0: Évidemment.

0: le petit plaisir du matin. Bah oui, rien de mieux pour se motiver dès le réveil que David Bowie, Let's Dance.
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0: Bonjour, très heureux de vous retrouver. C'est lundi, on démarre une nouvelle semaine avec, tiens, la dernière du mois de mai. On espère que vous allez bien. Peut-être un lundi de Pentecôte travaillant. On pense fort à vous, les leftos, l'équipe du jour, Emeline Saveria. Il y a Mélodie, Christophe et Aude Razo. Bonjour, Aude.
3: Bonjour, Johan Guérin. Direction Roland-Garros dans le journal de 5 heures parce que Gaël, mon fils, entame le tout dernier Roland-Garros de sa carrière et on l'adore et ça fait quelque chose.
0: On va suivre ça, évidemment, cette journée pour lui. Ce matin, tiens, je vous invite à regarder votre porte-monnaie.
3: Ah, il n'y a rien dedans.
0: Bah oui, mais il y a plein de petites pièces pour beaucoup d'entre nous. Vous savez, les petites pièces rouges, ouais, on ne sait pas quoi en faire. Et bah, Valère Correa vous invite à les transformer en bons d'achat au supermarché. Comment faire ? Explication dans 5 minutes. 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
0: Lundi 25 mai, bon début de semaine, bon réveil, il est 5h. Vous allez faire du sport cette semaine. Le gouvernement appelle à la plus grande prudence.
3: Sport et chaleur ne sont pas bons amis. Plusieurs personnes ont été prises de malaise ce week-end lors d'événements sportifs. 3 personnes dans un état grave à Menton, dans les Alpes-Maritimes, sur un 10 km. 10 personnes hospitalisées en urgence absolue dans le Val-de-Marne, sur une course aussi. Et un homme est mort en pleine course aussi à Paris, même si là le lien avec la chaleur n'est pas encore clairement établi. Écoutez cette médecin du sport, Victoria Tchaïkovski.
4: Il faut une vigilance particulière parce qu'on sait qu'au-delà de 28 degrés, il y a un risque majeur de 2 problématiques. L'hyperthermie d'effort, c'est quelque chose qui peut arriver chez quelqu'un de jeune qui n'a aucun problème. En fait, tous ces organes, ils vont dysfonctionner parce qu'il fait trop chaud. On va avoir une sorte de confusion, sensation de malaise, de gêne. On va avoir parfois même des hallucinations, des troubles de la conscience. Et là, on risque de finir en réanimation avec une hyperthermie, c'est-à-dire que notre température va d'un coup monter à plus de 40 degrés. Et surtout qu'on n'a parfois pas la sensation de soif et on se déshydrate très vite avec la chaleur. La deuxième chose, c'est les personnes qui ont des problèmes cardiaques et qui l'ignorent. En fait, la chaleur va mettre le cœur en surpression, en surentraînement, en surcharge. Et c'est là que ça va révéler qu'il y a un problème cardiaque, il y a un risque d'infarctus, de malaise, etc., qui est parfois malheureusement irrattrapable.
3: La France sous un dôme de chaleur. Attention aussi si vous allez vous baigner. Une femme est morte noyée hier après-midi en Alsace dans un étang de Rochefog. Plusieurs centaines de personnes étaient venues se rafraîchir sur ce plan d'eau. En Gironde, 2 personnes ont perdu la vie emportées par des baïnes. Un vacancier de 60 ans qui était parti se baigner en pleine nature à Lacanau et une femme, une Allemande, a elle été emportée à Allège, Cap-Ferré.
0: Plusieurs records de température ont d'ailleurs été battus hier.
3: 33,8 à Bergerac en Dordogne. Il n'avait jamais fait aussi chaud à Bergerac pour un mois de mai. 31,4 à Charleville-Mézières dans les Ardennes. Il a fait 29,8 à Brest. Record là aussi pour Brest sur un mois de mai. L'épisode, attention, va s'intensifier. 13 départements de l'Ouest sont placés aujourd'hui en vigilance jaune canicule du Finistère jusqu'à la Charente. L'actualité est marquée aussi ce matin par la mort d'un enfant de 12 ans retrouvé au pied d'un immeuble à Rennes avec une serviette de bain serrée autour de son cou. Une enquête pour meurtre est ouverte. L'intervention d'un tiers fait partie des hypothèses selon le procureur de Rennes.
0: À 5h03 sur votre radio ici, c'est une tradition en ce lundi de Pentecôte. Vous allez peut-être manger du veau ce midi.
3: Oui, tradition purement commerciale, hein, disons-le. Oui. Elle a été lancée par les bouchers français pour mieux vendre les veaux nés pendant l'hiver. Et tradition en perte de vitesse, disons-le aussi, Édouard Marguier, la France produit moins de veaux qu'avant, même si nous restons le premier pays consommateur au monde.
5: Le veau fait partie de la culture culinaire française, car nous sommes parmi les plus gros producteurs de lait et de fromage au monde. Mais le nombre de vaches laitières est en baisse, plus d'un million en moins depuis 10 ans. Gilles Gauthier, le président de la section veau chez Interbev, l'interprofession bovine.
6: C'est une filière qui a été plus en forme qu'elle ne l'est aujourd'hui. La nature est ainsi faite, pas de vaches, pas de veaux, ou moins de vaches, on va dire moins de veaux.
5: C'est pourquoi la production de viande de veau diminue. 135 000 tonnes l'an dernier, un quart de moins par rapport à 2022. La consommation baisse également, mais moins vite. Le marché reste donc porteur. Pour Gilles Gauthier, il faut poursuivre les efforts menés sur le bien-être animal.
6: L'environnement autour de la production de veau de boucherie aujourd'hui, c'est un environnement de qualité, c'est un environnement sain. On avait des chiffres très précis sur la baisse drastique, notamment de l'utilisation d'antibiotiques qui ont baissé de plus de 50%. C'est énorme. Donc il faut aller dans ce sens-là, mais il faut vraiment accompagner l'éleveur, quoi. Il faut l'aider.
5: Ils sont aujourd'hui 2250 agriculteurs en France spécialisés dans l'élevage de veaux, c'est-à-dire des animaux de moins de 8 mois.
3: Édouard Marguier, merci. Direction maintenant Roland-Garros avec tout à l'heure peut-être le tout dernier match de Gaël Monfils sur la terre battue parisienne. Il prend sa retraite en fin de saison, on le sait. Gaël Monfils, chouchou du public.
2: J'ai toujours été moi-même, hein. On va dire, j'ai toujours été moi-même. Au tout début de ma carrière, je crois que j'avais dit ça. De toute façon, on essaie toujours d'être soi-même et d'apporter ce qu'on a. Et si ma personnalité a plu et plaît, bah, je suis très content. Mais ça va faire kitsch ce que je vais dire. Mais encore une fois, c'est grâce à mes parents. C'est eux qui m'ont enseigné un peu tout ça. Et j'ai juste suivi et été moi-même. Donc c'est plus un clin d'œil à mes parents. Donc merci à eux, quoi.
3: Bon, va-t-on vivre ce soir le tout dernier match de Gaël Monfils à Roland-Garros? Ça nous promet une sacrée ambiance, ouais. En tout cas, avec en plus un duel franco-français face à Hugo Gaston. Hier soir, Novak Djokovic s'est qualifié pour le deuxième tour, vainqueur en 4-7. Du français Giovanni Pecci-Péricard. La météo, Johan, on en parlait, la chaleur se maintient.
7: Oui, pas de changement, le temps est toujours aussi calme et chaud sur l'ensemble du pays avec le soleil qui brille largement, tout au plus un petit voile nuageux pouvant circuler sur la moitié est. Dans l'après-midi, quelques nuages se développent sur le massif central, les Pyrénées et les Alpes du Sud pouvant apporter localement une averse. Le vent de temps, lui, se renforce et souffle jusqu'à 60 km/h. Les températures à Clermont-Ferrand, déjà 16 degrés relevé à Lille et Strasbourg, nous avons 17, à Toulouse, Caen et Reims, 18, à Paris, Rennes, Orléans et Ajaccio, 19, 21 à Marseille, Bordeaux et à Nantes, les maximales qui vont rester très élevées pour la saison, avec la chaleur qui s'étend encore plus au nord, avec quasiment partout plus de 30 degrés, excepté au bord de la Manche et sur les plages de Méditerranée. On attend entre 30 et 35 degrés, donc sur la moitié nord. Dans le sud-ouest, le mercure, lui, atteindra des 32 à 35 degrés, tout comme dans la vallée du Rhône. C'est toute la semaine, hein, qui est concernée par ces températures élevées, au moins jusqu'à vendredi.
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7: 5h06, bon réveil avec les températures estivales. On espère que vous avez pu trouver le sommeil sans avoir trop chaud à la maison cette nuit. Profitez-en, tiens, ce matin pour ouvrir les fenêtres et faire rentrer un petit peu de fraîcheur. C'est ce qu'on a fait au bureau ce matin. On va aussi faire entrer la musique, celle de Daniel Balavoine avec l'Aziza. Bon lundi!

0: Ariel Balavoine et Laziza, 5h10. Bon réveil.
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0: Aude, quand vous recevez un colis, généralement vous l'ouvrez sans crainte, parfois on...
3: Avec impatience.
0: Ben, oui, exactement, précipitamment. Vous ne le ferez plus jamais de la sorte avec cette histoire.
3: Oh là, vous
0: Je vous le
3: peur.
0: Garantis. Vendredi dernier à Bioul, c'est dans le Tarn-et-Garonne, Gaëtan a reçu ses écouteurs sans fil, commandés, alors on va donner sur Amazon, voilà. Mais en glissant la main dans l'enveloppe cartonnée, surprise, ce n'est pas un câble qu'il touche, mais un corps plutôt froid et visqueux.
3: Oh là là, un serpent.
0: Ouais,
3: oh
0: sous ses yeux, une couleuvre de 30 cm est tombée sur son carrelage. Oh. L'enveloppe était pourtant parfaitement scellée. Alors, est-ce que cette couleuvre est entrée à l'entrepôt ou dans le camion du livreur? Mystère. Heureusement, ce monsieur a gardé son sang-froid plutôt que de paniquer, alors qu'en plus, il y a la psychose encore du cobra qui est en liberté, qui rôde toujours près de Toulouse. Et ben, Gaëtan a préféré en rire. Il a même envoyé un mail plein d'humour au géant américain. Et résultat, Amazon a immédiatement remboursé la commande. Quant à la couleuvre, elle a été relâchée dans les champs.
3: Mais c'est horrible, je déteste les serpents, sachez-le,
0: ah,
3: c'est terrible.
0: Ah ouais, je n'aime pas du tout les serpents, si je tombe... Ah, ça me donne des frissons dans le dos, d'en parler ce matin. 5h12 dans l'actualité ce lundi. Voilà.
3: Les professionnels du tourisme et des loisirs se frottent les mains, Johan. Ils font le plein, enfin, avec ce grand soleil de Pentecôte.
0: C'est vrai qu'on avait attendu ce soleil. Pour la musique, on se fait plaisir de bon matin.
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0: Louise Attaque, je t'emmène au vent, on l'écoute dans 5 minutes, mais avant, par ici les économies.
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0: Bonjour Valère Correr.
6: Bonjour Johan, bonjour Aude.
3: Bonjour.
0: À chaque jour avec vous, un bon plan pour notre pouvoir d'achat. Aujourd'hui, vous vouliez nous parler d'une astuce pour utiliser nos pièces rouges.
6: C'est grâce à Monique que je vous en parle. Elle m'a écrit sur mon mail paricilleséconomies@radiofrance.com. Je mets dans une boîte, dès que je le peux, mes centimes. À la fin de l'année, chez les Leclerc ou Intermarché et autres grandes enseignes ayant ce fonctionnement, j'échange mes centimes contre des bons d'achat. Du coup, je le fais en deux ou trois fois car on ne peut utiliser le bon qu'en un seul passage. L'an dernier, j'ai eu deux bons. Un de 60 euros et l'un de 82 euros pour les fêtes, ça aide vraiment. Merci Monique, en effet, ça vous fait quand même 142 euros de bon d'achat, c'est pas rien. Et puis le point de départ, c'est un bon réflexe, mettre de côté les pièces rouges, mis bout à bout, ça peut faire une somme rondelette une fois par an.
3: Mais on ne va pas payer à la caisse avec ces pièces rouges, d'ailleurs notre auditrice parle de bon d'achat.
6: Il existe en effet des magasins qui ont mis en place des bornes avec des partenaires pour échanger les pièces rouges directement contre des bons d'achat. Il y a par exemple l'opérateur Coinstar ou Eurocycleur. Tous les supermarchés n'en ont pas, mais quand c'est le cas, eh bien vous déposez les pièces dans la machine et vous recevez en échange un bon d'achat du montant que vous avez déposé. Et si votre magasin habituel n'est pas équipé, passez à la banque. Quand vous avez quelques kilos de pièces rouges pour les échanger en billets, c'est une astuce assez facile à mettre en place pour économiser sans trop forcer. Alors si vous aussi vous avez des bons plans comme Monique pour mettre de côté de l'argent, mais sans trop forcer, hein, pensez à m'écrire par ici leséconomies@radiofrance.com.
0: Merci beaucoup Valère, vous avez testé Aude justement ces bons d'achat.
3: Oui, tout à fait. J'étais au supermarché, il y avait effectivement la machine et donc c'est assez jouissif, je dois dire.
0: Parce ça que, libère toutes les pièces.
3: Vous versez vos pièces, alors ça va à une vitesse folle, la machine elle trie toutes les pièces, les petites pièces rouges, etc. Et hop, elle vous pond un bon d'achat, une petite commission en dessus. Mais franchement très sympa.
0: On est comme au casino.
3: C'est ça. J'ai l'impression que j'ai gagné d'argent, pas du tout.
0: Ça fait plaisir. Ben voilà, par ici les économies, c'est le rendez-vous à votre service chaque matin.
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0: 5h15, Aude, lundi de Pentecôte. Aujourd'hui, c'est le jour de repos pour pas mal d'entre vous.
3: Et tant qu'il fait encore bon à cette heure-ci, ou en tout cas pas trop chaud, je vous propose, Johan, qu'on prenne un peu l'air.
0: Allons-y.
3: Vélo, canoë, les professionnels des loisirs se frottent les mains. Il y a beaucoup de monde et ça fait du bien parce que la grisaille et la pluie des derniers week-ends a été frustrante. On est en Touraine, à Chinon, avec le micro ici de Philippe Père.
2: C'est l'heure de descendre du vélo pour Cathy et Annie, deux amies qui nous viennent de région parisienne.
9: Eh bien, nous avons profité du beau temps pour faire la Loire à vélo.
10: On vous aurait pas trouvé ici le week-end dernier.
11: C'était prévu, mais on a décalé à cause de la météo, justement.
9: Voilà. D'ailleurs, on a eu du mal à trouver une location de vélo.
12: On est débordé, on est complet de chez complet.
2: Stéphane gère la base de location de vélo et de canoë de Chinon.
12: Le 1er et le 8 mai, on a eu quelques annulations à cause du temps, mais dans l'ensemble, c'était pas si mal que ça. Mais alors, week-end de Pentecôte, il y a des gens justement qui téléphonent et on n'a plus de place, quoi.
2: C'est sur son propre vélo qu'il fallait compter ce week-end, ce qu'ont fait Pauline et Maxime qui pédalent depuis Lyon.
13: Quand on a vu que cette semaine il allait faire beau, on était tout contents.
14: Du vélo, de la visite un petit peu de château, profiter du beau temps sur le vélo et puis on va
13: déjeuner. Ouais. Ah, les guinguettes de bord de Loire, je crois qu'on en a fait une par jour, on adore.
2: Place à celle de Chinon maintenant où Valérie et Stéphane sont copieusement attablés.
9: Je profite de cet endroit magnifique, le beau temps.
15: Clairement, il n'y a pas photo, c'est même radical par rapport à la semaine précédente.
2: La bouche pleine, tout comme le tiroir caisse d'Henri, co-gérant de la guinguette.
16: Bonjour messieurs dames.
2: Qui applaudit le retour du soleil.
17: On a eu un mois de mai très pluvieux et oui là ça fait du bien de voir le coup du soleil.
2: Lors des autres week-ends prolongés, même s'il est resté ouvert, il a eu bien 20% de clients en moins par rapport à l'année dernière.
3: Allez, on souhaite aux professionnels de se rattraper aujourd'hui lundi de Pentecôte avec la prudence qui s'impose. On en parlait à 5h, si vous enfourchez le vélo ou autre, n'oubliez pas que les efforts physiques sont déconseillés pendant les vagues de chaleur et que le ministère des sports appelle à la plus grande vigilance tous ceux qui justement veulent faire du sport.
0: Ouais, et pour les autres, on est prudent aussi.
3: Oui, si votre appartement est en train de se transformer en bouilloire, c'est mon cas personnellement, le conseil c'est de trouver un endroit frais ou climatisé pour passer une partie de la journée. Donc nous on est bien là en studio, Johan, c'est climatisé, on est pas mal. Vous avez le cinéma, vous avez la bibliothèque, vous avez aussi le supermarché.
0: Et puis pensez à prendre des nouvelles des personnes les plus âgées, c'est important. Je pense qu'on va rester en fait toute cette semaine à la radio, ça va faire plaisir au patron.
3: Je vais dormir dans le studio, un petit sac de couchage. Qu'est-ce qu'on est bien là ?
0: Oh là là, c'est super. 5h17. Tiens, le 28 février 2012, le corps de Céline Giboire, 16 ans, était retrouvé au pied d'une falaise dans le parc des Corbières à Saint-Malo. Depuis, sa famille réfute l'hypothèse du suicide avancée par la justice et se bat pour connaître la vérité. Une série documentaire sur Prime Video se penche justement sur cette affaire. On en parle dans les coulisses télé, mais avant, c'est Louise Attaque avec Je t'emmène au vent. Bon lundi, bon réveil.

0: Un petit classique de bon matin, je t'emmène au vent avec Louise Attaque. 5h21, l'éphéméride de ce 25 mai, on souhaite une bonne fête aux Sophie et un bon anniversaire aujourd'hui à Gilles Boulot, 64 ans, présentateur du journal de 20h sur TF1, 75 ans pour François Bayrou et puis 78 ans pour le chanteur de ce groupe. Le chanteur du groupe Scorpions.
1: J'adore
0: donc,
1: cette chanson.
0: Ah ouais, franchement, elle est canon cette chanson. 78 ans donc pour le chanteur de Scorpions. On va changer d'ambiance ce matin. 1977, le 25 mai, sorti aux États-Unis, le tout premier film Star Wars, l'épisode 4, un nouvel espoir qui va révolutionner le cinéma de science-fiction. Et alors, ce qui est drôle, c'est que lors de cette sortie de Star Wars, ce jour-là, George Lucas était tellement persuadé que le film allait faire un bide au cinéma qu'il était parti en vacances à Hawaï pour ne pas avoir les critiques.
1: C'est plutôt sympa dans ce sens-là.
0: Mais ouais. Et donc, il a eu tout ce vent de succès derrière, et succès qu'on connaît encore aujourd'hui.
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0: Retrouvons Patrice Gascon avec ses coulisses télé. Aujourd'hui, Patrice, vous nous proposez de découvrir une série documentaire 100% faits divers, une nouveauté qui se situe un peu dans la lignée de Faites Entrer l'Accusé.
3: 2 millions de personnes regardent les vidéos de Max Keyes sur YouTube, mais ce jeune homme qui s'est spécialisé dans les faits divers débarque cette fois à la télé.
4: Est-ce que vous pensez que c'est le point de départ de la disparition de Céline ?
5: Moi, c'est ce que j'ai pensé dès le début.
3: Je vous mets direct dans l'ambiance de l'affaire Céline Giboire, série documentaire passionnante en 3 épisodes déjà disponible sur la plateforme Prime Video. Max Keyes nous propose une vraie contre-enquête sur l'affaire Céline Giboire. Une jeune fille de 16 ans qui disparaît de son lycée à Rennes et que l'on découvre morte en contrebas d'une falaise à Saint-Malo. Enfin, plus précisément, retrouvée à plusieurs dizaines de mètres de son point de chute.
6: Et donc la théorie serait qu'elle aurait rampé pour arriver 32 mètres plus loin. Ça paraît possible ou pas ?
7: Totalement impossible.
3: Et pourtant, les policiers retiennent la thèse du suicide, théorie totalement réfutée par la famille. Cette contre-enquête a obligé le youtubeur Max Keyes à sortir de son studio pour aller sur le terrain, rencontrer les protagonistes de l'affaire. Qu'est-ce qui a été le plus difficile dans ce nouvel exercice, Max Keyes ?
8: Alors, ce qui a été le plus difficile dans ce nouvel exercice, ça a été pour la première fois de voir vraiment une famille de victimes, de voir leur douleur et de la ressentir aussi à travers les questions qu'on pose. Par exemple, moi, ce qui m'a beaucoup marqué, c'est quand on a pu avoir Laura Giboire, la sœur jumelle de Céline, et qu'on a pu lui poser des questions. Dès la première question, en fait, elle a fondu en larmes. On est près de 15 ans après le meurtre de Céline, et on comprend à travers la famille, quand on les voit à travers la caméra justement et qu'on leur pose des questions, que la douleur est encore tellement vive. Et c'est un exercice qui est très difficile la toute première fois, de réussir à trouver les bons mots, de poser les bonnes questions. Donc ouais, c'est ça qui a été vraiment difficile dans ce nouvel exercice, c'est d'avoir vraiment la famille en face de soi.
3: Max Keyes sur le terrain pour comprendre ce qui est vraiment arrivé à Céline, lui qui plus jeune regardait Faites Entrer l'Accusé. Eh bien aujourd'hui, il est produit par les producteurs de Faites Entrer l'Accusé. L'affaire Céline Giboire disponible sur Prime Video. Quant à moi, je reviens aux affaires demain pour de nouvelles coulisses télé.
0: Merci Patrice Gascoigne, 5h24. Tiens, je vous propose un petit jeu, Aude.
1: Oh là là, mais vous voulez vraiment de bon matin comme
0: oui,
1: ça?
0: Oui, je vous donne un numéro, vous me donnez le nom du département qui correspond.
1: Très mauvaise en géographie, si vous saviez, j'avais des très mauvaises notes à l'école. Oui, tout à fait, j'avais des très mauvaises notes.
0: Et bah,
1: je connais le département de l'Aude, par exemple,
0: ah bah oui.
1: À tout, vraiment au hasard, le 11, c'est le 11.
0: Ça c'est vrai, c'est une bonne réponse déjà. Tiens, 14.
1: Aucune idée.
0: C'est plutôt en Normandie. Là.
1: En Normandie, rien du tout,
0: Caen,
1: je ne sais
0: Calvados,
1: pas.
0: Calvados, 74, on est dans les Alpes.
1: La Savoie, la Haute-Savoie.
0: Haute-Savoie. Bonne réponse. 83, on file dans le sud.
1: C'est dans le sud, ça, sud-est.
0: Ouais.
1: Non, je sais pas.
0: À côté des Bouches-du-Rhône, c'est le département
1: du Var.
0: Voilà, bonne réponse. Petit jeu qu'on aime faire en voiture. Mais de quand date tient la naissance des départements? Eh ben, oui. Vous avez la
1: réponse? Toujours pas de réponse.
0: Eh ben, non, on l'a pas la réponse. En tout cas, Stéphane Bern vous apporte dans 3 minutes. Mais avant, un petit plaisir de bon matin, celui de découvrir le nouveau Alex Warren. Voici Fever Dream.

0: On adore ce nouveau titre d'Alex Warren avec Fever Dream sur votre radio ici, 5h28. Un peu d'histoire avant l'actu. Stéphane Bern, ce matin, on voyage au temps où la Révolution réorganise toute la géographie d'un pays.
1: Avant de couper la tête du roi, les révolutionnaires se sont d'abord entraînés sur la carte de France. Sous l'Ancien Régime et encore en 1789, la France est divisée de manière très complexe en circonscriptions administratives, militaires, ecclésiastiques, judiciaires, fiscales. Les frontières se chevauchent, les règles changent d'un territoire à l'autre et l'administration est un labyrinthe. Bref, c'est la pagaille. Devant ce chaos, les révolutionnaires s'attaquent au problème et veulent tout simplifier en repartant de zéro. L'idée est simple. Diviser, ou plutôt départir, le pays en unités nouvelles, toutes comparables, toutes administrées de la même façon. C'est la naissance des départements créés par décret le 26 février 1790. En matière de découpage, les révolutionnaires étaient vraiment des spécialistes, qu'il s'agisse des collectivités ou des aristocrates. Au départ, il y en aura 83. Leur taille n'est pas choisie au hasard. Un citoyen doit pouvoir rejoindre la préfecture en une journée de cheval. C'est le maître étalon des révolutionnaires qui tiennent les rênes. Pour effacer les anciennes provinces et leurs identités fortes, les révolutionnaires décident de baptiser ces nouvelles entités administratives selon les noms des fleuves, des rivières ou des montagnes. Cette réorganisation administrative totale renforce du même coup le pouvoir central. C'est lui qui désigne le conseil général chargé d'administrer les nouveaux départements. La France révolutionnaire ne veut pas seulement être plus lisible et homogène, elle veut aussi être plus facile à gouverner depuis Paris.
2: On n'est pas dans une manif, on est dans l'hémicycle de l'Assemblée nationale.
1: Quelque part, c'est donc à la Révolution française qu'on doit les fameux magnets départements de France que certains collectionnent sur leur frigo.
0: Merci Stéphane Bern pour ce voyage dans le temps. Un cadeau pour vous apporter du sourire et être au plus près de vous. Chaque matin, on vous offre la radio dernière génération. 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Nous sommes le lundi 25 mai, il est 5h30. Toute l'actualité en France et dans le monde. C'est le 90 secondes avec vous, Drazo.
3: La chaleur s'intensifie, 13 départements de l'Ouest sont en vigilance jaune canicule aujourd'hui du Finistère à la Charente. Plusieurs records de température ont été battus hier, 33,8 à Bergerac, 31,8 à Noirmoutier, 31,4 à Charleville-Mézières. C'est du jamais vu dans ces communes pour un mois de mai. Attention, si vous vous baignez, une femme est morte noyée hier après-midi en Alsace dans un étang de Rochefog en Gironde. Deux personnes ont perdu la vie emportées par des baïnes courant marin dangereux. Une enquête pour meurtre est ouverte à Rennes après la mort d'un enfant de 12 ans. Son corps sans vie retrouvé au pied d'un immeuble, une serviette mouillée nouée très serrée autour de son cou. Le parquet de Rennes estime que l'intervention d'un tiers fait partie des hypothèses. Et si votre enfant passait une épreuve de maths en breton, en alsacien ou en corse, ce sera possible au bac à partir de 2028, annonce du ministre de l'Éducation nationale, Édouard Geffray. Il faudra pour ça avoir suivi la matière en langue régionale en première et en terminale. Ça passe pour Novak Djokovic, qualifié pour le deuxième tour de Roland-Garros après sa victoire en 4-7 face au Français Giovanni Pecci-Péricard. 10 Français ont été éliminés hier et on a droit à deux duels franco-français aujourd'hui. Gaël Monfils face à Hugo Gaston, Hugo Humbert face à Adrian Manarino. Sur ici.fr, notre site internet, vous retrouvez les belles images de la fête hier à Bordeaux après le deuxième trophée des rugbymen de l'UBB en Champions Cup. Parade des joueurs et cette deuxième étoile qui s'affiche désormais au stade Chaban-Delmas.

0: L'info du jour, c'est une question. Les événements de course à pied sont-ils suffisamment encadrés?
1: La question se pose après ce week-end de forte chaleur. Un homme est mort à Paris sur un 10 km, même si le lien avec la chaleur n'est pas établi avec certitude à ce stade. 16 personnes transportées à l'hôpital sur une course à Maison Alfort dans le Val-de-Marne. 3 personnes dans un état grave après une course à Menton dans les Alpes-Maritimes. Alain Gastal.
2: Des courses routes toujours plus nombreuses avec toujours plus de participants. Près de 2000 dans le 20e arrondissement de Paris, plus de 4000 à Maison Alfort malgré la chaleur. Et la présence de jalonneurs chargés de surveiller la course tout au long du parcours ou encore la multiplication des points d'eau n'ont pas empêché ici un décès et là la multiplication des malaises. Pour Pascal Sylvestre, journaliste spécialiste de course à pied, il y a forcément dans les 2 millions de dossards distribués chaque année des coureurs mal préparés.
3: Il y a beaucoup de gens aujourd'hui qui passent à l'acte du dossard. C'est-à-dire que le passage à l'acte autrefois était précédé de plein de prudence, aujourd'hui beaucoup moins. Alors je dis pas que c'est mal, hein, parce que la plupart du temps les gens passent un bon moment en courant ou en courant et marchant. Mais parfois effectivement, s'ils sont mal préparés et qu'il fait trop chaud ou je ne sais quoi, bah, il peut y avoir de la casse.
2: Des coureurs qui n'ont plus besoin depuis septembre 2024 d'un certificat médical d'aptitude, il a été remplacé par un PPS, parcours prévention santé, sous la seule responsabilité du coureur lui-même.
3: C'est déclaratif, c'est-à-dire qu'on pose une série de questions pour savoir s'il n'y a pas d'antécédents. Mais effectivement, ça ne passe plus par la case médecin généraliste qui prend l'attention, qui fait un examen même un petit peu superficiel, mais qui prend les constantes, comme on dit.
2: Un PPS sans avis médical qui coûte 5 euros et qui est valable un an, il permet de participer à toutes ces compétitions chronométrées.
1: Et je vous lis l'appel à la prudence de la ministre des Sports, Marina Ferrari, après les courses de ce week-end qui, je vous le disais, ont mal tourné. La pratique sportive par forte chaleur nécessite une vigilance absolue.
0: Justement, la chaleur, on s'intéresse à votre météo ce matin, avec un temps toujours aussi calme et chaud sur l'ensemble du pays. On va rappeler ces 13 départements de l'Ouest qui sont en vigilance jaune canicule aujourd'hui. Le soleil brille très largement, avec tout au plus un voile nuageux pouvant circuler sur la moitié Est. Cet après-midi, quelques nuages se développe sur le massif central, les Pyrénées et les Alpes du Sud, pouvant apporter localement une averse. Les températures ce matin, à Clermont-Ferrand, 16 degrés, à Lille et Strasbourg, 17. Nous avons à Toulouse, Caen et Reims, 18. 19 à Paris, Rennes, Orléans et Ajaccio. 21 à Marseille, Bordeaux et à Nantes. Vos messages aussi sur la page Facebook ici. À 14 degrés à Soumont, dans le département de la Creuse, nous dit Marie-Noël. 15 degrés 8 à Prades, dans les Pyrénées orientales, on salue André. 17 en Corrèze, à Saint-Robert, merci Paul. Même température relevée à Ville. C'est en Alsace, on salue Philippe. Et puis 19 dans les Deux-Sèvres, nous dit Marilène. Pour les maximales, elles restent très élevées pour la saison. Chaleur qui s'étend encore plus au nord, avec quasiment partout plus de 30 degrés sur le pays. Alors, excepté au bord de la Manche et sur les plages de Méditerranée. Mais on attend entre 30 et 35 degrés sur la moitié nord. Dans le sud-ouest, le mercure lui atteindra les 32 à 35 degrés, tout comme dans la vallée du Rhône.
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0: 5h35, très bon réveil. Merci de choisir votre radio ici pour lancer ce lundi de la meilleure des façons avec Jean-Jacques Goldman qui nous offre de bon matin une pensée pour guider votre journée, votre semaine, voire même votre vie.
1: Allez.
0: J'irai au bout de mes rêves. Très bon lundi.

0: Rendez-vous de mes rêves, Jean-Jacques Goldman, 5h39. Bon début de semaine avec nous.
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0: Un réveil qui prend le temps de parler de ce qui fait l'actualité, de vous mettre aussi en garde face aux arnaques du moment. C'est ici, dès 5h. Et attention lorsque vous faites le plein à la station-service.
3: Oui, déjà que le plein est très cher en ce moment, on l'a tous constaté. Mais si vous faites le plein pour les autres et sans vous en rendre compte, c'est encore pire. Je vous explique comment éviter ça.
0: Pour la musique, on démarre la journée avec Teddy Swims. Lose Control, Teddy Swims, on l'écoute dans 5 minutes. Mais avant, on accueille Rosita qui est en Corrèze, à Beaulieu-sur-Dordogne. Bonjour Rosita.
4: Bonjour Johan, bonjour. Bonjour.
0: Comment ça va Rosita ce matin?
4: Je suis ravie de vous avoir.
0: Franchement, nous aussi, d'autant qu'on va se dire les choses, Rosita. On communique tous les matins ensemble. Pourquoi? On s'échange des petits messages avec Rosita parce que Rosita, elle nous écrit sur la page Facebook ici pour nous donner les relevés météo.
3: Ça, c'est bien ça.
4: Tout à fait. Et alors, je suis réveillée très tôt. Je suis une grand-mère, je vais avoir 80 ans. Ouais. Et alors, je suis ravie parce que à 4h du matin, quand je suis réveillée, mon premier réflexe, c'est de mettre la radio. Parce que vous accompagnez ma nuit. Et puis, comme je ne redors pas, mais je suis ravie. Voilà.
0: franchement, nous aussi.
4: Vous avez des voix formidables. Et puis, c'est merveilleux. Moi, je me suis fait des amis grâce à vous.
0: Alors, c'est vrai?
4: Je suis ravie encore plus.
0: Ah, mais attendez, racontez-moi.
4: Je connais Kevin, votre fidèle auditeur
0: de Mulhouse.
3: De Mulhouse, oui.
4: Ah oui, Kevin, Stéphane. Et puis, décoré. Il y a aussi qui vous donne la météo, Paco, Beryl et tout ça, ce sont des amis à moi.
0: Voilà. C'est génial. Mais attendez, parce que ce sont des amis, mais vous communiquez uniquement par message ou vous vous êtes déjà rencontrés? Vous avez organisé des petits pots comme ça?
4: Avec ceux de la Corrèze, nous nous connaissons parce que je fais partie aussi d'ici Limousin.
0: Eh ben oui, exactement, la grande famille ici Limousin. Mais mais ça c'est génial, franchement.
3: J'adore.
0: Mais
4: ouais. Le relais derrière vous, c'est vous qui donnez vous leur donnez l'antenne après quand vous avez fini, voilà.
0: Exactement. Franchement, vous connaissez très bien la mécanique en plus, Rosita, de votre radio ici. Je trouve ça génial. Franchement, il faudrait qu'on organise un rendez-vous avec toutes les personnes de toute la France qui nous écrivent. Ce serait super sympa.
3: Il va falloir une grande salle.
4: Extraordinaire. Ce serait merveilleux. Et ça, vous savez qu'ici Limousin l'a déjà fait, et c'est extraordinaire.
0: Ah, c'est génial. Bah franchement, non mais on va affréter un grand car qui va faire le tour de la France et qui va venir jusqu'à la maison de la radio comme ça.
4: Moi je suis partante.
0: Hein. Ah, bah franchement, vous ferez la matinale avec nous, Rosita, comme ça.
4: Bien alors, je vais vous dire quelque chose qui me fait plaisir parce que je vous ai à l'antenne, c'est tellement rare. Moi, j'ai un de mes petits-enfants qui va avoir 20 ans. Je vais bientôt fêter ses 20 ans le 7 juin. Et alors, il rêve, il fait déjà de la radio au sein de son école parce qu'il veut faire ce métier. Mm-hmm. Et il rêve de rentrer à ICI 33 à Paris. Alors, je suis ravie de lui faire un petit coucou par votre radio.
0: Comment s'appelle-t-il, Rosita?
4: Il s'appelle Quentin.
0: Eh ben nous aussi on salue Quentin ce matin. On lui souhaite une longue carrière donc en radio.
4: Oui, oui. Ah, c'est un passionné comme vous. Rien qu'à vos voix, je sens que vous êtes des passionnés de radio. Et j'espère vraiment que ça durera longtemps parce que j'écoute la radio depuis tellement d'années et j'espère que ça ne partira jamais ces radios parce que c'est trop bien.
0: Ben franchement, ça nous fait chaud au cœur de vous entendre ce matin, Rosita. Eh ben nous on va vous offrir justement.
4: Je ne passais pas à la télé comme si vous aviez envie de voir vos visages.
3: C'est parce qu'on est mal coiffé à cette heure-ci, Rosita.
0: Oui,
3: on est encore en pyjama, d'ailleurs.
4: C'est pas vrai, Aude. Non, c'est pas vrai, Aude.
0: On vous adore, Rosita. Franchement, c'est un super moment qu'on a passé avec vous ce matin. Nous, on va vous offrir l'objet collector.
4: Je viens à Paris, je viendrai vous rendre visite.
0: Avec grand plaisir. Franchement, vous nous écrivez vraiment, et on se ferait un plaisir de prendre un petit café avec vous, Rosita.
4: Avec grand plaisir. Oui, je n'y manquerai pas. Parce que j'ai vécu à Paris tellement longtemps, je connais bien votre quartier et ça sera avec grand plaisir.
0: Eh ben, vous êtes à la maison comme ça. Rosita, on vous embrasse bien fort. Passez une belle journée.
4: Moi aussi, je vous embrasse et je vous souhaite un bon lundi temps, côté au plaisir.
0: À bientôt, c'est adorable.
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0: C'est pas vrai, le rendez-vous anti-arnaque. Aude, attention si vous prenez la route en ce lundi de Pentecôte.
3: Oui, parce que les escrocs sont aux aguets dans les stations-service. Et là, je remercie encore les auditeurs. Vous êtes toujours plus nombreux à m'écrire sur mon adresse ici.arnaque@radiofrance.com à me raconter ce qui vous est arrivé. Grâce à vous, on alerte tout le monde. Denis m'a donc écrit l'autre jour. Des petits malins, me dit-il, ont trouvé une astuce à la pompe. Ils glissent une petite vis à l'endroit où on raccroche le pistolet, justement pour empêcher le pistolet de se raccrocher correctement. Résultat, vous faites le plein, vous reprenez le volant, Johan, l'esprit tranquille, mais l'escroc arrive derrière, il reprend le même pistolet que vous, il fait le plein lui aussi, mais c'est vous qui puyez, puisque la pompe à essence n'a pas détecté que vous aviez fini, le pistolet pour elle n'a pas été raccroché. Alors parfois c'est une petite vis, parfois c'est une boulette en papier ou une boulette en alu.
0: Mais Aude, conseil numéro 1, donc pour éviter ça, il faut toujours demander le ticket de caisse.
3: Voilà, c'est d'ailleurs ce que conseille Denis, notre auditeur. Il a raison, le ticket de caisse, c'est la garantie que c'est bon pour la machine. La transaction est bien terminée. Il y a aussi ceux qui attendent patiemment que l'écran leur dise « Merci de votre visite et à bientôt ». C'est une bonne méthode aussi. Une variante de cette arnaque, c'est quand le voleur vient vous voir directement. Il est souriant, il est sympathique, il a oublié sa carte bleue, en tout cas c'est ce qu'il raconte. Il vous propose un petit billet en échange de quelques euros dans son réservoir. Vous croyez qu'il a fini, il fait semblant de raccrocher le pistolet, mais une fois que vous êtes parti, le voilà qui continue de se servir allègrement jusqu'au plafond autorisé. Rendre service à la station-service, ce n'est malheureusement pas très conseillé.
0: Merci beaucoup Aude Razeau pour cette chronique à partager, à retrouver sur ici.fr, page C'est pas vrai, et pour nous écrire, pour nous alerter aussi, on vous redonne un adresse ici.arnaque avec un s@radiofrance.com. 5h45, voici Teddy Swims avec Lose Control.

0: Control, Teddy Swims sur votre radio ici. À l'ère des technologies numériques, toutes nos activités peuvent être observées, enregistrées pour notre bien ou pas. On y répond avec le magazine L'Éléphant dans moins de 2 minutes. Très bon début de journée, c'est l'équipe d'ici matin qui nous rejoint en studio à 5h48, tour d'horizon de l'actualité près de chez vous. Bonjour.
1: Bonjour Johan, bonjour à tous. Ce matin, on vous emmène au camping. Les campings de la région font le plein avec le week-end de la Pentecôte. C'est le cas dans le Jura, au camping de Ranchot et de Frézan par exemple. Avec 80% de clientèle étrangère et beaucoup de gens de passage, car proche de la sortie d'autoroute, eh bien, le camping de Ranchot est complet pour le week-end. Celui de Frézan, qui est repris depuis plus récemment, a rempli à 80% pour sa part. Et Franck Bontemps, qui est à la tête de ces deux établissements, est donc satisfait.
2: Sur le mois de mai, malgré un temps qui était mitigé, on va dire, c'est plutôt un bon mois de mai. C'est un très très bon week-end que ce dernier week-end.
3: C'est pas trop à quoi on peut l'attribuer. Mais pourtant, le gros week-end de semaine dernière n'a pas été très très beau. On a eu plusieurs désistements de réservations, mais qui ont été ça s'est bien rempli par du client de passage. On a une grosse clientèle d'Allemands, de Hollandais qui sont venus compléter le manque des personnes qui avaient annulé leurs réservations.
1: À 6h, on entendra Valérie Gibaud du camping Le Chanet, c'est à Ornans, et qui était plutôt satisfaite elle aussi. La Franche-Comté a brillé à l'Accor Arena Paris-Bercy hier après-midi. L'équipe de hand-fauteuil l'a emporté face aux Ardennais d'Ivoix-Carignan pour la finale de la Coupe de France. Il l'emporte donc pour la deuxième année consécutive cette année. La victoire a été acquise au terme d'un match qui a donné du fil à retordre quand même à nos Jurassiens, avec un premier set à 7-6 et puis un deuxième à 8-7. Deux places pour le concert de Sting aussi, on vous offrira ça ce matin. Ce sera à 7h25 dans le compter ou pas compter au 03 80 833 111. Restez avec nous.
0: Ici, dès 5h. 5h49, la une de la presse.
4: Tous surveillés, c'est la question que pose le magazine L'Éléphant dans son dernier numéro.
0: Oui, on parle de la gestion de nos données numériques et de nos faits et gestes avec Marika Dronneau, chef de rubrique à L'Éléphant. Bonjour Marika.
5: Bonjour.
0: Merci d'être avec nous ce matin. La surveillance, elle est présente dans notre quotidien, mais à quel niveau ?
5: Alors oui, elle est présente dans notre quotidien, déjà dans notre vie personnelle. On surveille un enfant qui joue, on surveille la cuisson d'un plat qu'on a laissé sur le feu. L'idée étant que surveiller permet d'éviter des dangers pour soi, pour autrui ou des conséquences dommageables. Mais elle est aussi à une échelle sociétale. Alors on pense évidemment aux caméras de surveillance, mais aussi et surtout à nos usages numériques, la collecte de nos données de géolocalisation, d'achat, etc., qui nous donne quand même l'impression d'être surveillés en permanence.
0: Ouais, mais quel intérêt derrière ? C'est pour régner d'une certaine façon aussi sur la population ?
5: Alors ça peut, oui, en tout cas pour l'État, d'exercer un contrôle sur la population. C'est l'idée que développe notamment Michel Foucault dans Surveiller et punir. Lui prend l'exemple symbolique du modèle carcéral imaginé par Jeremy Bentham, le philosophe anglais, le panoptique, donc une tour centrale avec un garde qui peut voir l'intégralité des cellules dans un anneau périphérique. Donc l'idée, c'est qu'il peut observer en permanence les détenus sans qu'eux sachent à quel moment ils sont regardés. Et en fait, cette inspiration, ce modèle panoptique, il se retrouve dans la surveillance pratiquée par certains États aujourd'hui. On peut penser à la Chine, qui en est l'exemple le plus parlant. Il y a la vidéosurveillance, l'utilisation de la reconnaissance faciale, et puis ce système de crédit social qui vient récompenser ou sanctionner les individus en fonction de leur comportement dans l'espace public, en fonction de leurs achats. Donc là, on a vraiment un contrôle permanent de l'État sur les citoyens.
0: La surveillance, ça a aussi clairement un impact économique.
5: Alors bien évidemment, on peut le faire remonter cet impact économique déjà au 19e avec le taylorisme. L'idée, c'est d'optimiser l'efficacité des ouvriers et le rendement de l'entreprise avec la décomposition des mouvements de l'ouvrier, la spécialisation de ses gestes, la division des tâches dans l'usine. Donc là, c'est vraiment une surveillance qui vise le contrôle des gestes, des mouvements des travailleurs, et elle repose notamment sur un instrument dont Taylor avait déposé le brevet en 1880, le watchbook, qui permet aux contrôleurs à la fois d'observer les ouvriers et d'établir pour chacun d'entre eux un temps optimal à ne pas dépasser. Puis évidemment, aujourd'hui, la surveillance, elle a une forte dimension économique. On a tous et toutes fait l'expérience de publicité ultra ciblée à la suite de déplacements, de recherches internet, mais même de conversations. Et donc, nos données collectées sont monétisées. Les entreprises s'en servent pour pouvoir nous proposer des publicités les plus pertinentes possibles, les plus susceptibles de déboucher sur des actes d'achat. Donc, on est clairement dans une portée économique de la surveillance ici.
0: Ouais, mais justement, ça vient aussi des algorithmes. Ces algorithmes, d'une certaine façon, ils nous mettent dans une bulle.
5: Ah bah tout à fait. Alors, dans une bulle de consommation, si on prend cet aspect économique, mais aussi dans une bulle idéologique, on a tendance à voir sur les réseaux sociaux notamment des contenus qui viennent valider nos préjugés, nos idées. Donc là, on peut se dire que la pensée est quand même un peu menacée, c'est-à-dire que notre capacité à exercer un esprit de contradiction, de réflexion face à des opinions qui seraient pas les nôtres, est mise à mal, parce que on a des biais de confirmation en permanence et ça ne favorise pas l'exercice de notre pensée, de notre esprit critique.
0: Ça, c'est clair. En tout cas, Marika Drono, merci pour cet éclairage ce matin. On en apprend énormément dans ce nouveau numéro du magazine L'Éléphant, qui était la une des kiosques. À très bientôt. 5h53. Tiens, c'est la période des mariages
4: en ce moment.
0: Bah oui, mais ce matin, on va plutôt célébrer son divorce.
4: Ah, d'accord.
0: Il y avait trop de bonne humeur ce matin. Je me suis dit, allez, on va parler.
4: On peut célébrer un divorce.
0: Non, mais c'est la tendance en plus qui fait de plus en plus d'adeptes. Muriel Jordan vous explique tout. Mais avant, place à France Gall et Calypso. Bon réveil.

0: Gaël et Calypso, 5h56, notre radar des tendances, c'est elle, Muriel Jordan, qui décrypte pour nous le monde qui nous entoure. Ce matin, Muriel, on découvre la tendance des bacs de divorce, parce que divorcer, ça peut aussi se célébrer.
1: Et oui, on le célèbre de plus en plus aujourd'hui comme une renaissance, comme la fin d'une souffrance, d'un inconfort. Sur les réseaux sociaux, on ne compte plus les vidéos de fêtes, de copines qui dansent, de nouvelles coupes de cheveux et de relooking pour fêter la séparation. Une façon de montrer que non, la vie ne s'arrête pas après un divorce. Bien au contraire, des femmes s'offrent même des bagues de divorce. Il y a 2 ans, une célèbre influenceuse mannequin avait récupéré les pierres de sa bague de fiançailles pour en faire un nouveau bijou, pensé rien que pour elle. Et comme le diamant initial était gros comme le poing, et ben elle a même pu en faire 2 des bagues. Après elle, beaucoup de femmes ont suivi le mouvement.
2: J'ai l'idée de transformer sa bague de fiançailles, sa bague de demande en mariage, en une bague de divorce. Je trouve ça génial comme idée.
3: Effectivement, j'avais expliqué il y a quelques temps d'où venait ma bague, pourquoi, comment. C'est une bague de divorce. Et en fait, c'est un cadeau que je me suis fait de moi à moi.
4: J'ai eu pour la bague de divorce plus de 250 commandes pour cette bague. C'est complètement hallucinant.
1: Vous voyez, avec la bague de divorce, symboliquement, on reprend le pouvoir sur sa vie et on affirme son choix. D'ailleurs, cette mode a boosté les ventes de bagues de divorce, devenues un marché à part entière.
5: Bon, un phénomène pas si surprenant, Muriel, puisqu'en France, près d'un mariage sur 2 quand même se termine par une séparation.
1: Oui, et faites gaffe, hein, les mecs, parce que ce sont majoritairement les femmes qui décident de divorcer. Alors elles choisissent aujourd'hui de partager ce moment, comme elles ont partagé leur demande en mariage, leur fiançailles ou encore leur grossesse. À l'heure où tous les moments intimes de la vie sont postés sur les réseaux sociaux, pourquoi le divorce y échapperait-il? Et cette tendance ne s'arrête pas au bac de divorce, hein. Il y a aussi l'organisation de divorce parties, des fêtes pour célébrer la séparation avec de vraies mises en scène. En Mauritanie, le divorce est même un signe de fierté et de liberté pour les femmes, et au Japon, des agences proposent même des cérémonies pour célébrer la fin d'une union.
6: Comment se fait-il qu'encore aujourd'hui on nous fasse croire que le célibat, c'est synonyme d'échec? Les femmes qui divorcent devraient faire une fête. Donc si vous êtes divorcée et que vous n'avez pas fait de fête, venez à l'événement.
7: Et comment on s'habille pour une fête de divorce?
8: Moi j'ai du tout noir. Genre.
7: Et ça, c'est un enterrement?
8: Oui, l'enterrement de l'enfer.
9: J'ai demandé à la famille qui m'héberge en ce moment quel était le concept d'une fête de divorce. Et ils m'ont expliqué qu'il y a des femmes, quand elles divorcent, font une annonce générale à tout le quartier, à tout leur entourage, qu'elles sont libres.
1: Bref, célébrer son divorce, c'est tendance, ok, mais pas sûr qu'on ait toutes les moyens de fêter ça en grande pompe, hein, dans un resto, avec un gros gâteau, comme sur les réseaux sociaux. Parce que d'après l'INSEE, après une séparation, les femmes subissent une perte financière plus élevée que les hommes. Et ça, c'est pas vraiment la cerise sur le gâteau.
0: Merci beaucoup, Muriel Jordan. Mais en tout cas, il y a une chose qui est sûre, ce matin, on ne divorcera jamais de l'équipe d'ici matin qui arrive. Bon lundi de Pentecôte à vous.
10: Ah non, nous sommes tous unis, vous avez bien raison, en tout cas, Yoann. Merci, à demain, l'équipe d'ici dès 5h. Nous sommes bien en place avec Thierry qui est à la technique, Justine qui vous accueille au 03 80 833 100, ce jour férié, ce jour de Pentecôte. Et puis pour vous informer, toujours Anne Faubarque. Bonjour Anne.
11: Bonjour tout le monde.
10: Ben vous savez quoi, c'est parti pour les informations.
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10: Ici votre radio locale numéro 1 dans le Doubs et la Haute-Saône, il est 6h. Le journal, c'est donc avec vous, Anne. Beaucoup de monde en Franche-Comté pour ce week-end prolongé, d'autant que la chaleur s'est installée.
11: En particulier dans les campings, et malgré un contexte économique morose couplé à une baisse du pouvoir d'achat, c'est le cas au camping Le Chanet à Ornans dans la vallée de la Loue, qui fait le plein après des annulations en raison de la météo mi-mai. De quoi rassurer Valérie Gibault, la co-gérante du camping depuis 8 ans, qui reçoit une clientèle d'habitués mais aussi étrangères.
13: Bah c'est bien, ça a fait vivre le camping. On attendait ça avec impatience puisque l'ascension n'avait pas été clémente du tout. On était complet, mais les gens ont annulé suite à la météo. On a eu des températures avoisinant les 11 degrés l'après-midi. Quand on a des gens qui sont en tente, ben le matin il fait très froid. Les gens ont préféré soit décaler leur séjour, soit finalement ne pas venir parce que ben c'est vrai que quand on est dans un camping, on aime qu'il fasse beau. C'est vrai que nous, tout est outdoor, tout est dehors en fait. Et quand il fait pas beau, ben c'est vrai que c'est compliqué. Donc on a décalé les séjours sur ce week-end, sur les week-ends à venir, puisque là, ils annoncent 10 jours de beau temps. Donc, on préfère effectivement les décaler plutôt que leur dire non, vous venez pas, c'était là ou pas du tout. Le but, c'est qu'ils passent un bon moment, qu'ils parlent de nous et puis que d'autres personnes reviennent grâce à ce bouche à oreille qui est très important.
11: Nous ferons le point sur la fréquentation dans la région à 7h45 avec Étienne Pascal, président régional du syndicat de l'hôtellerie de plein air en Bourgogne-Franche-Comté, également gérant du domaine La Roche du Lit à Ornans dans le le Doubs. Il sera l'invité d'ici matin.
10: Un incendie Faubourg Taragno à Besançon en contrebas de la Citadelle a mobilisé plus de 45 pompiers hier en début d'après-midi.
11: Le feu a pris dans un appartement situé sous les combles d'un bâtiment d'une trentaine de logements occupés en particulier par des étudiants. 300 mètres carrés de toiture se sont embrasés. 26 personnes ont été évacuées mais l'incendie n'a pas fait de blessés. Benjamin, 24 ans, a prévenu ses voisins avant de sortir du bâtiment. Il témoigne au micro ici Besançon d'Éléonore Richard.
14: Bah, j'étais en train de faire la cuisine et j'ai entendu par mes fenêtres de l'autre côté du Doubs un homme qui sifflait et qui hurlait dans notre sens que ça flambait. Moi, j'ai cru que c'était une voiture, mais je suis quand même sorti pour aller voir. Et au moment où je suis sorti, il y a des gens qui commençaient à taper à toutes les portes en nous disant que ça brûlait le toit juste au-dessus. J'ai couru chez moi, j'ai pris mon ordi, mon tel, et puis j'ai commencé à frapper à toutes les portes aussi et à des voisines pour que les gens sortent, quoi. Mais c'était un peu particulier parce qu'il y a des portes chez qui ça répondait pas et on avait peur que les gens soient. Moi, en fait, quand je toquais chez les gens, j'avais peur que les gens aient peur en fait de ce que je disais parce que j'hurlais à l'incendie, mais on sait jamais qui ça peut être, si c'est pas un prétexte pour agresser les gens ou quoi. Donc sous l'effet de la sidération, on n'est pas tout le temps très rationnel et réactif, quoi. Ça marque. Après, j'ai de la chance que mon appart il ait pas été touché, j'ai plein de matos de musique en plus à l'intérieur, donc j'avais surtout peur quand ça brûlait qu'il y a des gens encore à l'intérieur, quoi.
11: 4 demandes de relogement ont été effectuées auprès de la mairie. Le temps de l'intervention des pompiers, la circulation a été coupée dans les deux sens. Route de Lyon à partir du rond-point donnant accès au tunnel sous la Citadelle. Les sapeurs-pompiers ont mis en place une surveillance hier soir pour éviter toute reprise de feu. À Malvillers, à une vingtaine de kilomètres de Port-sur-Saône, en Haute-Saône, les pompiers sont intervenus en fin de matinée pour l'incendie d'un local de 200 mètres carrés. Le feu a pris dans un vieux four à pizza, selon les gendarmes. L'incendie a fragilisé le mur en pierre mitoyen d'une maison, mais il ne s'est pas propagé. Un couple a refusé d'être relogé. 24 pompiers ont été mobilisés.
10: Il y a eu plusieurs accidents graves ce week-end en Franche-Comté.
11: À Loret, près d'Orchamps-Venne, dans le Doubs, un choc frontal entre deux voitures grande rue a fait 4 blessés, dont un bébé d'un an, vers midi. Une personne a dû être désincarcérée par les pompiers et transportée par hélicoptère au CHU de Besançon. Les 3 autres blessés ont également été hospitalisés. Dans le Jura, en milieu de matinée, une automobiliste de 73 ans a perdu connaissance à la Tour du Mex. Sa voiture a terminé dans une pâture, considérée comme gravement blessée par les secours. La victime a été transportée à l'hôpital de Lons-le-Saunier. Un blessé grave également en Haute-Saône dans un accident de moto à Filin entre Rio et Vesoul. Une pilote de 70 ans environ a chuté à une intersection. Elle n'a pas freiné suffisamment selon les gendarmes. Consciente à l'arrivée des secours, la victime a été transportée dans un état jugé grave à l'hôpital. Enfin, un monsieur de 63 ans lui a été retrouvé mort dans son fauteuil roulant au bord du lac de Vèvre en Haute-Saône. Victime d'un arrêt cardiaque selon les enquêteurs. Ancien pompier, il souffrait de problèmes cardiaques selon la police de Vesoul.
10: À 6h04 sur ICI Besançon, un nouveau parcours de soins obésité testé et validé en Bourgogne-Franche-Comté va servir d'exemple partout en France.
11: Après son lancement en 2017 à Dijon, l'idée d'un parcours de soins coordonné pour les obèses dit complexe sera généralisée à tout le territoire avec une prise en charge par la Sécurité sociale et les complémentaires santé. Une fierté pour Mathilde Marmier, la directrice de l'Agence régionale de santé en Bourgogne-Franche-Comté.
15: On est particulièrement fiers, surtout de voir que c'est à partir d'une expérience et d'une expérimentation locale et donc une dynamique des partenaires de la région que, à la suite d'un processus, on arrive à une généralisation sur l'ensemble du territoire. Cette démarche qui a consisté à vraiment valoriser une dynamique locale des acteurs de santé qui ont travaillé ensemble avec le soutien de l'Agence régionale de santé, de voir que maintenant ça a pu servir pour le droit commun pour s'appliquer sur l'ensemble du territoire et une démarche particulièrement intéressante et on en est effectivement très, très fiers.
11: Ce parcours coordonné renforcé ou PCR est le tout premier lancé en France. Il s'inscrit dans la feuille de route obésité fixée au niveau national. Une pathologie qui ne cesse de progresser et donc de peser sur les finances de la sécurité sociale. Depuis 2017 et le début de l'expérimentation à Dijon, plus de 600 patients de toute la Bourgogne-Franche-Comté ont pu bénéficier de ce parcours avec des résultats probants. Une perte de poids de l'ordre de 10% en moyenne. Détail dans l'info d'ici Besançon tout à l'heure, 6h32. La 39e édition du FIMU à Belfort a tenu toutes ses promesses portées par la météo estivale. Le Festival international de musique a refermé ses portes hier soir après 3 jours de concerts.
10: Et pour reconnaître l'actualité en France et dans le monde, rendez-vous tout à l'heure dans le 90 secondes info, ce sera à 6h30, Anne.
11: La une en France, c'est bien sûr cet épisode de chaleur précoce avec des records de température pour un mois de mai. 13 départements de l'ouest de la France sont même placés passé en vigilance jaune canicule. Deux duels 100% français aujourd'hui au tournoi de tennis de Roland-Garros. Gaël Monfils affronte Hugo Gaston. Hugo Humbert est opposé à Adrian Manarino.
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11: On a déjà 20 degrés là ce matin.
10: Ah, c'est assez fou, hein. C'est vrai que la canicule est bien présente en Franche-Comté en plein mois de mai. Encore une belle journée qui se profile pour nous aujourd'hui, hein. Toujours plus chaud. On a déjà en effet plus de 15 degrés absolument partout sur le territoire franc-comtois et on ira jusqu'à 32 degrés cet après-midi à Besançon, Ornans et Champlitte, 33 même pour Vesoul, Gré, Dole, Longe-sur-Saunier ou encore Baume-les-Dames, 29 si vous êtes dans le secteur de Pontarlier, dans celui de Morteau également, ou encore 28 si vous êtes à Mèche et Charquemont. Demain on gardera exactement le même temps et d'ailleurs le beau temps devrait se maintenir jusqu'à la fin de semaine, jusqu'à ce week-end. Pour ce qui est de la route, toujours le Faubourg Taragno a fermé la circulation dans les deux sens, depuis le rond-point de la Citadelle jusqu'à la bifurque, hein, pour aller en direction de la Chapelle des Buis. En gros, hein, vous comptez à peu près ce secteur-là. Faubourg Taragno fermé suite à l'incendie qui a eu lieu donc ce week-end, on vous le mentionnait dans le journal sur ICI Besançon. Pour le reste de la circulation, ça se passe très très bien. 03 80 833 111, on fait la route ensemble.
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10: 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Pour l'instant, c'est la musique qu'on écoute. Voyage Voyage, Désirless sur Ici Besançon. Bonne route si vous êtes avec nous ce matin.

0: 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Vous écoutez Ici Besançon, c'était Désirless.
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0: C'est la journée mondiale du football aujourd'hui. Ah, les souvenirs de 98. Alors la Coupe du Monde commence bientôt. Ce sera à partir du 11 juin 2026. Et pour l'occasion, eh bien, j'ai cherché une petite info insolite à vous donner autour du foot. Et là je suis tombé sur un véritable génie. Il s'appelle Rogério Ceni. Il est brésilien et il a marqué 132 buts en 25 ans de carrière. Alors jusque là, vous me dites tout est normal. Oui, sauf qu'il est gardien. Je répète, hein, il est gardien. Ça fait du le gardien ayant marqué le plus de buts de l'histoire. Et vous pouvez voir une compilation de tous ses buts, hein, sur YouTube. C'est assez drôle. Pour vous dire, Blaise Matuidi, hein, j'ai regardé, qui est au poste central, le joueur français, a marqué 60 buts, hein, en carrière. Enfin, ça montre un peu le niveau quand même de ce Brésilien. Alors son but à lui, c'est de nous raconter l'histoire suisse tous les jours. Hein. Pour le coup, c'est David Aubry qui se prépare pour son coucou suisse, comme tout le temps, vers 6h15, hein, pour du lundi au vendredi sur Ici Besançon. On va voir que 17 secondes peuvent coûter très très cher en Suisse.
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0: Et oui, vous êtes là, cher David Aubry, bonjour.
3: Bonjour Louise, bonjour à tous.
0: Une expression colle bien à nos amis suisses, hein. L'heure, c'est l'heure.
3: Et oui, dans un pays où l'horlogerie est reine, on ne plaisante pas avec l'exactitude. Et c'est pas le Marco qui va nous dire le contraire. Hein. Un brave gars, le Marco, un bosseur, toujours en train de courir. Et il a même un petit côté écolo, hein, puisque pour se déplacer, il préfère les transports publics à la bagnole. C'est tout à son honneur. Bon, faut être honnête aussi. À plus de 2 balles le litre de carburant, il a aussi fait ses calculs, le train lui coûte beaucoup moins cher au quotidien. Enfin ça, c'est à condition d'être à l'heure.
0: Ce qui malheureusement pour lui n'a pas été le cas, David.
3: Et là, vous vous dites, le gars, il a loupé son train, il est resté sur le quai. Eh ben non, mais il aurait mieux fait, parce qu'il a couru pour réussir à monter et zou à peine dans le wagon, en bon citoyen qu'il est, suisse quand même. Comme il n'a pas pu passer par le guichet, il a vite pris son billet via l'appli des CFF, les chemins de fer fédéraux. Encore une fois, hein, même s'il était à la bourre, il est honnête. Hein. Oui, mais alors, quand on tombe face à un contrôleur en un seul mot, buté comme celui qu'il a croisé ce jour-là, eh ben on doit avoir envie de lui faire bouffer son carnet à souche au gaillard. Hein. Parce que d'après le shérif à casquette, en effet, le Marco a pris son billet avec 17 secondes de retard. Et ça, pour son cerveau aussi bien réglé que sa montre, c'est impardonnable. Et en Suisse, eh ben, ça veut dire amende.
0: L'heure, c'est l'heure. Et le règlement, eh bien, c'est le règlement. Hein.
3: Absolument, c'est la phrase qui doit circuler entre les deux neurones du gardien du temps à longueur de journée. Bilan pour notre voyageur dépité, 130 balles d'amende pour ses 17 secondes de retard. Ça fait quand même un peu cher la seconde. Hein. Mais en bon Suisse qui se respecte, là où un Français aurait récité tous les gros mots qu'il connaît, ou même fait avaler sa montre au justicier du rail, le Marco, lui, il est resté calme avec juste une remarque. Il estime que cette politique de l'exactitude est peu conviviale. Et de leur côté, eh ben, les CFF, eux, ils se défendent avec courage, hein, en disant que les contrôleurs sont libres de refuser la discussion et donc de verbaliser si tel est leur bon vouloir. Et pas de bol pour le Marco, donc il est tombé sur un de ceux que ça fait kiffer d'user de leur petit pouvoir.
0: Oui, petit pouvoir, mais qui fait mal quand même. Hein. 130, je trouve ça excessivement cher. 130 francs suisses pour 17 secondes de retard. Vous savez quoi, David? Je vois l'heure qui tourne. Si je ne veux pas être en retard et ne pas me prendre une amende, il faut vite qu'on arrête la chronique. Alors je vous dis à demain, et puis passez une belle journée.
3: À demain.
0: Et ne soyez pas en retard non plus, d'ailleurs, pour les défis d'ici. Vous qui nous écoutez ce matin, vous le savez, c'est entre 11h et midi, et toujours avec Cyril Seguin. 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Donc avant ça, on va retrouver les gens d'ici, ce sera avec Thierry M, juste après Paul Young, et Come Back and Stay sur Ici Besançon.

0: Ah, vous êtes de vrais fidèles. Hein. Si vous êtes là, même à lundi de Pentecôte, en train de nous écouter sur ici Besançon, on vous accompagne. On est en direct. Hein. C'était Paul Young à l'instant. On vous a mis aussi le tout nouveau Louane hein, de côté pour dans quelques minutes. 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C'est le moment de faire un petit voyage à votre rencontre. On aime prendre des nouvelles des gens d'ici sur ici Besançon. On découvre chaque jour des projets, des idées, des inventions franc-comtoises. Bref, on en apprend tous les jours. Et ça, c'est grâce à vous, Thierry M. Vous prenez la voiture de la station jusqu'aux comtois et comtoises qui nous écoutent. Et aujourd'hui, une jolie caravane qui ne passe pas inaperçue, qui est aménagée en atelier de couture, a retenu votre attention, Thierry. Vous êtes du côté de Bonnet dans le Grand Besançon Métropole.
1: Voilà, je suis chez Christine, c'est pas à son domicile mais dans son atelier, et c'est un atelier effectivement de couture, mercerie itinérante, pique et pique et retouchera. Alors itinérante parce qu'il y a la caravane qui est pas loin là de
2: c'est
1: l'atelier.
2: C'est ça, ouais. Dans ma cour.
1: Alors c'est quoi, ce sont des rendez-vous, c'est ce qui sont pris ou vous allez comme ça?
2: Pas du tout, je viens régulièrement, toutes les semaines, et puis bon maintenant ça fait 4 ans, donc les habitants savent, certains savent que je suis là, donc ils reviennent me voir, et puis d'autres m'appellent pour me confirmer s'ils viennent ou pas, etc.
1: Alors c'est bien qu'ils viennent vous voir, mais ils ont des travaux sur leur tenue, des retouches, que sais-je par exemple, tiens.
2: Bon, là, je dois rendre par exemple des ourlets de robe. Voilà, la personne me dépose ses retouches. J'ai une petite cabine dans la caravane, donc je peux prendre moi sur place les modifications. Ils me les déposent et je les ramène la semaine suivante.
1: C'était quoi l'idée de la caravane? Vous êtes dit, il y a un vrai besoin, faut oser partir un petit peu à l'aventure, entre guillemets. C'est une aventure pas comme les autres, les retouches, tout ça, la couture.
2: Bon, au départ, j'avais cet atelier ici à Bonnet, et je me suis dit, il faut quand même que je me fasse connaître. Et moi, j'avais un métier itinérant auparavant. Donc c'est ça, c'est ce côté itinérant que j'ai gardé. Et donc je me suis dit, je vais aller vers les gens, donc sur les marchés, me faire connaître. Et puis pouvoir aussi voir des personnes qui ne peuvent pas se déplacer, quoi, pas forcément de voiture ou qui ont envie d'aller dans les grandes villes. Voilà. Ça faisait 32 ans que je travaillais pour le laboratoire. Et j'avais envie, j'avais un peu fait le tour du métier. Et j'avais envie de me faire plaisir, entre guillemets. Voilà. C'est un choix. Mes enfants étant grands, ils sont plus étudiants, voilà. Je me suis dit, avant la retraite, je me fais plaisir. Donc, j'essaie aussi un petit peu d'apporter de nouveaux services. Je vais mettre en place des cours de couture là, à l'atelier. Enfin, voilà, petit à petit. Je me déplace aussi vers les EHPAD de Besançon, vers des personnes âgées qui ont besoin de modifications d'habits.
1: Ça va changer? Qu'est-ce qui vous apporte satisfaction, finalement, dans ce que vous faites?
2: Eh bien, de ne plus avoir de contraintes horaires. Et j'ai vraiment l'impression de rendre service. Plusieurs fois, les gens me disent, on est content de vous trouver. Enfin, ça, vraiment, voilà, c'est des petits plaisirs au quotidien, quoi.
1: Mais est-ce qu'on arrive à faire un salaire avec cette activité?
2: Alors, je vous avoue que je savais très bien que j'allais pas non plus. J'avais mon petit bas de laine avant de commencer. Bon, puis voilà, ça progresse. Je me fais un petit salaire, un petit SMIC, quoi, on dirait. Voilà.
1: Pique et pique et retouchera. C'est le nom, en fait.
2: De l'entreprise, ouais, tout à fait.
0: J'adore le nom, Pique et Pique et Retouchera. Pour découvrir le parcours et puis le projet de Christine, ici.fr Besançon, encore l'application ici. Donc on va retrouver Catherine Viguet dans quelques minutes, ça sera pour l'horoscope d'ici Besançon. Vous allez voir les béliers que votre santé va bien se porter aujourd'hui, juste après Louane et son tout nouveau titre, Conduire sur ici Besançon.
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1: Le clip de cette nouvelle chanson de Louane est assez particulier. Je vous invite à le découvrir. Conduire, le nouveau titre donc de la chanteuse qu'on va écouter sur Ici Besançon. Et l'horoscope se prépare doucement. Ce sera avec Catherine Viguet dans une petite minute.
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2: Catherine Viguet est avec nous. Bonjour Catherine.
3: Bonjour Loïs.
2: Vous lisez dans les astres pour nous tous les matins pour nous donner l'horoscope. Une planète est importante aujourd'hui.
3: Ah oui, Mercure, très valorisé aujourd'hui. Cher Bélier, ce lundi vous donne les moyens de vous organiser et de prendre soin de votre santé.
4: Taureau, vous réfléchissez, vous voyagez peut-être. Ça joue aussi côté finance aujourd'hui.
5: Gémeaux, de l'aisance, vous en aurez. Vous convainquez avec facilité et vous vous instruisez.
6: Cancer, vous faites fonctionner vos méninges et ça donne de très bons résultats.
7: Lion, cherchez-vous une solution pour un ami ou peut-être pour vous-même, vous la trouverez.
8: Vierge, un lundi qui commence sur les chapeaux de roue, vous assurez en tout point.
9: Balance, vos plans sont hyper constructifs et ça se passe bien, croyez en vous surtout.
10: Scorpion, très bon début de semaine, vous avez l'habitude de tout faire et là, vous pouvez déléguer.
11: Sagittaire, vous faites affaire avec quelqu'un pour des raisons de cœur ou de travail.
12: Capricorne, bon début de semaine, vous avez le vent en poupe.
13: Verseau, votre sensibilité, eh bien, elle est à fleur de peau, mais vous en faites quelque chose.
14: Poisson, il vous faut parler à quelqu'un aujourd'hui, mais à quelqu'un de confiance.
15: Et pour nous tous, ce soir, on aura retenu le meilleur de ce jour.
2: Ah bah, je l'espère. 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Il y a aussi un podcast avec une version longue qui existe et qui vous permet de connaître un peu la tendance pour toute l'année, pour les Verseaux, les Béliers ou encore les Capricornes. 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
2: Et dans un instant, place à l'info d'ici Besançon, Anne Fauvarc.
16: Un nouveau parcours coordonné renforcé pour les personnes en situation d'obésité complexe partout en France et expérimenté chez nous en Bourgogne-Franche-Comté.
2: Juste après 90 secondes.
17: La pratique sportive par forte chaleur nécessite une vigilance absolue. C'est l'avertissement de la ministre des Sports, Marina Ferrari. Après des dizaines de malaises et d'hospitalisations hier sur des événements de course à pied à Paris, un homme est mort en pleine course sans que le lien avec la chaleur ne soit établi avec certitude pour l'instant.
16: Attention aussi si vous vous baignez. Une femme est morte noyée hier en Alsace dans un étang de Rochefogg en Gironde. Deux personnes ont perdu la vie emportées par des baïnes. La chaleur qui s'intensifie. 13 départements de l'Ouest sont en vigilance jaune canicule aujourd'hui du Finistère à la Charente. Plusieurs records de température ont été battus hier à Brest, Bergerac, Noirmoutier, Charleville-Mézières. Il n'avait jamais fait aussi chaud dans ces communes pour un mois de mai. Une enquête pour meurtre est ouverte à Rennes après la mort d'un enfant de 12 ans. Son corps sans vie retrouvé au pied d'un immeuble, une serviette nouée très serrée autour de son cou. Le parquet de Rennes estime que l'intervention d'un tiers fait partie des hypothèses. Les footballeurs de Laval restent en Ligue 2 et le FC Rouen, lui, jouera en Ligue 3 la saison prochaine. Victoire du stade Lavalois hier, 1-0 en barrage retour. À Roland-Garros, hécatombe hier chez les Français. 10 tricolores ont été éliminés. Novak Djokovic se qualifie pour le deuxième tour au détriment du Français Giovanni Pecci-Péricard. À suivre aujourd'hui l'émotion, l'entrée en lice de Gaël Monfils pour son tout dernier Roland-Garros, duel 100% français face à Hugo Gaston. Merci Aude, on vous retrouve à 7h30. L'info d'ici Besançon avec cette nouveauté pour les personnes souffrant d'obésité complexe. Ces patients peuvent désormais bénéficier d'un parcours coordonné renforcé, en résumé la prise en charge totale d'un parcours de soins pluridisciplinaire sur 2 ans. Ce parcours déployé dans toute la France est né chez nous, en Bourgogne-Franche-Comté, à Dijon, Arnaud Racapé.
18: Dès 2017, avec le lancement d'une expérimentation concrète sur le terrain, la création d'un centre EMNO pour Espace Médical Nutrition et Obésité. Cyril Gauthier, médecin nutritionniste, est son cofondateur.
19: L'EMNO est une structure qui permet la prise en charge de l'obésité complexe de l'adulte, qui a permis d'innover les parcours de soins et de construire des parcours de soins de manière complètement individualisée.
18: Ces malades complexes ont besoin d'un accompagnement global, avec des médecins bien sûr, mais aussi des psychologues, des diététiciens, des experts du sport adapté, autant de spécialités jusque-là non remboursées.
19: L'innovation, c'est de regrouper tout ça dans un forfait qui est complètement assumé par le droit commun, donc l'assurance maladie, et d'accompagner ces patients sur le long terme. C'est aussi cette notion de long terme, de chronicité de la pathologie qui est importante dans le parcours.
18: Jusqu'à 1800 euros remboursés par la Sécu et les mutuelles pour un parcours de 12 à 24 mois renouvelable. C'est une petite révolution.
20: Ça bouleverse tout.
18: À 46 ans,

0: Frédéric Gérard, obèse de naissance ou presque, comme il le dit, fait partie des 600 personnes en Bourgogne-Franche-Comté suivies dans le cadre de l'EMDO.
1: Quand j'ai grandi, quand j'étais ado, tous les endocrinos nous donnaient tous la même feuille en faisant du régime purement restrictif, ce qui est totalement contre-productif et cher aussi, parce que ne serait-ce que la diététicienne et le psychologue, c'est en moyenne sur Dijon 70 euros par séance.
0: Le changement pour lui, c'est aussi l'approche, la reconnaissance de sa maladie.
1: C'est pas qu'elle n'était pas reconnue en rien, mais on n'en était pas loin. Là, on a une première reconnaissance. Le fait d'avoir un zéro reste à charge et voir un psychologue autant de fois que nécessaire dans votre prise en charge obésité, ça vous permet de pouvoir soigner le fond, parce que derrière chaque obésité, il y a bien souvent un problème psychologique ou quelque chose qui a fait que vous avez déclenché une obésité.
0: Si ce parcours est aujourd'hui déployé au niveau national, c'est parce que ça marche. Les patients perdent du poids et surtout reprennent la main sur leur maladie, se réjouit Pierre Pribil, le directeur de la Sécurité sociale et ancien directeur de l'Agence régionale de santé Bourgogne-Franche-Comté.
2: C'est quand même pas tous les jours que la Sécurité sociale crée un nouveau mode de prise en charge, et c'est quand même une fierté pour cette équipe, pour les habitants de cette région, de savoir que c'est ici que ce nouveau modèle s'est construit. Maintenant, le défi, c'est de faire en sorte qu'il se diffuse sur l'ensemble du territoire national.
0: On estime qu'à l'échelle nationale, plus de 2,3 millions de malades pourraient bénéficier de ce parcours coordonné.
3: Ce nouveau parcours qui s'inscrit dans la feuille de route obésité et qui doit structurer les soins en France d'ici 2030. 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
4: Et quels seront les sujets à la une du journal de 7h, Anne?
3: Les campings de la région font le plein avec le week-end de Pentecôte. C'est le cas dans le Jura, au camping de Rancho et de Fraisan, vous l'entendrez. Après avoir remporté la Coupe de France en fauteuil en 2025, l'US Lédonienne a remis ça hier en battant Ivoix Carignan en finale à Paris. Les Jurassiens sont la première formation à soulever le trophée deux fois de suite. Tout de suite, les prévisions de Météo France, Loïs.
5: Elles sont géniales, ces prévisions. C'est encore une magnifique journée qui se profile devant nous. Du soleil ce matin, cet après-midi, et il fera encore plus chaud. On est déjà autour de 20-21 degrés du côté de Besançon, dans la basse vallée du Doubs. On dépasse déjà les 15 degrés aussi en altitude. Et on ira jusqu'à 32 pour Besançon, Ornans et Champlitte dans l'après-midi. La maximale dans la région, elle sera à Vesoul, Gré, Dole, Longs-Saunier et Baume-les-Dames avec 33 degrés, jusqu'à 29 pour Pontarlier et Morteau, 28 à Mèche et Charquemont, ou encore 30 si vous êtes à Valdaon et Vercelles. Demain, exactement le même temps qu'aujourd'hui. Et d'ailleurs, le soleil sera présent jusqu'à la fin de semaine d'après Météo France.
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5: Pas grand chose à vous dire ce matin. On voit que c'est un jour férié, si ce n'est que le faubourg Taragno à Besançon est fermé dans les deux sens de circulation depuis le rond-point de la citadelle et juste après, l'embrochure pour aller en direction de la chapelle des Buis. La petite route qui remonte à droite, et bien vous savez qu'entre ces deux portions, la route est fermée dans les deux sens de circulation. Vigilance, et si la situation évolue dans ce secteur-là ou s'il y a un accident ailleurs dans la région, vous nous prévenez 03 81 833 111.
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5: Ah bah oui, actu local, ça reviendra dans une petite demi-heure désormais. De la musique, c'est dès maintenant. Et puis de la bonne humeur, on essaie de vous en donner tout le long de la matinée avec la chronique jardin qui arrive par exemple dans un tout petit instant. Ce sera avec Roland Motte. Pour l'instant, la musique d'ici Besançon, ce sont des classiques. Voici en 1985, une certaine Jeanne Masse avec Johnny.

0: 6h40, vous écoutez ici Besançon, Johnny Johnny avec Jeanne Masse à l'instant.
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0: Alors c'est un véritable feu d'artifice aujourd'hui dans le jardin grâce aux alliums ou ail d'ornement, on peut l'appeler comme ça aussi, hein, des boules de toutes les couleurs dont vous nous parlez ce matin, Roland Mode, bonjour.
2: Bonjour Loïs, bonjour à tous.
0: Alors c'est quoi ces grosses boules violettes là, qu'on voit dans certains massifs, c'est quoi exactement en fait?
2: C'est de l'ail. De l'ail parce qu'en fait, il y a de l'ail que vous mangez, vous le sentez, et vous qui êtes vampire, vous devez savoir qu'il faut se protéger avec l'ail.
0: Avec les grandes dents.
2: Bien sûr. Et donc, on a aussi de l'ail décoratif. Alors, c'est pas de l'ail qu'on va manger, c'est de l'ail qui repousse chaque année, qui fait une grande tige. Il y a les petites feuilles à la base, mais il fait des grandes tiges. Et au sommet, eh bien, il y a une vraie boule qui est souvent violette. Elle peut être rose. Et c'est assez spectaculaire parce que quand on voit ça, ça fait vraiment un peu graphique, cette grande tige et cette boule au-dessus. Et donc, c'est très original. Ça va durer pendant pratiquement 3 semaines, 1 mois. Et ensuite, on la coupera et là, il va se développer. C'est le bulbe qui va pousser.
0: Alors, c'est vrai que c'est beau, mais est-ce que c'est uniquement sa beauté, selon vous, qui plaît aux jardiniers, à ceux qui nous écoutent?
2: Ah ben oui, c'est l'originalité surtout. Alors la beauté, tout est relatif dans la beauté, hein. Par exemple, oui. Vous. Mais bon, allez, bon, bref, on va passer sur le sujet. Mais la beauté est toute relative, je vous en prie. Par contre, là, l'avantage, c'est que c'est aussi sa forme qui est originale. C'est-à-dire que vous avez ce grand truc qui peut dépasser, si on a des plantes à la base, des plantes tapissantes, ça va doubler tout le monde, ça va faire cette tige unique, un peu comme un lampadaire. Et puis au sommet, vous avez cette grosse boule. Alors avec les fleurs, c'est une multitude de fleurs, mais qui sont parfaitement en boule et ça fait des petites étoiles et c'est vrai que c'est très joli. Et ce qu'on aime, oui, le côté beau, c'est difficile à dire parce que c'est une question de jugement, mais ce côté très graphique, ça permet de créer des massifs très originaux.
0: Alors pour qu'on ait ce côté graphique, comme vous le dites si bien, on plante ça où ?
2: On plante où on veut, on met ça dans des massifs. Justement, je vous expliquais avec des plantes tapissantes, on peut mettre ça avec des pensées, des fleurs annuelles et tout de suite, il y a ce machin qui va dépasser tout le monde et qui va faire joli. On peut même, j'ai vu des massifs complets avec ça, avec l'ail décoratif et c'est vraiment original.
0: Le retour des onomatopées de Roland Mode, le blout.
2: Le bloup, oui, c'est plus clair quand même.
0: On sent que vous avez travaillé vos bruitages pour. On visualise en fait la plante qui explose, qui sort de terre. Je trouve ça magnifique. Vraiment, c'est super beau. Super beau, pas comme moi, visiblement. Bon, écoutez.
2: J'ai pas dit ça. Vous remarquerez que je ne l'ai pas dit. J'ai dit que la beauté était subjective.
0: Vous l'avez dit, Roland Mode.
2: Non, je ne l'ai pas dit. J'ai dit que c'était subjectif. Ouais, cela dit, si vous me poussez dans mes retranchements, c'est vrai que vous n'êtes pas le plus beau de tous.
0: Écoutez, j'essaierai de me maquiller, de me coiffer pour. Rien que pour vous. Voilà.
2: Essayez le masque, c'est bien aussi.
0: Oh là là, mon Dieu, vous êtes affreux, vous êtes affreux. Mon Dieu. Bon, eh bien, je vous dis à demain quand même, je suis gentil. Hein.
2: Allez, à demain.
0: Ah, vous avez de la chance que je sois vraiment, vraiment sympa avec vous, Roland Botin, parce que là, aujourd'hui, pas de caméra, donc déjà, j'ai pas besoin de me coiffer, c'est l'avantage. On va parler un petit peu vétérinaire dans un instant, hein, avec notre vétérinaire, justement, le docteur Pierre Fabin qui sera là. Pourquoi est-ce que les chiens, ils aiment sortir la tête par la fenêtre quand vous êtes en voiture? Pourquoi ils veulent absolument avoir la tête dehors et tirer la langue? On va lui poser la question parce que c'est plutôt intéressant, la réponse, en réalité.
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0: Ah, c'est une image de carte postale, hein, des départs en week-end ou des retours. D'ailleurs, un chien sur la banquette arrière, la tête qui passe par la fenêtre et puis les oreilles et les babines qui flottent dans le vent. Ah, c'est beau, c'est le paradis. Bonjour Pierre Fabin.
5: Bonjour Loïs.
0: Alors pourquoi nos toutous, ils aiment autant faire ça?
5: Et c'est vrai qu'ils ont l'air de vivre leur meilleure vie à ce moment-là. Pour comprendre cette passion, il faut savoir que le chien voit le monde avant tout avec son nez. Son système olfactif est des dizaines de milliers de fois plus puissant que le nôtre. Quand il passe la tête par la fenêtre d'une voiture qui roule à 50 ou 80 km/h, l'air s'engouffre dans sa truffe à grande vitesse. C'est un véritable bombardement d'informations sensorielles. Il capte simultanément les odeurs des champs, des restaurants, des passants et des autres animaux, le tout en accéléré. Pour lui, c'est l'équivalent de regarder un film d'action en 4 dimensions au cinéma avec le son à fond.
0: Bah dis donc, c'est un véritable parc d'attraction pour son nez quelque part. Bon, avec la force du vent, la vitesse, etc., est-ce qu'il y a quand même des risques médicaux ?
5: Et malheureusement, si, les risques sont bien réels et en tant que vétérinaire, je déconseille fortement de les laisser faire. Le premier danger, ce sont les projectiles. À 80 km/h, un minuscule gravier projeté par un pneu, un insecte ou même une simple poussière se transforme en petit missile. Et on observe parfois de graves ulcères de la cornée après ce genre de trajet. Et ensuite, le vent peut aussi s'engouffrer violemment dans le conduit auditif et provoquer des otites très douloureuses. Et enfin, il y a le risque dramatique du saut. Un chien peut apercevoir un chat sur le trottoir et par pur réflexe de prédation tenter de bondir hors de la voiture en marche.
0: Ouais, l'image de carte postale est tout de suite un petit peu moins idyllique. Alors comment on peut allier sécurité tout en mettant un petit peu notre chien dans de bonnes conditions ?
5: La sécurité n'empêche pas le plaisir, il suffit simplement d'adapter. La règle d'or et légale en voiture, c'est que le chien soit toujours attaché sur la banquette arrière avec un harnais de sécurité relié à la ceinture ou qu'il soit placé dans une caisse de transport fixée. Et pour lui offrir son petit cinéma olfactif, l'astuce est de baisser la vitre seulement de quelques centimètres. L'appel d'air sera largement suffisant pour lui faire entrer toutes ces odeurs passionnantes.
0: Ah bah c'est parfait, on a tous les bons conseils du docteur Pierre Fabin, notre vétérinaire sur Ici Besançon. Merci beaucoup Pierre, je vous dis à demain. Et puis nous, on va s'intéresser au plus Ici Besançon, des petits bonus, on vous présente à ce qui s'est passé sur l'antenne, notamment ce week-end, avec Nadia Touré qui est venue parler des campaignes, un parc de loisirs que vous connaissez bien avec le beau temps. Je pense que c'est une bonne idée de sortie que nous proposera justement Romain Parot dans quelques instants. Ce sera après Billy Joel pour la musique d'Ici Besançon et My Life. Il est 6h47 et on vous souhaite de passer une excellente journée à notre écoute.

0: On sens, y a un sens de la rythmique hein, avec Billy Joel sur Ici Besançon et le titre My Life. Et maintenant, on s'intéresse au plus ici Besançon. C'est un petit bonus. On réécoute les bonnes séquences de votre station ici Besançon. Et vous connaissez peut-être l'émission Ma Franche-Comté. Ça revient tous les samedis entre 10h et 11h avec Romain Parot. On parle des beaux projets dans la région. Et on est revenu en particulier sur les Campennes qui ont 20 ans. Le parc de loisirs bien connu à Acolan, dans le département du Doubs. Et Romain est revenu sur le commencement avec Nadia Touré.
1: Nadia Touré, bonjour.
2: Bonjour Romain.
1: Nadia Touré, est-ce qu'on peut dire de vous que vous êtes celle qui a mis Acolan sur la carte de Franche-Comté ?
2: Ben, je pense que oui, effectivement, puisque Acolan étant un tout petit village...
1: 80 habitants, hein.
2: Oui, 80-90 habitants, est assez méconnu, effectivement, dans le département. Et depuis que le parc existe maintenant une vingtaine d'années, effectivement, quand on dit Acolan, les gens pensent parc de loisirs, les Campennes.
1: C'est vous qui l'avez créé il y a 20 ans, effectivement. Les Campennes ont 20 ans. C'est un bel anniversaire, c'est une année un petit peu particulière, forcément.
2: Oui, forcément, c'est une année un peu particulière. 10 ans pour mettre en place ce projet et puis une vingtaine d'années d'existence. Donc oui, ça pèse dans ce projet de famille.
1: 10 ans pour la mise en place.
2: Oui, d'études de marché, de réflexion personnelle, de visite d'autres parcs pour se donner des idées, monter un budget, enfin voilà, etc. Donc ça a pris une dizaine d'années.
1: Et justement, quand vous fermez les yeux et que vous repensez à cette période-là, donc 96-2006 en gros, qu'est-ce qui vous revient ?
2: Les étapes clés, c'était
1: les
2: beaucoup un travail sur soi en fait. On s'était mis chacun de notre côté avec mon mari pour dire si on se lance dans un projet de loisir, quels sont les avantages, quels sont les inconvénients. On avait les filles qui étaient en bas âge à l'époque, donc on se doutait bien que voilà, les vacances d'été, ça allait être fini. Voilà, ça remuait beaucoup de choses dans la vie privée.
1: En même temps, elles allaient être les filles qui avaient le plus de copines au monde.
2: Et en même temps, elles ont été enchantées de pouvoir visiter des parcs, tester des jeux.
1: Et d'avoir le leur.
2: Et d'avoir le leur, effectivement.
1: Et d'inviter les copines, faire les anniversaires.
2: C'est ça, faire les 18 ans, faire les... Voilà, tout à fait.
1: Mais n'empêche, est-ce qu'il y a une image ou deux qui vous reviennent de ces années-là ? Je sais pas, un rendez-vous, un endroit où tout s'est joué, tout a basculé.
2: Je pense que c'est un petit parc qu'on avait visité au Saisy, parce qu'en fait, tout ce qu'on avait vu jusqu'à présent, c'était plutôt des activités individuelles tenues par des personnes privées individuellement. Et nous, on se disait, là, on paye le trampoline, là, on paye le flume, là, on paye les cartes, là, on paye ci, on paye ça. Puis on se disait, mais ce serait quand même top d'avoir quelque chose où tout soit dedans, quoi. Et on paye une entrée,
1: à
2: tout soit
1: à l'intérieur
2: d'un même parc. Et en fait, on a vu ça au Saisy. C'était un moniteur de ski qui en était. Se faisait son petit parc qui démontait bien sûr à la fin de l'été et il y avait des trampolines, piscine à balles, structure gonflable, il avait un petit chalet, il vendait 2-3 glaces,
1: et
2: les filles étaient enchantées.
1: Et
2: on s'est dit c'est ça qu'il faut faire en fait.
0: C'est de là que tout est parti pour ce grand parc Les Campennes, 20 ans pour le parc. 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Pour l'instant, nous, on va se pencher sur la fête foraine, sur un parc d'attractions. Bref, on va se mettre la tête à l'envers dans un tout petit instant. Ce sera dans l'humour en tube de Fred Ballard, juste après la musique d'ici Besançon à 6h55, boulevard des airs, avec Bruxelles tout de suite.

0: boulevard des airs avec Bruxelles sur ici Besançon. C'est bientôt l'heure de partir dans un parc d'attractions.
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0: C'est l'heure de l'humour en tube et Fred Ballard a trouvé la meilleure méthode pour partir dans le Grand 8. Mais tout le monde n'apprécie pas.
6: J'ai peur des fêtes forains. Oh là là, les manèges à sensation des forains. Oh là. Déjà à Disneyland, j'ai le vertige dans les tasses.
7: Ah oui, du coup, ça va être compliqué pour la Tour de la Terreur. C'est vrai que c'est ballot d'avoir le vertige parce qu'on se prive d'attractions très marrantes dans les fêtes foraines, comme la boule, une attraction tenue par Titi Lopez que Yann Guillarme vous conseille. Ou pas.
6: C'est deux poteaux, deux élastiques, et toi, t'es assis dans une boule sur des sièges de R5. Et la boule, boah, 45 mètres d'eau. Lance Pierre, lance Bernard, lance Kebab, lance Armstrong, lance Roquette. La boule, elle s'en fout des jeux de mots. Eh ben moi, je ne monte pas là-dedans, parce que Titi Lopez, pardon, hein, mais il n'est pas ingénieur.
7: C'est fou ce qu'on peut avoir comme préjugé quand on est trouillard. Bon, heureusement, il y en a qui aiment se faire peur et en général, on les retrouve tous au même endroit.
8: La première destination touristique en Europe, Disneyland. Un pays imaginaire tenu par une souris. C'est cher Disney, c'est cher. Quand le mec m'a dit le prix, j'ai dit attendez, je vais pas acheter le parc, hein. C'est frustrant, c'est une heure de queue, une minute de frisson. J'ai fait Space Mountain, j'ai eu l'impression de coucher avec mon ex. Ah, j'ai déjà fini.
7: Ah ben oui, cher le soignant, mais parfois les préliminaires sont plus longs que le bouquet final. C'est ça aussi, hein, la magie des attractions qui décoiffent. Et à la différence du 7e ciel, avec les ex, les fous rires nerveux sont autorisés pendant la minute frisson et sensation. Et ça libère toutes les tensions.
0: Merci Fred.
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0: Ici votre radio locale numéro 1 dans le Doubs et la Haute-Saône, il est 7h. Le journal, c'est avec vous, Anne Fauvard, que plus de 25 personnes évacuées hier dans le centre-ville de Besançon après un incendie faubourg Taragno en contrebas de la citadelle.
9: Le feu a pris dans un appartement situé sous les combles d'un bâtiment d'une trentaine de logements occupés en particulier par des étudiants. 300 mètres carrés de toiture se sont embrasés. Plus de 40 pompiers sont intervenus avec 20 engins. 26 personnes au total évacuées, mais l'incendie n'a pas fait de blessés. 4 demandes de relogement ont été effectuées auprès de la mairie. Le temps de l'intervention des pompiers, la circulation a été coupée dans les deux sens à partir du rond-point donnant accès au tunnel sous la citadelle. Photos à retrouver sur ici.fr Besançon et votre appli ici.
0: La fréquentation des campings en Franche-Comté est bonne, voire très bonne pour ce week-end prolongé.
9: Et ce malgré un contexte économique morose couplé à une baisse du pouvoir d'achat. Exemple dans le Jura avec des campings situés à proximité d'une sortie d'autoroute et qui accueillent une clientèle étrangère à 80%. Le camping de Lille à Ranchaud près de Saint-Vite est complet. Celui des Forges à Fraisan, repris en 2021, rempli à 80%. Le patron de ces deux campings, Franck Bontemps, est bien évidemment satisfait.
10: Sur le mois de mai, malgré un temps qui a été mitigé, on va dire, c'est plutôt un bon mois de mai. C'est un très très bon week-end que ce dernier week-end.
11: Je ne sais pas trop à quoi on peut l'attribuer. Mais pourtant, le gros week-end de semaine dernière n'a pas été très très beau. On a eu plusieurs désistements de réservations, mais qui ont été ça s'est bien rempli par du client de passage. On a une grosse clientèle d'Allemands, d'Hollandais qui sont venus compléter le manque des personnes qui avaient annulé leurs réservations. Les étrangers qui partent en vacances, mais le pouvoir d'achat n'a pas l'air d'être trop important. Pour le moment. On le voit sur la clientèle, on va dire, locale. On fait deux repas par mois, deux vendredis midi par mois. Là, il y a une grosse baisse. Par contre, une très très grosse baisse de fréquentation sur les repas de la clientèle locale qui habituellement, on est complet tout le temps. Et là, ça n'a pas été le cas sur les deux derniers repas.
9: Franck Bontemps, qui gère deux campings à Rancho et Frézan dans le Jura. À 7h45, Étienne Pascal, lui président régional du syndicat de l'hôtellerie de plein air en Bourgogne-Franche-Comté, sera l'invité d'ici matin.
0: Il y a eu plusieurs accidents graves ce week-end en Franche-Comté.
9: À Loré, près d'Orchamvenne dans le Doubs, un choc frontal entre deux voitures grande rue a fait 4 blessés, dont un bébé de 1 an vers midi. Une personne a dû être désincarcérée par les pompiers, puis transportée par hélicoptère au CHU de Besançon. Les 3 autres blessés ont également été hospitalisés. Un blessé grave en Haute-Saône dans un accident de moto à Filin entre Rio et Vesoul. Une pilote de 70 ans environ a chuté à une intersection. Elle n'a pas freiné suffisamment selon les gendarmes. Consciente à l'arrivée des secours, la victime a été transportée dans un état jugé grave à l'hôpital. Un homme de 63 ans retrouvé mort, lui, dans son fauteuil roulant au bord du lac de Vèvre en Haute-Saône, victime d'un arrêt cardiaque selon les enquêteurs. Ancien pompier, il souffrait de problèmes cardiaques, estime la police de Vesoul. Enfin, dans le Jura, une automobiliste de 73 ans a perdu connaissance hier à la Tour du Mex, près d'Orgelet, en milieu de matinée. Sa voiture a terminé dans une pâture. Considérée comme gravement blessée par les secours, la victime a été transportée à l'hôpital de Lons-le-Saunier.
0: Un nouveau parcours de soins obésité testé et validé en Bourgogne-Franche-Comté va servir d'exemple partout en France.
9: Lancé en 2017 à Dijon, l'idée d'un parcours de soins coordonné pour les obèses dits complexes sera généralisée à tout le territoire. Avec une prise en charge par la Sécurité sociale et les complémentaires santé, de l'argent utilement dépensé, tient à préciser le directeur national de la Sécurité sociale, Pierre Pribil, également ancien directeur de l'Agence régionale de santé en Bourgogne-Franche-Comté.
12: Ce sont des forfaits assez significatifs, on parle de 1000, 1200 jusqu'à 1800 euros par patient, donc c'est un investissement important. Et pourquoi on le fait ? Parce qu'ici à Dijon, une équipe a démontré la pertinence de ce type de prise en charge. Il y a un bénéfice significatif pour les patients qui bénéficient de ce type de prise en charge. Et donc, ce qui est bon pour les patients est bon pour la sécurité sociale. Un patient qui va mieux, eh bien, c'est un patient qui est moins hospitalisé, qui a moins besoin de soins à l'avenir. Donc, c'est un double bénéfice pour la société, un bénéfice en santé et un bénéfice pour la sécurité sociale et donc la collectivité.
9: Selon les cas, donc, le montant du forfait aux patients peut aller de 1200 euros environ à près de 1800 euros pour une durée de 12 à 24 mois renouvelable. À Courchapon, dans le Doubs, les élections municipales auront lieu le 5 et le 12 juillet en cas de second tour. Une liste avait été élue le 15 mars, mais sa tête de liste, le maire sortant Patrick Imbert, n'avait pas retrouvé son fauteuil lors du conseil municipal d'investiture. Les élus lui avaient préféré Corinne Arnoux, son ancienne première adjointe. Le maire sortant et plusieurs conseillers ont démissionné. La nouvelle maire, à son tour, après une pétition puis une réunion publique houleuse.
0: 7h05 sur Ici Besançon. Après avoir remporté la Coupe de France en fauteuil en 2025, l'US Lédonienne a remis ça hier en battant Ivoire Carignan en finale à Paris.
9: Les Jurassiens sont la première formation à soulever le trophée deux fois de suite. Victoire 7-6, 8-7. Du suspense donc jusqu'à la dernière seconde. Et une victoire qui n'en est que plus belle, confirme Alexandra Dabec, capitaine de l'équipe lédonienne.
13: On était face à une très très belle équipe où effectivement ça n'a pas été une victoire simple et c'est d'autant plus agréable en fait puisque du coup on la savoure encore plus. Quand vous avez des matchs avec des écarts importants, c'est très bien mais il y a quand même peut-être une différence de niveau ou autre. Là on était face à une très très belle équipe avec des bons adversaires qui ont aussi un bon état d'esprit. Donc c'était agréable de jouer face à eux. Et puis le fait de gagner, puisque bien évidemment, on n'aurait pas eu le même discours non plus. Mais là, on a gagné, donc on est sur un nuage. On est fiers, on a une équipe incroyable. Il y a des joueurs qui sont investis, public qui a fait le déplacement pour venir nous voir. Et c'était chouette. Franchement, c'était chouette.
9: Une très belle performance donc pour l'US Lédonienne qui fait la passe de 2 et qui disputera la finale du championnat de France à 6 la semaine prochaine. La 39e édition du FIMU à Belfort a tenu, elle, toutes ses promesses, portées bien évidemment par la météo estivale. Le Festival international de musique a refermé ses portes hier soir après 3 jours de concerts. Bilan tout à l'heure à 8h.
0: Et puis à 7h30, tour d'horizon de l'actualité en France et dans le monde, ce sera dans le 90 secondes info, Anne.
9: Un épisode de chaleur précoce avec des records de température pour un mois de mai. Il a fait 29,8 degrés à Brest, c'est dire. 13 départements de l'ouest de la France sont même placés en vigilance jaune canicule. À Roland-Garros, aujourd'hui, entré en lice de Gaël Monfils pour sa dernière participation au tournoi parisien. Le Français affronte un autre Français, Hugo Gaston.
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9: De la chaleur et du soleil toute la journée.
0: On en perd nos mots, c'est vrai, c'est tellement beau de voir ce temps-là en Franche-Comté. Canicule, hein, c'est vrai que ça descend pas vraiment la nuit. Hein. On est déjà aux alentours de 21, 22 degrés dans la basse vallée du Doubs. On dépasse les 15, 16 degrés dès qu'on monte sur les premiers plateaux. Et le soleil va rester présent encore cet après-midi et apporter avec lui quelques degrés. Hein. 32 attendus au meilleur de la journée à Besançon, Ornans et Champly, jusqu'à 33 même hein, pour Vesoul, Gré, Dol, Lons-le-Saunier et Baume-les-Dames. À Pontarlier et Morteau, 29 degrés annoncés, jusqu'à 28 pour Mèche et Charquemont, ou encore 30 hein, si vous êtes à Valdaon et Vercelles. Demain, exactement le même temps qu'aujourd'hui, et le soleil devrait rester de toute façon en place jusqu'à la fin de semaine. Pour ce qui est de la route, ça se passe très très bien pour vous, hein, dans l'ensemble de la région. Attention, hein, toujours le faubourg Taragno fermé dans les deux sens de circulation, entre le rond-point qui mène ensuite au tunnel de la Citadelle, et puis la route qui permet de monter à Chapelle des Buttes, donc côté Taragno. Hein. Actuellement, ça ne circule pas dans ce secteur-là, sinon vous roulez autour de Besançon, pas de problème le long de la frontière suisse, pas de problème en Haute-Saône ou encore dans le Jura. Sinon, vous nous passez un petit coup de fil en ce jour férié, 03 81 833 111.
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0: Cette chanson a été reprise le 13 février dernier par un groupe de rock, même de hard rock, hein, on peut le dire, un groupe breton qui s'appelle Matmata. Vous le connaissez peut-être avec Lambeandro ou L'Apologie par exemple. Et franchement, je vous invite à découvrir hein, cette nouvelle version, eux qui ont tweeté ensuite. Finalement, on les aime bien les Rennais parce que oui, et notre cher Étienne Dao hein, qui chante cette chanson à l'origine, maintenant habite du côté de Rennes. Étienne Dao est tombé pour la France, pour la musique sur Ici Besançon, il est 7h09. Passez une excellente journée.

0: journée pour la France. Étienne Dao sur Ici Besançon.
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0: Eh bien, les retours en 1998. Alors, non pas pour la Coupe du Monde, mais pour un souvenir musical. C'est le 25 mai 1998 que Coldplay sortait son tout premier titre nommé Safety, et par la suite, ben, ça a pas trop mal marché pour eux. Hein. Oh bah oui, je crois que ça marche, hein. Il me semble qu'ils remplissent des stades partout dans le monde. Quand même pas mal, pas mal. Chris Martin et ses musiciens sont toujours là, oui, 28 ans après, on aime toujours autant Coldplay. Comme on aime toujours autant retrouver David Ossio pour parler d'actualité et notamment de chaleur aujourd'hui, ce sera dans 30 secondes.
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0: 7h14, David Ossio, vous êtes avec nous. Il va faire encore plus chaud aujourd'hui dans toute la France avec des températures de canicule même annoncées cette semaine.
4: Et c'est maintenant que ça va devenir compliqué parce que demain, le long week-end de la Pentecôte sera terminé. Nous aurons repris le travail et il fera parfois jusqu'à 35, peut-être davantage. Est-ce que vous avez entendu le bulletin météo samedi soir sur France 2 ?
5: On bascule dans l'inconnu.
4: Il a raison, Sébastien Thomas. Cette semaine, la France a rendez-vous en terre inconnue. Parce qu'une fin de mai comme ça, nous n'en avons jamais connu. Et des températures prévues dans les prochains jours seraient déjà anormales en plein cœur de l'été. Alors évidemment, pour l'instant, ça ressemble encore à des vacances. Les terrasses sont pleines, les plages aussi. On regarde avec plaisir les reportages sur les vendeurs de glace, les premières baignades. Plaisir quand même un peu coupable, car derrière cette météo de carte postale, certains commencent sérieusement à s'inquiéter. Hier matin, le spécialiste du climat, Cher Zaka, vous savez, l'homme au chapeau, a poussé un vrai coup de colère. Il y en a marre de devoir vous caresser dans le sens du poil pour ne froisser personne, dit-il. L'humain n'est pas le centre du monde et ses températures sont dévastatrices pour les écosystèmes. Et quand il détaille les conséquences, l'ambiance, elle change tout de suite. Hein. Les oiseaux qui nichent sous les toits et qui souffrent déjà de la chaleur, les potagers à peine plantés avec des racines qui vont ne pas chercher l'eau assez profond, les sols qui sèchent beaucoup trop tôt, tout à coup, ça ressemble un peu moins aux vacances. Et pourtant, malgré ça, Serge Zaka continue de recevoir des messages hostiles. On lui dit de se taire, comme si parler de cette chaleur revenait à gâcher le week-end. Comme si personne ne voulait entendre qu'au fond, cette météo si agréable n'a plus grand-chose de normal. Alors ce matin, toute la France a envie d'en profiter encore. Personne n'a vraiment tort, mais personne ne devrait complètement se rassurer non plus.
0: Voilà, on en profite, mais on pense aussi à nous et à nos proches. Hein. Restez bien à l'ombre, pensez aussi à vous hydrater avec ces températures records pour un mois de mai. Merci beaucoup David Ossio. Alors nous, on va s'intéresser à une entreprise franc-comtoise qui propose des fermetures industrielles métalliques. Vous savez, pour les boutiques par exemple, pour éviter qu'il y ait des cambriolages ou d'autres problèmes. On va voir ça juste après avoir préparé le café noir. Ça tombe bien, j'ai un café qui a coulé, il faut que j'aille le chercher à la machine à café. Eddie Mitchell sur Ici Besançon.

0: Eddy Mitchell, tu peux préparer le café noir. Vous faites quoi le 26 juillet prochain? Et si vous alliez voir Sting à la scène royale d'Arcachon, c'est pas mal, non? Je sais pas, hein. 03 80 833 111 hein, pour jouer avec nous. Au compter ou pas compter, on vous offre vos deux places ce matin pour ce concert tout simplement exceptionnel. C'est avec ici Besançon. 03 80 833 111. Tentez votre chance. Je voulais parler ce matin hein, des fermetures industrielles métalliques proposées par BMFI. Pour l'instant, on n'arrive pas à joindre Pierre, hein, le responsable de la boutique. On va essayer de l'appeler. On se laisse le temps d'Alan Person Project hein, pour peut-être le retrouver. Alors que peut-être on annonce qu'on le retrouve. Je ne sais pas. On va attendre de voir si Pierre arrive. C'est une entreprise hein, du Haut-Doubs qui propose plusieurs fermetures, des fermetures métalliques hein, pour vos boutiques. Pierre qui vient d'arriver à l'instant justement. Pierre, bonjour.
1: Oui, bonjour.
0: Voilà, et là c'est du timing, attention, hein, on arrive le lundi de Pentecôte, vous êtes bien avec nous. Je disais, dirigeant et puis fondateur de BMFI, avant toute chose, on va parler un petit peu de vous, de votre parcours. Parce que c'est assez unique quand même, vous avez passé 7 ans de votre vie en Guyane avant de revenir dans la région pour ouvrir votre entreprise. Comment ça s'est passé et puis pourquoi vous êtes revenu en Franche-Comté alors que la Guyane ça fait un peu rêver quand même, Pierre?
1: Oui, c'est ça. Parce que bah, toute bonne chose a une fin et puis c'est plutôt pour la famille finalement. Ouais. Tout se passait bien là-bas et puis le manque de la famille un petit peu du côté des enfants et de ma conjointe.
0: La tâche familiale a fait que vous êtes revenu dans la région et pourquoi ça. Vous avez voulu vous lancer dans ce domaine-là en particulier? Je sais que vous travailliez déjà un petit peu là-dedans quand vous étiez en Guyane. Qu'est-ce qui vous a poussé vers le domaine de la fermeture professionnelle comme ça, Pierre?
1: Eh bien, c'est quelque chose que j'affectionne et puis disons que il y a pas énormément de monde qui fait ça. Il y a de la demande. Il y a de la demande pour le SAV.
0: Mais c'est clair qu'on n'en connaît pas beaucoup. Hein. En tout cas, dans la région, vous êtes un des seuls que je connais qui puisse proposer ce genre de prestations. Aujourd'hui, justement, vous proposez quel type de protection, de fermeture, Pierre, qu'on comprenne bien? Parce que c'est vrai que pour ceux qui nous écoutent, qui ne sont pas forcément des professionnels, on ne visualise pas forcément ce que c'est qu'une fermeture métallique.
1: Oui, alors... Je fais un petit peu tout type. Hein. Il y a l'industriel et le particulier, mais je préfère ce qui est industriel, type quai, niveleur pour les camions, rideaux métalliques, protectionnels. Voilà un petit peu ce qu'on peut trouver sur un bâtiment. Après sur le particulier, on peut avoir aussi portes, fenêtres, etc. Mais voilà, j'affectionne un petit peu moins ce genre de choses.
0: Mmh. Et vous êtes vraiment professionnel sur la partie industrielle, quoi.
1: Oui, c'est ça. Bah, après, on fait aussi un particulier, tout ce qui est port de garage et garde-corps. Ça, c'est quelque chose que j'aime bien. Mais disons qu'il y a plus de monde pour faire ça, en fait.
0: Oui, voilà. C'est clair. Alors, pour sécuriser, en tout cas, votre vitrine, votre bâtiment ou votre terrain de manière globale, eh bien, je pense que BMFI, ça peut répondre à vos attentes. C'est dans le Haut-Doubs, c'est avec Pierre Berbera qu'on a eu ce matin. Merci beaucoup, Pierre, en tout cas, d'avoir pris quelques minutes.
1: C'est normal.
0: Bah, d'autant plus un lit de Pentecôte, hein. Il faut mettre le réveil quand même, 7h20 pour être là. Donc c'est bien gentil, oui. Pierre, merci beaucoup. Passez une excellente journée. Nous, on va vous offrir vos deux places pour le concert de Sting. Ça, c'est quand même la classe. Ça sera le 26 juillet prochain à la scène royale d'Arcachon. Vous pouvez encore nous appeler. Le temps d'Alan Parsons Project, je l'avais promis, le voici justement. Ce titre, Eye in the Sky, sur ici Besançon. Il est 7h23.

0: Alan Parsons Project, c'est bientôt l'heure de jouer au compter ou pas compter.
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0: 7h27.
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0: Et oui, juste avant 7h30, on vous offre vos deux places pour le concert de Sting qui sera à la Saline Royale d'Arquesnans le dimanche 26 juillet prochain. Bonjour Sylvaine.
4: Bonjour.
0: Ça va, content d'être arrivé jusqu'à nous déjà?
4: Trop contente, oui.
0: Parce que là, je peux vous dire que le standard, il explose. Justine n'a plus d'oreilles, je crois, notre standardiste ce matin. Parce que là, il faut répondre à tout le monde, il faut réussir à faire une sélection aussi pour ensuite le tirage. Sylvaine, vous avez déjà franchi cette première étape. La deuxième étape, c'est le compter ou pas compter. Donc là, c'est trois affirmations. Vous me dites à chaque fois compter quand c'est vrai.

0: Alain Souchon sur Ici Besançon qui raconte l'histoire de l'amour qui s'estompe au fur et à mesure du temps. L'amour à la machine.
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0: Mais également Arnaud Fromage, bonjour.
2: Bonjour à tous.
0: La nécessaire minute comptoise, c'est maintenant. Alors, mercredi dernier avait lieu la journée mondiale des abeilles, on en a parlé. Et Arnaud, vous avez été piqué de passion pour ces animaux qui sont plutôt passionnants et fascinants.
2: Oui, toujours plein de miel et de mystère, parce que nous, basiquement, on sait quoi? Que les abeilles font du miel et de la gelée royale, qu'elles vivent dans des ruches et qu'elles pollinisent des centaines de milliers d'espèces de plantes. Et puis après, par exemple, on ne sait pas ce qu'elles ont dans la tête, les abeilles, hein? Elles pensent à quoi? Mathieu Liaureau, lui, il a cherché à le savoir. Normal, il est chercheur au CNRS de Toulouse et il a mené plein d'expériences pour tenter de les comprendre. Un travail pas fastoche, parce qu'il y a environ 1 million de neurones dans le cerveau d'une abeille, ce qui, certes, n'est pas grand-chose à côté des 86 milliards de neurones que nous avons, nous, mais bon, ça fait quand même beaucoup. Mathieu et ses potes chercheurs ont ainsi pu démontrer qu'avec ce cerveau de taille limitée, eh bien les abeilles savaient reconnaître les couleurs et qu'elles étaient capables d'apprendre de nouvelles choses. Mieux, elles savent s'en souvenir, tirer parti de ces connaissances et les partager avec d'autres abeilles. Et ça n'a l'air de rien comme ça, mais tout ce processus demande des capacités de raisonnement, de logique et de mémorisation qu'on ne connaissait parfois que chez les humains.
0: Et les abeilles ont même de la personnalité, paraît-il.
2: Oui, et là, ce sont des chercheurs allemands qui se sont penchés sur le dossier. Ils ont pu se rendre compte que si l'on soumet des abeilles différentes à la même hormone censée prévenir d'un danger, eh bien, elles ne réagissaient pas toutes de la même manière. Certaines abeilles, disons les furax, attaquent et piquent le premier venu, quand d'autres, à l'inverse, restent tranquillou planquées dans leur coin. Et ces différences de comportement ne sont pas influencées par le groupe. Non, chaque abeille a sa propre personnalité. Ceci dit, il est compliqué de se dire que les abeilles ont une conscience individuelle. C'est plutôt une intelligence de groupe, comme quand il faut gérer la température dans la ruche, ce que font les ouvrières, s'occuper des petits, là encore des ouvrières chargées de nettoyer les larves.
0: Mais à force, est-ce qu'elles ne se rendent pas compte qu'on les observe, les abeilles, hein ?
2: Nous, non. Mais par contre, ce qui est vrai, c'est qu'elles savent quand d'autres abeilles les regardent. Exemple, vous êtes une abeille. Allez, faites un effort, ça va le faire. Vous avez trouvé un super spot, disons, de marguerite. Et vous voulez passer l'info aux copines pour ramener tout le monde au buffet à volonté. Sauf que, y a personne autour de vous. Vous allez donc pas vous mettre à gueuler comme un putois dans le vide. Non, vous allez attendre qu'il y ait quelqu'un. Et bien pour une abeille, c'est exactement pareil. Sauf que elle,

0: elle danse pour communiquer. Résultat, si une abeille sait que personne ne la regarde, eh bien elle ne va pas se fatiguer. Mais en revanche, plus il y a de monde à mater la Corée, plus elle va s'appliquer. Ouais, ce sont de vraies petites Shakira, ces abeilles.
1: Ah oui, des vraies Shakira. Merci beaucoup Arnaud et à demain.
0: À demain.
1: Et ça tombe bien parce que devinez qui on écoute dans quelques instants. Je précise que ce n'est pas préparé, hein. C'est complètement le hasard quelque part. Shakira qui arrive dans un petit instant avec son tout nouveau titre Zouhou, et puis également l'invité d'ici Besançon juste après, Étienne Pascal, président régional du syndicat de l'hôtellerie de plein air de Bourgogne-Franche-Comté, qui sera avec nous pour parler de la superbe fréquentation des campings en ce moment.
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0: Shakira et Michael Giacchino avec Zou ou sur Ici Besançon.
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0: Il y a beaucoup de monde en Franche-Comté pour ce week-end prolongé, d'autant que la chaleur s'est installée, en particulier dans les campings. Le président régional du syndicat de l'hôtellerie de plein air en Bourgogne-Franche-Comté est donc l'invité d'Ici Matin.
3: Bonjour Étienne Pascal.
4: Oui, bonjour.
3: Vous tenez vous-même un camping à Ornans, donc dans la vallée de la Loue, le domaine de la Roche-du-Lit. Comment ça va ce matin ?
4: Bon, écoutez, très bien, hein, avec le soleil qui est au beau fixe, c'est parfait.
3: Combien d'emplacements vous avez, vous, avec quel taux de remplissage ?
4: Écoutez, nous avons 106 emplacements et on est sensiblement complet pour ce week-end de la Pentecôte.
3: Oui, globalement dans la région, comment vous qualifieriez justement ce mois de mai ?
4: Eh bien, dans l'ensemble, c'est plutôt bien. Les week-ends du mois de mai, du 1er mai, du 8 mai, ont été très bons avec une météo favorable.
3: Oui.
4: On était un peu plus déçus sur l'Ascension, évidemment, avec une météo qui n'était pas au rendez-vous, malgré des belles perspectives de réservation au départ.
3: Oui,
4: dans l'ensemble, c'est plutôt bien. Pardon.
3: Oui, ça veut dire que les gens réservent et annulent ou reportent. Ça se passe comment ?
4: Alors les gens réservent, ça c'est sûr, annulent pas obligatoirement, mais par contre écourtent leur séjour quand la météo est pas au rendez-vous, et surtout quand les températures sont vraiment très très basses, comme ça a été le cas le week-end dernier.
3: Les gens qui se déplacent, est-ce qu'ils consomment comme d'habitude, ou est-ce que vous constatez un impact lié bien évidemment à la baisse du pouvoir d'achat et puis à la hausse du prix des carburants ?
4: Alors je suis pas sûr que soit obligatoirement la baisse des carburants qui soit je dirais le principal problème de la baisse de consommation, c'est plutôt également sur le long terme. Mais oui, on voit une baisse légère des consommations type restauration, épicerie dans nos établissements, qui est de plus en plus importante d'année en année.
3: De l'épicerie, ça veut dire que les gens viennent avec un coffre plein et ne font pas leurs achats sur place ?
4: Oui, exactement. Voilà, c'est qu'ils ne consomment pas dans nos services comme ils le faisaient auparavant. Voilà, c'est une tendance en tout cas, et je pense en effet que l'augmentation des carburants n'a pas aidé cette situation, bien sûr.
3: Oui. Est-ce que la clientèle est différente ? Est-ce que c'est une clientèle désormais, on va dire, entre guillemets, de proximité ? Alors pas forcément de Bourgogne ou de Franche-Comté, mais en tous les cas qui vient de pas très loin.
4: Alors si, vous avez raison également, c'est bien sûr c'est une clientèle de proximité, bourguignonne et franc-comtoise dans nos établissements en priorité.
3: Oui.
4: Et ça c'est récent, et alors c'est dû au pouvoir d'achat, et c'est aussi une tendance depuis la pandémie, où cette fois-ci les régionaux ont redécouvert un petit peu leur secteur géographique, et c'est très bien.
3: Oui.
4: Et puis on a une clientèle de proximité immédiate, à savoir l'Alsace-Lorraine, qui est vraiment une clientèle aujourd'hui récurrente et qui vient maintenant très facilement sur les week-ends prolongés.
3: Oui, mais on l'entendait dans certains de nos reportages ce matin, avec quand même encore une présence d'une clientèle étrangère.
4: Oui, heureusement, nos étrangers sont toujours là, ils sont bien présents, la Suisse, les Pays-Bas, l'Allemagne, pour ne citer que les plus grosses nationalités, sont bien présentes dans nos établissements.
3: Oui, de proximité là aussi.
4: Voilà. Exactement, de proximité aussi pour nous en tout cas.
0: Étienne Pascal est l'invité d'Ici Matin, il est le président régional du syndicat de l'hôtellerie de plein air en Bourgogne-Franche-Comté.
3: Alors ça, ce sont des clients dont on vient de parler, des clients entre guillemets fidèles peut-être, et en tous les cas locaux, mais est-ce que vous avez ce qu'on pourrait appeler peut-être d'une clientèle d'opportunité, des gens qui passent et qui se disent tiens, on pourrait s'arrêter sans réservation, est-ce que vous avez de la place ? Ça arrive ça encore dans notre région ou pas ?
4: Alors oui, notre région est bien placée pour ça en général, puisque si on prend le cas par exemple de la nationalité néerlandaise, qui représente la principale nationalité dans nos campings, notre région fait l'office d'étape pour eux, puisqu'on se trouve à peu près à une journée de route des Pays-Bas. Alors oui, ils s'arrêtent, mais moins, il faut bien l'avouer que c'est un petit peu plus infléchi depuis quelques temps, et ça, c'est un problème pour les campings qui sont situés sur les réseaux.
3: Oui.
4: Et donc, c'est plus là où je dirais que la clientèle est plus complexe à trouver aujourd'hui.
3: Enfin, pour terminer, on va se projeter, hein, bien sûr, puisque les vacances scolaires d'été, c'est dans, on va dire un mois et demi, grosso modo, en tous les cas pour les petits, parce que il y a certains qui sont déjà quasiment en vacances. Mais quelle perspective, vous, pour juillet, août, vous les avez ou pas sur l'ensemble de la région ?
4: Pour l'instant, le mois de juillet, il est plutôt positif. C'est un mois qui se réserve bien en ce moment. Il y a encore de la place, mais dans l'ensemble, les campings n'affichent pas encore complet, mais en tout cas, un beau taux de remplissage sur le locatif et également sur l'emplacement de camping. Et le mois d'août est un petit peu plus difficile. Il a plus de mal à se remplir. Et nous avons l'impression que les gens attendent la dernière minute, ce qui n'est pas obligatoirement un très bon calcul, puisque je vous rappelle qu'aujourd'hui, les prix en dernière minute ont tendance plutôt à augmenter qu'à baisser.
3: D'accord. Donc ça, c'est lié au contexte, vous pensez? Parce que d'habitude, à cette époque-là, par exemple, juillet est complet et août quasiment aussi?
4: En général, c'est plutôt le mois d'août qui est complet très très vite.
3: D'accord.
4: Parce que le mois d'août rassemble toutes les nationalités confondues et beaucoup les Français. Et là, c'est vrai qu'on pense qu'il y a un peu d'attente et puis de voir quelle va être la perspective internationale pour pouvoir réserver.
3: Non. Merci beaucoup en tous les cas pour votre témoignage. On vous souhaite une très belle journée pour vous à Ornans, bien évidemment. Pour toute la profession, donc merci Étienne Pascal, président régional du syndicat de l'hôtellerie de plein air en Bourgogne-Franche-Comté. Une interview à retrouver comme chaque matin sur ici.fr Besançon et votre appli ici.
0: D'où viennent les départements? Comment sont-ils nés? La réponse, ce sera avec Stéphane Bern juste avant les infos d'8h. Pour l'instant, place à François Fellman et Rien que pour toi sur ici Besançon.

0: Toujours aussi chantant, je sais que vous avez chanté chez vous, au moins fredonné, François Feldman avec Rien que pour toi, et vous allez apprendre quelque chose aujourd'hui. Comment sont nés les départements? Eh bien la réponse, elle sera apportée par un certain Stéphane Bern dans 30 secondes.
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0: Un peu d'histoire avec vous Stéphane Bern. Ce matin, on voyage au temps où la Révolution réorganise toute la géographie d'un pays.
4: Avant de couper la tête du roi, les révolutionnaires se sont d'abord entraînés sur la carte de France. Sous l'Ancien Régime et encore en 1789, la France est divisée de manière très complexe en circonscriptions administratives, militaires, ecclésiastiques, judiciaires, fiscales. Les frontières se chevauchent, les règles changent d'un territoire à l'autre et l'administration est un labyrinthe. Bref, c'est la pagaille. Devant ce chaos, les révolutionnaires s'attaquent au problème et veulent tout simplifier en repartant de zéro. L'idée est simple. Diviser, ou plutôt départir, le pays en unités nouvelles, toutes comparables, toutes administrées de la même façon. C'est la naissance des départements créés par décret le 26 février 1790. En matière de découpage, les révolutionnaires étaient vraiment des spécialistes, qu'il s'agisse des collectivités ou des aristocrates. Au départ, il y en aura 83. Leur taille n'est pas choisie au hasard. Un citoyen doit pouvoir rejoindre la préfecture en une journée de cheval. C'est le maître étalon des révolutionnaires qui tiennent les rênes. Pour effacer les anciennes provinces et leurs identités fortes, les révolutionnaires décident de baptiser ces nouvelles entités administratives selon les noms des fleuves, des rivières ou des montagnes. Cette réorganisation administrative total renforce du même coup le pouvoir central. C'est lui qui désigne le conseil général chargé d'administrer les nouveaux départements. La France révolutionnaire ne veut pas seulement être plus lisible et homogène, elle veut aussi être plus facile à gouverner depuis Paris.
5: On n'est pas dans une manif, on est dans l'hémicycle de l'Assemblée nationale.
4: Quelque part, c'est donc à la Révolution française qu'on doit les fameux magnets départements de France que certains collectionnent sur leur frigo.
0: Ah oui, les fameux départements avec la carte qu'on collectionne. Merci beaucoup Stéphane, je vous dis à demain.
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0: Ici votre radio locale numéro 1 dans le Doubs et la Haute-Saône, il est 8h. Le journal, c'est avec vous, Anne Fauvarc. Un incendie Faubourg Taragneau à Besançon, en contrebas de la Citadelle, a mobilisé plus de 45 pompiers hier en début d'après-midi.
6: Le feu a pris dans un appartement situé sous les combles d'un bâtiment d'une trentaine de logements, occupés en particulier par des étudiants. 300 mètres carrés de toiture se sont embrasés. 26 personnes ont été évacuées, mais l'incendie n'a pas fait de blessés. Benjamin, lui, a 24 ans. Il a prévenu ses voisins avant de sortir du bâtiment. Il témoigne au micro ici Besançon d'Éléonore Richard.
7: Ouais, j'étais en train de faire la cuisine et j'ai entendu par mes fenêtres de l'autre côté du Doubs un homme qui sifflait et qui hurlait dans notre sens que ça flambait. Moi, j'ai cru que c'était une voiture, mais je suis quand même sorti pour aller voir. Et au moment où je suis sorti, il y a des gens qui commençaient à taper à toutes les portes en nous disant que ça brûlait le toit juste au-dessus. J'ai couru chez moi, j'ai pris mon ordi, mon tel, et puis j'ai commencé à frapper à toutes les portes aussi et à des voisines pour que les gens sortent, quoi. Mais c'était un peu particulier parce qu'il y a des portes chez qui ça répondait pas et on avait peur que les gens soient. Moi, en fait, quand je toquais chez les gens, j'avais peur que les gens aient peur en fait de ce que je disais parce que j'hurlais à l'incendie, mais on sait jamais qui ça peut être, si c'est pas un prétexte pour agresser les gens ou quoi. Donc sous l'effet de la sidération, on n'est pas tout le temps très rationnel et réactif, quoi. Ça marque. Après, j'ai de la chance que mon appart il ait pas été touché, j'ai plein de matos de musique en plus à l'intérieur, donc j'avais surtout peur quand ça brûlait qu'il y a des gens encore à l'intérieur, quoi.
6: 4 demandes de relogement ont été effectuées auprès de la mairie. Les sapeurs-pompiers ont mis en place une surveillance encore hier soir, hein, pour éviter bien sûr toute reprise de feu.
0: Beaucoup de monde en Franche-Comté pour ce week-end prolongé, d'autant que la chaleur s'est installée.
6: En particulier dans les campings et malgré un contexte économique morose couplé à une baisse du pouvoir d'achat. C'est le cas au camping Le Chanet, on est à Ornans dans la vallée de la Loue. Camping qui fait le plein après des annulations en raison de la météo mi-mai. De quoi rassurer Valérie Gibault, co-gérante du camping depuis 8 ans, qui reçoit une clientèle d'habitués mais aussi étrangères.
8: Bah c'est bien, ça fait vivre le camping. On attendait ça avec impatience puisque l'ascension n'avait pas été clémente du tout. On était complet, mais les gens ont annulé suite à la météo. On a eu des températures avoisinant les 11 degrés l'après-midi. Quand on a des gens qui sont en tente, ben le matin il fait très froid. Les gens ont préféré soit décaler leur séjour, soit finalement ne pas venir parce que c'est vrai que quand on est dans un camping, on aime qu'il fasse beau. C'est vrai que nous tout est outdoor, tout est dehors en fait. Et quand il fait pas beau, c'est vrai que c'est compliqué. Donc on a décalé les séjours sur ce week-end, sur les week-ends à venir, puisque là, ils annoncent 10 jours de beau temps. Donc, on préfère effectivement les décaler plutôt que leur dire non, vous venez pas, c'était là ou pas du tout. Le but, c'est qu'ils passent un bon moment, qu'ils parlent de nous et puis que d'autres personnes reviennent grâce à ce bouche à oreille qui est très important.
6: Confirmation d'une bonne fréquentation des campings dans la région également avec Étienne Pascal, le président régional du syndicat de l'hôtellerie de plein air en Bourgogne-Franche-Comté, patron du domaine La Roche-du-Lit à Ornans. Dans le Doubs, il était l'invité d'ici matin à 7h45. Seul bémol, la baisse de la clientèle dite de passage, dit-il. Donc les gens qui viennent sans réservation. Son interview complète est en réécoute sur votre appli ici. À Courchapon dans le Doubs, les élections municipales auront lieu le 5 juillet, éventuel second tour le 12. Une liste avait été élue le 15 mars, mais sa tête de liste, le maire sortant Patrick Imbert, n'avait pas retrouvé son fauteuil lors du conseil municipal d'investiture. Les élus lui avaient préféré Corinne Arnoux, son ancienne première adjointe. Le maire sortant et plusieurs conseillers ont donc démissionné. La nouvelle maire a son tour après elle une pétition puis une réunion publique houleuse.
0: Il y a eu plusieurs accidents graves ce week-end en Franche-Comté.
6: À Loré d'abord, près d'Orchamvenne dans le Doubs, un choc frontal entre deux voitures grande rue a fait 4 blessés, dont un bébé d'un an vers midi hier. Une personne a dû être désincarcérée par les pompiers puis transportée par hélicoptère au CHU de Besançon. Les 3 autres blessés ont également été hospitalisés. Un blessé grave en Haute-Saône dans un accident de moto à Filin, on est entre Rio et Vesoul. Une pilote de 70 ans environ a chuté à une intersection. Elle n'a pas freiné suffisamment, selon les gendarmes. Consciente à l'arrivée des secours, la victime a été transportée dans un état jugé grave à l'hôpital. Un homme de 63 ans, lui retrouvé mort dans son fauteuil roulant au bord du lac de Vèvres, en Haute-Saône, victime d'un arrêt cardiaque, selon les enquêteurs. Ancien pompier, il souffrait de problèmes cardiaques, précise la police de Vesoul. Enfin, dans le Jura, une automobiliste de 73 ans a perdu connaissance au volant de sa voiture à la Tour du Mex près d'Orgelet en milieu de matinée hier. Son véhicule a terminé dans une pâture. Considérée comme gravement blessée par les secours, la victime a été transportée à l'hôpital de Lons-le-Saunier.
0: À 8h04 sur ICI Besançon, grosse ambiance et grosse fréquentation au FIMU à Belfort.
6: Le festival de musique a fait le plein pendant 3 jours et proposé 223 concerts. Et pour les commerçants, le bilan est globalement positif malgré quelques bémols. Chloé Lavoisard, le soleil a été un allié précieux.
9: Bernard Glacier a même dû aller chercher des stocks en urgence.
10: Le soleil attire les glaces, ça se passe bien. On est un peu débordé parce qu'il y a beaucoup d'affluence. Ça nous rappelle les années où il faisait très beau, mais je crois que c'est encore un temps encore au-dessus de ce qu'on a connu. Et voilà, tout est parfait, il n'y a rien à redire.
9: Un rythme aussi soutenu dans les restaurants. Flore, chef de rang à l'adresse Place de la République, vivait son tout premier film.
11: C'est adrénaline du début à la fin. On commence à 10h, on finit à 1h du matin. Mais c'est une bonne sensation qu'on ressent. Autant pour nous en tant que salariés que les clients.
9: Mais à partir de 22h, le festival a connu un sérieux couac. Plus de réseau, impossible de payer par carte bancaire. Célia d'un stand de burgers ne décolère pas.
12: Forcément, les clients, ça fait une heure qu'ils attendent. Ils voient que du coup, ils peuvent pas passer la carte. Ils ont pas forcément de liquide. C'est un peu compliqué. Mais sinon, en termes de chiffres, on est à peu près pareil que toutes les années, peut-être un tout petit peu plus.
9: Il y a aussi cette tendance de fond que pointe Ahmed, pâtissier belfortin. Malgré le beau temps, les clients sont moins nombreux que l'année dernière.
13: Les gens consomment beaucoup moins. Je pense que les gens ont beaucoup plus de mal à sortir. Avec la hausse des prix, tout ce qui se passe à l'heure d'aujourd'hui dans le monde.
9: Une édition quand même réussie. Les commerçants continuent à garder le sourire et ont déjà hâte de l'année prochaine.
6: Les chiffres précis sur la fréquentation du 39e FIMU de Belfort seront connus en milieu de semaine. Après avoir remporté la Coupe de France en fauteuil en 2025, l'US Lédonienne a remis ça hier en battant Ivoix Carignan en finale à Paris. Les Jurassiens sont la première formation à soulever le trophée 2 fois de suite.
0: Pour un fait un point sur l'actualité en France et dans le monde. Rendez-vous à 8h30 dans le 90 secondes info, Anne.
6: Un épisode de chaleur précoce et remarquable, indique Météo France, et même des records de température pour un mois de mai. La vigilance jaune canicule a été étendue à 18 départements jusqu'à demain mardi, à l'ouest du pays ainsi qu'à Paris. À Roland-Garros, l'entrée en lice de Gaël Monfils en fin de journée pour sa dernière participation au tournoi parisien. Match franco-français face à Hugo Gaston. Autre duel, 100% français, Hugo Humbert opposé à Adrian Manarino.
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6: Un soleil radieux en Franche-Comté.
0: Exactement, moi j'ai pris des coups de soleil ce week-end, il faut que je fasse attention parce qu'aujourd'hui le soleil sera toujours présent. Restez vigilants, hein. Prenez de l'eau aussi, protégez-vous, hein. C'est très important. Soleil présent ce matin comme cet après-midi. Les températures vont continuer d'augmenter, on est déjà au-dessus des 20 degrés dans pas mal de secteurs de la région et on ira jusqu'à 32 pour Besançon, Ornans et Champly cet après-midi. 33 même pour Vesoul, Gré, Dole, Lons-le-Saunier et Baume-les-Dames. Si vous êtes à Pontarlier et Morteau en deuxième partie de journée, 29 degrés annoncés. Jusqu'à 28 pour Mèche et Charquemont ou encore 30 à Valdaon et Vercelles. Demain, exactement le même temps et le soleil devrait rester avec nous jusqu'à la fin de semaine, jusqu'à ce week-end. Pour la route en Franche-Comté, ça roule parfaitement. Pas de soucis particuliers dans l'ensemble des départements sauf sur le Faubourg Taragno à Besançon. Toujours fermé à la circulation dans les deux sens depuis donc le rond-point qui vous emmène au tunnel de la Citadelle et puis d'autre côté, à partir de la route qui monte à Chapelle-des-Buis, ça coince donc actuellement ne passez pas par ce secteur-là. Sinon, aucun souci. 03 81 800 3300. Si vous rencontrez un problème, vous prévenez Justine à l'accueil d'ici Besançon.
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0: Il sera le 6 juin prochain à Micropolis Besançon pour sa tournée. Voici Calogero sur Ici Besançon avec Un jour au mauvais endroit.

0: 6 juin, retenez bien la date, il sera le 6 juin à Micropolis Besançon. C'était Calogero sur Ici Besançon.
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0: C'est la journée mondiale du football aujourd'hui. Ah oui, souvenir de 98. Alors, la Coupe du Monde, elle commence bientôt, là, en 2026. Hein, ce sera le 11 juin prochain. Et pour l'occasion, j'ai cherché une info insolite à vous donner autour du foot. Et je suis tombé sur un véritable génie. Je veux le dire, hein, il s'appelle Rogério Ceni. Il est brésilien. Et il a marqué 132 buts en 25 ans de carrière. Alors, jusque-là, tout est normal. Oui, sauf qu'il est gardien. Oui, je répète, il est gardien de but. Ça fait de lui le gardien ayant marqué le plus de buts de l'histoire. Et vous pouvez voir une compilation de ses buts, hein, sur YouTube. C'est franchement très drôle. Et pour vous dire, Blaise Matuidi, je me suis renseigné, notre joueur au centre, tout simplement, pour l'équipe de France. Lui, il a marqué 60 buts en carrière. Voilà. Donc, il a marqué plus de buts que Blaise Matuidi. Son but à elle, eh bien, c'est de nous éviter les pièges au quotidien. C'est Dodrazo, hein, qui se prépare pour le rendez-vous, c'est pas vrai. On va voir que pour rentrer de grand week-end, il faut faire très attention si vous allez à la station essence.
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0: Attention, attention, si vous prenez la route en ce lundi de Pentecôte, hein, parce que Dodrazo, les escrocs sont aux aguets dans les stations-service.
7: Effectivement, et là, je vous remercie, vous, encore une fois, les auditeurs, vous êtes toujours plus nombreux à m'écrire sur mon adresse ici.arnaque@radiofrance.com, à me raconter ce qui vous est arrivé. Grâce à vous, on alerte tout le monde. Denis m'a donc écrit l'autre jour, des petits malins, me dit-il, ont trouvé une astuce à la pompe, ils glissent une petite vis à l'endroit où on raccroche le pistolet, justement pour empêcher le pistolet de se raccrocher correctement. Résultat, vous faites le plein, vous reprenez le volant l'esprit tranquille, mais l'escroc arrive derrière, il reprend le même pistolet, il fait le plein lui aussi, mais c'est vous qui payez puisque la pompe à essence n'a pas détecté que vous aviez fini, le pistolet pour elle n'a pas été raccroché. Alors parfois c'est une petite vis, comme pour Denis, parfois c'est une boulette en papier ou une boulette en alu.
0: Alors Aude, conseil numéro 1 pour éviter ça, ben, il faut toujours demander le ticket de caisse.
7: Voilà, tout simplement, c'est d'ailleurs ce que conseille Denis, notre auditeur, et il a raison. Le ticket de caisse, c'est la garantie que c'est bon pour la machine. La transaction est bien terminée. Il y a aussi ceux qui attendent patiemment que l'écran leur dise « Merci de votre visite et à bientôt ». Bonne méthode aussi. Une variante de cette arnaque, c'est quand le voleur vient vous voir directement. Il est souriant, il est sympathique, il a, dit-il, oublié sa carte bleue. Il vous propose un petit billet en échange de quelques euros dans son réservoir. Vous croyez qu'il a fini, il fait semblant de raccrocher le pistolet, mais une fois que vous êtes parti, le voilà qui continue de se servir allègrement jusqu'au plafond autorisé. Rendre service à la station-service, ce n'est malheureusement pas très conseillé.
0: Mais pas très conseillé, oui, c'est un peu dangereux quand même cette histoire. Bon, reste vigilant, vous ferez attention si vous rentrez de week-end justement aujourd'hui. Diana Ross est là pour la musique d'ici Besançon. Après, il sera temps de jouer et de lancer le compté ou pas compté au 03 80 833 111. Pour l'instant, je ne vous dis pas le cadeau. On va retrouver aussi les gens d'ici, ce sera avec Thierry M. On va parler avec une couturière. Ne bougez pas, c'est dans quelques minutes sur Ici Besançon.

0: Diana Ross avec la participation des Bee Gees sur ce titre Chain Reaction qu'on vient d'écouter sur Ici Besançon. 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Ce sera ce dimanche à 15h au Palais des Sports de Besançon. Le dernier match de la saison et vous pourrez le vivre depuis les tribunes présidentielles directement avec le petit apéritif qui vous sera servi. 03 81 833 111 pour jouer avec nous au compter ou pas compter. Avant ça, c'est le moment de faire un petit voyage à votre rencontre. On aime prendre des nouvelles des gens d'ici, sur Ici Besançon. On découvre chaque jour des projets, des idées, des inventions franc-comtoises. Bref, on apprend des choses tous les jours. Et ça, c'est grâce à vous, Thyriem. Vous prenez la voiture de la station jusqu'aux comtois et comtoises qui nous écoutent. Et aujourd'hui, une jolie caravane qui ne passe pas inaperçue, aménagée en atelier de couture, s'il vous plaît, a retenu votre attention, Thierry. Vous êtes du côté de Bonnet dans le Grand Besançon Métropole.
1: Voilà, ben, je suis chez Christine. C'est pas à son domicile, mais dans son atelier. Et c'est un atelier effectivement de couture, mercerie itinérante, pique et pique et retouchera. Alors itinérante parce que il y a la caravane qui est pas loin là de l'atelier.
2: C'est ça. Ouais. Dans ma cour.
1: Alors c'est quoi? Ce sont des rendez-vous? C'est ce qui sont pris ou vous allez comme ça?
2: Pas du tout. Je viens régulièrement toutes les semaines et puis bon maintenant ça fait 4 ans donc les habitants savent, certains savent que je suis là donc ils reviennent me voir et puis d'autres m'appellent pour me confirmer s'ils viennent ou pas, etc.
1: Alors c'est bien qu'ils viennent vous voir mais ils ont des travaux sur leur tenue, des retouches, que sais-je par exemple, tiens.
2: Bon, là, je dois rendre par exemple des ourlets de robe. Voilà, la personne me dépose ses retouches. J'ai une petite cabine dans la caravane, donc je peux prendre moi sur place les modifications. Ils me les déposent et je les ramène la semaine suivante.
1: C'était quoi l'idée de la caravane? Vous avez dit, il y a un vrai besoin. Faut oser partir un petit peu à l'aventure, entre guillemets. C'est une aventure pas comme les autres, les retouches, tout ça, la couture.
2: Bon, au départ, j'avais cet atelier ici à Bonnet et je me suis dit, il faut quand même que je me fasse connaître. Et moi, j'avais un métier itinérant auparavant. Donc c'est ça, c'est ce côté itinérant que j'ai gardé. Et donc je me suis dit, je vais aller vers les gens, donc sur les marchés, me faire connaître. Et puis pouvoir aussi voir des personnes qui ne peuvent pas se déplacer, quoi, pas forcément de voiture ou qui ont envie d'aller dans les grandes villes. Voilà. Ça faisait 32 ans que je travaillais pour le laboratoire et j'avais envie, j'avais un peu fait le tour du métier et j'avais envie de me faire plaisir, entre guillemets. Voilà. C'est un choix. Mes enfants étant grands, ils sont plus étudiants, voilà. Je me suis dit, avant la retraite, je me fais plaisir. Donc, j'essaie aussi un petit peu d'apporter de nouveaux services. Je vais mettre en place des cours de couture là à l'atelier, enfin voilà, petit à petit. Je me déplace aussi vers les EHPAD de Besançon, vers des personnes âgées qui ont besoin de modifications d'habits.
1: Ça va changer? Qu'est-ce qui vous apporte satisfaction finalement dans ce que vous faites?
2: Eh bien, de ne plus avoir de contraintes horaires. Et j'ai vraiment l'impression de rendre service. Plusieurs fois, les gens me disent, on est content de vous trouver. Enfin, ça, vraiment, voilà, c'est des petits plaisirs au quotidien, quoi.
1: Mais est-ce qu'on arrive à faire un salaire avec cette activité?
2: Alors, je vous avoue que je savais très bien que j'allais pas non plus. J'avais mon petit bas de laine avant de commencer. Bon, puis voilà, ça progresse. Je me fais un petit salaire, un petit SMIC, quoi, je dirais. Voilà.
1: Pique et pique. Et retouchera, c'est le nom en fait
2: de l'entreprise, ouais, tout à fait.
0: J'adore, moi, pique et pique et retouchera, le nom est très très bien choisi. Pour aller découvrir le parcours de cette franc-comtoise pas comme les autres, eh bien vous connaissez le site, hein, ici.fr Besançon ou alors l'application Ici. Bientôt l'heure de jouer au compter ou pas compter pour aller voir le dernier match de l'ESBF en mode VIP. 03 81 833 111 pour jouer avec nous. On vous laisse le temps d'Alain Chamfort avec la fièvre dans le sang pour nous appeler.

0: La fièvre dans le sang, un linge Chamfort, et c'est bientôt l'heure de vous offrir des cadeaux dans le Comté ou pas Comté.
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0: Je n'ai qu'une chose à dire, allez Besançon.
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0: Parce que le SBF reçoit Chambray, ce sera ce dimanche à 15h au Palais des Sports de Besançon, dernier match de la saison. Et on espère que Timéo fera partie de la foule pour les encourager. Bonjour Timéo.
4: Bonjour.
0: Bonjour, bonjour. Oula, on vous reçoit, ça grésille, hein, Timéo, vous êtes où là?
4: Vers Ornon.
0: Ah oui, c'est pour ça, c'est dans la vallée, là, il y a le creux, c'est peut-être pour ça. On vous reçoit quand même, rassurez-vous, on vous entend, c'est bien essentiel pour jouer au comté ou pas comté. Vous venez de Vorges-les-Pins, c'est ça?
4: Exactement.
0: Alors qu'est-ce que vous faites dans le secteur d'Ornon, si vous venez de Vorges-les-Pins?
4: Pour un tournoi de foot.
0: Ah ben ça tombe bien, parce que le comté ou pas comté ce matin va tourner autour de l'univers du football. Ça peut donc vous intéresser, vous devriez vous y connaître. Alors Timéo, ces trois affirmations, vous me dites vrai ou faux à la méthode comtoise en disant compter ou pas compter. Est-ce que vous êtes prêt?
4: Je suis prêt.
0: Alors on est parti. C'est aujourd'hui la journée mondiale du foot. Est-ce que pour vous c'est compter ou pas compter?
4: Compter.
0: Compter, je note ça. L'Italie n'est pas qualifiée pour la prochaine Coupe du Monde. Compter ou pas compter?
4: Compter.
0: Très bien. Et puis enfin, on trouve plusieurs joueurs de l'équipe de France qui ont été formés à Sochaux. L'équipe de France annoncée par Didier Deschamps, hein, il y a quelques jours maintenant.
4: Pas compté.
0: Timéo, s'il y a au moins deux bonnes réponses, je vous donne les deux places VIP. Si par contre, vous n'avez pas de bonnes réponses, Timéo, vous repartez bredouille ce matin. Vous le sentez comment? Ça va?
4: Ah, ça va, oui.
0: Vous n'avez pas la petite goutte de sueur sur le front, le petit stress là, non? Vous sentez le cœur qui palpite? Bon, le cœur va arrêter de palpiter parce que c'est gagné, Timéo. Aucun souci. Oui, c'est bien la journée mondiale du football. Je ne savais même pas que ça existait, mais c'est aujourd'hui. Voilà, en ce lundi de Pentecôte, tous les 25 mai, on fête le football à travers le monde. L'Italie n'est pas qualifiée pour la prochaine Coupe du Monde. Ça, c'est quand même quelque chose d'assez impressionnant. Hein. Quand on sait que l'Italie a gagné 4 fois cette Coupe du Monde par le passé, eh bien, elle ne fera pas partie des prochaines équipes. Et puis, en effet, on trouve plusieurs joueurs hein, qui ont été formés au centre de formation de Sochaux et qui sont actuellement maintenant dans l'équipe de France. Je pense à Koundé, Lacroix, Konaté, enfin il y en a quelques-uns comme ça que vous pouvez retrouver dans la liste des 26 de Didier Deschamps. Voilà, preuve que Sochaux forme de grands champions aussi. Voilà, on peut être fiers de nos francs-comtois. Timéo, je suis très heureux de vous donner ces deux places VIP avec le petit apéritif, les tribunes présidentielles, profitez-en bien. Et puis pour terminer, je vais vous demander juste le nom de la radio numéro 1, non seulement dans le Doubs mais aussi en Haute-Saône. C'est laquelle déjà?
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0: Et dans l'info d'Ici Besançon, Anne.
5: Un nouveau parcours coordonné renforcé à destination des personnes en situation d'obésité complexe sera bientôt déployé partout dans le pays. Il a été expérimenté chez nous, en Bourgogne-Franche-Comté.
0: On en discute après le 90 secondes info. C'est l'actualité en France, mais aussi dans le monde qui ce matin est présenté par vous, Aude Razo.
5: La vigilance jaune canicule s'étend désormais sur 18 départements, sur toute une bande est-ouest du Finistère aux Alpes de Haute-Provence. Paris est aussi concerné. Des records de chaleur ont été battus cette nuit à Lorient, à Quimper, à Nantes. Il n'avait jamais fait aussi chaud la nuit pour un mois de mai. La pratique sportive par forte chaleur nécessite une vigilance absolue. C'est l'avertissement de la ministre des Sports, Marina Ferrari, après des dizaines de malaises et d'hospitalisations hier sur des événements de course à pied à Paris. Un homme est mort en pleine course sans que le lien avec la chaleur ne soit établi avec certitude pour l'instant. Attention aussi, si vous vous baignez, une femme est morte noyée hier après-midi en Alsace dans un étang de Rochefogue en Gironde. Deux personnes ont perdu la vie emportées par des baïnes. Une enquête pour meurtre est ouverte à Rennes après la mort d'un enfant de 12 ans. Son corps sans vie a été retrouvé au pied d'un immeuble, une serviette mouillée nouée très serrée autour de son cou. Les producteurs d'emmental sont inquiets. Les importations d'emmental étrangers en France ont augmenté de 50% par rapport à l'année dernière. Du fromage néerlandais, belge, allemand, il est moins cher. Le collectif emmental demande un effort des supermarchés. À Roland-Garros, hécatombe hier chez nos Français. 10 tricolores ont été éliminés. Novak Djokovic se qualifie pour le deuxième tour au détriment du Français Giovanni Pecci Pericard. À suivre aujourd'hui l'émotion, l'entrée en lice de Gaël Monfils pour son tout dernier Roland-Garros, duel 100% français face à Hugo Gaston.
6: Merci Aude. L'info d'ici Besançon avec cette nouveauté pour les personnes souffrant d'obésité complexe. Ces patients peuvent désormais bénéficier d'un parcours coordonné renforcé. Donc en résumé, la prise en charge totale d'un parcours de soins pluridisciplinaire et ce sur 2 ans. Ce parcours déployé dans toute la France est né chez nous, en Bourgogne-Franche-Comté, à Dijon, Arnaud Racapé.
7: Dès 2017, avec le lancement d'une expérimentation concrète sur le terrain, la création d'un centre EMNO pour Espace Médical Nutrition et Obésité. Cyril Gauthier, médecin nutritionniste, est son cofondateur.
8: L'EMNO est une structure qui permet la prise en charge de l'obésité complexe de l'adulte, qui a permis d'innover les parcours de soins et de construire les parcours de soins de manière complètement individualisée.
7: Ces malades complexes ont besoin d'un accompagnement global, avec des médecins bien sûr, mais aussi des psychologues, des diététiciens, des experts du sport adapté, autant de spécialités jusque-là non remboursées.
8: L'innovation, c'est de regrouper tout ça dans un forfait qui est complètement assumé par le droit commun, donc l'assurance maladie, et d'accompagner ces patients sur le long terme. C'est aussi cette notion de long terme, de chronicité de la pathologie qui est importante dans le parcours.
7: Jusqu'à 1800 euros remboursés par la Sécu et les mutuelles pour un parcours de 12 à 24 mois renouvelable. C'est une petite révolution.
9: Ça bouleverse tout.
7: À 46 ans, Frédéric Gérard, obèse de naissance ou presque, comme il le dit, fait partie des 600 personnes en Bourgogne-Franche-Comté suivies dans le cadre de l'EMNO.
9: Quand j'ai grandi, quand j'étais ado, tous les endocrinos nous donnaient tous la même feuille en faisant du régime purement restrictif, ce qui est totalement contre-productif. Et cher aussi, parce que ne serait-ce que la diététicienne et le psychologue, c'est en moyenne sur Dijon 70 euros par séance.
7: Le changement pour lui, c'est aussi l'approche, la reconnaissance de sa maladie.
9: C'est pas qu'elle n'était pas reconnue en rien, mais on n'en était pas loin. Là, on a une première reconnaissance. Le fait d'avoir un zéro reste à charge et voir un psychologue autant de fois que nécessaire dans votre prise en charge obésité, ça vous permet de pouvoir soigner le fond, parce que derrière chaque obésité, il y a bien souvent un problème psychologique ou quelque chose qui a fait que vous avez déclenché une obésité.
7: Si ce parcours est aujourd'hui déployé au niveau national, c'est parce que ça marche. Les patients perdent du poids et surtout reprennent la main sur leur maladie, se réjouit Pierre Pribil, le directeur de la Sécurité sociale et ancien directeur de l'Agence régionale de santé Bourgogne-Franche-Comté.
10: C'est quand même pas tous les jours que la Sécurité sociale crée un nouveau mode de prise en charge, et c'est quand même une fierté pour cette équipe, pour les habitants de cette région, de savoir que c'est ici que ce nouveau modèle s'est construit. Maintenant, le défi, c'est de faire en sorte qu'il se diffuse sur l'ensemble du territoire national.
7: On estime qu'à l'échelle nationale, plus de 2,3 millions de malades pourraient bénéficier de ce parcours coordonné.
6: Ce nouveau parcours qui s'inscrit dans la feuille de route obésité, hein, qui doit structurer donc les soins en France d'ici 2030. 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
11: Et de quoi parlerons-nous dans le journal de 9h, Anne?
6: Nous irons au camping puisque les touristes étrangers sont nombreux en ce moment en Franche-Comté, en particulier les Allemands. Exemple dans la vallée de la Loue, dans le Doubs. Il y a eu un gros incendie hier faubourg Taragnon. On est à Besançon, en contrebas de la citadelle. Plus de 45 pompiers mobilisés ainsi que 20 engins. Heureusement, il n'y a pas eu de blessés. Les prévisions de Météo France avec toujours la chaleur.
11: Ah, la chaleur, le soleil hein, pour aujourd'hui, chaleur qui est déjà bien présente. Hein. C'est vrai qu'on n'est pas descendu sous les 15 degrés hein, cette nuit pour la plaine, pour la basse vallée du Doubs. On dépasse déjà les 20 degrés dans de nombreux secteurs et on ira jusqu'à 32 hein, cet après-midi à Besançon, Ornans et Champly. 33 même dans le secteur de Vesoul, dans celui de Gré, Dole, Lons-le-Saunier ou encore celui de Baume-les-Dames aussi. 29 degrés pour Pontarlier et Morteau annoncé, jusqu'à 28 en deuxième partie de journée. à Mèche et Charquemont, et puis 30 pour Valdaon et Vercel. Bref, une belle journée. Ce sera aussi le cas demain et même jusqu'à la fin de semaine.
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11: C'est un lundi de Pentecôte et ça se ressent sur les routes franc-comtoises. Aucun souci à vous signaler si ce n'est le faubourg Taragneau, vous le disiez, Anne, qui est donc fermé à la circulation suite à cet incendie qui a eu lieu ce week-end. Fermé entre la route qui vous permet de monter à Chapelle des Buis et donc le rond-point qui vous emmène à la citadelle au tunnel de la citadelle de Besançon. Voilà, ce secteur-là fermé dans les deux sens de circulation, sinon ça roule parfaitement en Franche-Comté. 03 81 833 111, vous rencontrez un problème, vous nous appelez.
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11: Oui, cette circonstance, je suis bien d'accord avec vous, voilà l'été. C'est vrai que là, on a le soleil qui est de retour en Franche-Comté, les températures qui montent au-dessus des 30, on n'est pas habitué, on transpire tous. Pensez à prendre votre déodorant aussi, parce qu'on parle toujours de casquette, de gourde d'eau, mais le déodorant, c'est important aussi. Les négresses vertes avec voilà l'été sur Ici Besançon.

0: Et on termine avec les cuivres, c'est magnifique, les négresses vertes, et je suis bien d'accord, voilà l'été sur Ici Besançon.
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0: Ça se passe ici, c'est votre rendez-vous d'actualité hein, tous les matins, du lundi au vendredi à 8h40. On passe un petit coup de fil à nos médias locaux et notamment au groupe Publipresse aujourd'hui avec Laurine Personnani. Bonjour Laurine.
2: Bonjour Loïs.
0: On va parler un peu d'histoire aujourd'hui, notamment de la Seconde Guerre mondiale avec trois sujets que vous abordez dans le tout nouveau, c'est-à-dire hein, qui vient de sortir justement, qui est disponible dès ce lundi déjà. On va commencer par se rendre du côté du Bélieu pour parler de deux frères résistants et je crois qu'une école a travaillé sur le sujet. Hein.
2: Oui, on vous propose dans le C'est-à-dire de découvrir le travail de 15 élèves volontaires du lycée Faure de Morteau. Ils ont retracé dans une grande enquête historique le parcours de deux frères, Louis et Roger Poncet, originaires du Bélieu, tous deux résistants, tous deux déportés et tous deux survivants des camps. Ils ont chacun à leur manière témoigné. Et les lycéens ont souhaité transposer leur travail historique sur un grand panneau explicatif qui sera installé dans le centre du Bélieu pour le grand public. Et ce travail a notamment remporté le premier prix départemental du concours national de la résistance et de la déportation.
0: Ouais, ça, c'est vraiment la classe. On parle aussi d'un autre sujet historique hein, qui est plutôt bien connu hein, tout le long de la frontière suisse. Enfin, bien connu. On sait que ça a existé, on ne connaît pas forcément ce qui s'est réellement passé. On parle des passeurs aussi dans le nouveau, c'est-à-dire...
2: Oui, on reste dans le devoir de mémoire avec l'histoire méconnue des passeurs de juifs par la frontière franco-suisse. Et c'est Jean-Michel Blanchot, professeur d'histoire, qui éclaire ce pan de l'histoire justement du Val de Morteau. À titre d'exemple, près de 500 juifs ont bénéficié de l'aide des habitants du Val de Morteau pour pouvoir passer la frontière.
0: Donc c'est quand même un chiffre assez important et vous retracez une partie de cette histoire grâce à Jean-Michel dans votre journal. Et puis on va s'intéresser pour terminer à un sujet du côté des premiers sapins, donc comme une Nau, Chanan, Rancho, hein, ce secteur.

0: Voilà, pour ceux qui repèrent dans le département du Doubs, on a retrouvé en fait là-bas quelques casques allemands et forcément ça a suscité une histoire, une aventure derrière.
1: Oui, en 2021, au premier sapin et dans la commune de Nau exactement, plusieurs casques allemands sont déterrés à l'occasion de travaux d'assainissement et la mémoire villageoise n'a pas permis de reconstituer l'histoire de ces casques. Julie Journeau de l'association Mémoire de nos Pères a donc entrepris un grand travail de recherche. Elle a ouvert notamment des archives allemandes et américaines pour pouvoir reconstituer le fil de l'histoire et surtout identifier les soldats allemands qui étaient tombés lors de la libération du village. Et un casque allemand est exposé au micro-musée de Chanan qui est dédié à la vie des villages. Et le lieu regorge d'une multitude de trésors. Et donc, il est conseillé d'aller faire un tour. C'est très éclairant.
0: Pour vous plonger dans la Seconde Guerre mondiale au travers de ces trois sujets, il faut vous procurer le C'est-à-dire. Voilà, c'est sorti et vous le trouvez très facilement dans le département du Doubs et notamment dans le secteur du Val-de-Morteau. Merci beaucoup, Laurine.
1: Merci, Loïs.
0: On va faire des économies et pour ça, on fait toujours appel à Valère Corriard. Dans 30 secondes, il nous expliquera comment transformer ces pièces rouges en bons d'achat.
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0: Ah, bonjour Valère.
4: Bonjour Loïs.
0: Valère Corriard, vous êtes là pour nous permettre de faire des économies. Aujourd'hui, vous vouliez nous parler d'une astuce pour utiliser nos pièces rouges.
4: C'est grâce à Monique que je vous en parle. Elle m'a écrit sur mon mail paricilleséconomies@radiofrance.com. Je mets dans une boîte, dès que je le peux, mes centimes. À la fin de l'année, chez les Leclerc ou Intermarché et autres grandes enseignes ayant ce fonctionnement, j'échange mes centimes contre des bons d'achat. Du coup, je le fais en deux ou trois fois car on ne peut utiliser le bon qu'en un seul passage. L'an dernier, j'ai eu deux bons. Un de 60€ et l'un de 82€ pour les fêtes, ça aide vraiment. Merci Monique, en effet, ça vous fait quand même 142€ de bon d'achat, c'est pas rien. Et puis le point de départ, c'est un bon réflexe, mettre de côté les pièces rouges, mis bout à bout, ça peut faire une somme rondelette une fois par an.
0: Mais attention, on ne va pas payer à la caisse avec ces pièces rouges, hein. D'ailleurs notre auditrice parle de bon d'achat.
4: Il existe en effet des magasins qui ont mis en place des bornes avec des partenaires pour échanger les pièces rouges directement contre des bons d'achat. Il y a par exemple l'opérateur Coinstar ou Eurocycleur. Tous les supermarchés n'en ont pas, mais quand c'est le cas, eh bien vous déposez les pièces dans la machine et vous recevez en échange un bon d'achat du montant que vous avez déposé. Et si votre magasin habituel n'est pas équipé, passez à la banque. Quand vous avez quelques kilos de pièces rouges pour les échanger en billets, c'est une astuce assez facile à mettre en place pour économiser sans trop forcer. Alors si vous aussi vous avez des bons plans comme Monique pour mettre de côté de l'argent, mais sans trop forcer, hein, pensez à m'écrire par ici leséconomies@radiofrance.com.
0: 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Voici la musique d'ici Besançon, ça tombe bien, ça va swinguer dans quelques instants avec Romain Parot hein, ici en Franche-Comté. Pour l'instant, place à Christophe Maé et donc la lune, une nouveauté sur votre radio.

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1: Hommage à toutes les mamans, la lune, Christophe Maé sur Ici Besançon. On sort ici en Franche-Comté et c'est avec vous, Romain Parot, bonjour.
2: Bonjour Loïs et bonjour tout le monde.
1: Je le disais, samedi, ça va swinguer au Grand Cursal à Besançon.
2: C'est ça, à partir de 20h30, pour ce qui n'est pas seulement un concert d'ailleurs. On va sans doute se retrouver un petit peu comme dans les années 30, 40, avec ce swing en fait, c'est le nom de cette soirée au Cursal. Bonjour Michel Guyot.
3: Bonjour, bonjour à vous et bonjour à vos auditeurs.
2: Vous représentez le Lions Club de Besançon Cité qui organise cette soirée swing en fait, qui n'est donc pas seulement un concert.
3: Oui, en fait, nous organisons la 4e édition de cet événement annuel que nous organisons avec notre partenaire, l'association Bellindi, qui fait danser Besançon et les environs sous des rythmes de swing. Alors effectivement, derrière ce terme de swing, il y a deux choses. Il y a d'abord ce style musical très particulier, cette rythmique qui donne envie de bouger, de taper du pied. Mm-hmm. Il y a également, un retour aux sources vers l'âge d'or du jazz. Le jazz était populaire, ce jazz qu'on jouait dans les clubs de Harlem et de Chicago. Donc il y a effectivement une dimension musicale,
2: ouais,
3: pour les gens qui aiment cette musique et ceux qui veulent la découvrir. Mais il y a également la dimension danse, parce que nous aurons beaucoup de danseurs qui viennent d'ailleurs de la région et d'assez loin. Hein. Et il y a une troisième dimension qui est la dimension spectacle, parce que c'est magnifique de voir tous ces danseurs sur le parterre du Cursal, avec également une dimension initiation, puisque ça va permettre au public de s'initier à ces danses swing qui donnent beaucoup de bonheur.
2: Alors on regarde, mais on participe aussi. Du coup, on peut s'initier avant même la soirée. C'est ça l'idée?
3: Absolument. Les portes du Cursal seront ouvertes à partir de 19h45.
2: Ouais.
3: Il y aura donc une initiation gratuite, bien sûr, pour toutes les personnes qui voudront se lancer sur la piste, sous la houlette de professeurs émérites, ainsi que les animateurs de l'association.
2: Et on peut partir de zéro ou presque pour cette initiation?
3: Ouais. Absolument.
2: D'accord.
3: C'est le principe. C'est
2: okay.
3: Le but.
2: Voilà. Donc, un petit peu avant 20h30 pour ceux qui veulent s'initier, et puis à 20h30 pour le concert live. Il y a vraiment une belle soirée à vivre donc au Grand Cursal de Besançon sur fond de swing, ce courant du jazz des années 30-40 effectivement, qui donne toujours envie de danser, ça marche à tous les coups. Merci beaucoup Michel Guyot, bonne journée à vous.
3: Merci beaucoup, bonne journée.
2: Au revoir, et donc samedi soir 20h30 pour le cœur de la soirée qui aura débuté plus tôt, vous l'avez compris, au Grand Cursal.
1: Bon, je vous inscris, ça vous va?
2: Alors, moi je pars vraiment de zéro.
1: Je vais vous dire, moi aussi je pars de zéro. Bon, écoutez, on sera deux, quoi, ça, on
2: s'en fout. Moins 10 même.
1: Peut-être même de moins 2000. Enfin bref, on part de très très loin, mais on va pouvoir essayer. Merci beaucoup Romain pour cette bonne idée en Franche-Comté. On va s'intéresser à notre santé, en prendre soin avec le docteur Kerzek. Après le roi de la pop, Michael Jackson et Will You Be There, c'est maintenant sur Ici Besançon à 8h52.

0: Son biopic continue de cartonner hein, au cinéma. Michael Jackson avec Willio Bizarre sur Ici Besançon. Le docteur Kirzek est avec nous pour ses conseils santé. Ce matin, on s'intéresse à la thyroïde qui peut donner quand même beaucoup de symptômes. Hein. Bonjour docteur.
1: Bonjour à toutes et à tous. C'est un petit organe en forme de papillon qu'on a au niveau du cou. Et oui, c'est la thyroïde. Alors, c'est un papillon qui est minuscule, qui est logé dans le cou, mais qui a des fonctions majeures. Et s'il se met à faire la tête, c'est tout le métabolisme en fait qui va déchanter. Vous vous sentez fatigué, frileux, un peu patate de canapé. Alors vous étiez plutôt les kangourous. Bref, vous voyez bien que ça peut faire accélérer ou freiner. Alors comment on fait la différence entre un simple coup de blues et une vraie panne de thyroïde? C'est là que le médecin sort sa petite règle magique, la règle des trop ou des pas assez. L'hypothyroïdie, c'est-à-dire quand la thyroïde est paresseuse, bah, tout va ralentir. Vous êtes trop fatigué, vous avez trop froid, il y a trop de constipation, trop de prise de poids, trop de peau sèche, trop je n'ai plus envie de rien et vous dites c'est un petit coup de mou. Et l'hyperthyroïdie, bah, c'est l'inverse, hein, c'est la pile électrique. Là, tout s'accélère. Vous avez trop chaud, trop d'anxiété, trop de palpitations, trop envie de danser à 3h du matin, trop de perte de poids. Et si ça dure plus de quelques semaines, ce n'est plus juste une mauvaise passe. C'est vraiment une alerte thyroïde en cette journée mondiale, puisque oui, aujourd'hui, c'est la journée mondiale.
0: J'imagine qu'on consulte donc son médecin si on a un problème. Et qu'est-ce qu'il va faire?
1: D'abord, le médecin va pas tout mettre sur le dos de la thyroïde. Ce n'est pas le seul organe farceur. Il y en a plein d'autres. Donc, votre médecin traitant va reprendre vos symptômes et puis il va faire quelques examens. Une simple prise de sang, il va doser la TSH, qui est l'hormone de régulation de votre thyroïde, pour y voir plus clair. Et si c'est une hypo, ben, on donne de l'hormone thyroïdienne en traitement. C'est un petit comprimé que vous allez prendre tous les matins, par exemple. Et en quelques semaines, vous allez voir, vous allez revivre. Vous allez redevenir humain. Et si c'est une hyperthyroïdie, ben là, faut calmer la glande avec des médicaments ou parfois même un traitement radioactif, mais c'est pas parce que c'est radioactif que c'est dangereux, je vous le promets. Allez, petit conseil en plus, regardez votre cou dans le miroir, tête un peu en arrière, vous déglutissez et si vous voyez une bosse qui bouge, consultez, c'est peut-être un nodule thyroïdien, pas de panique, 90% des nodules sont bénins, mais ça vaut le coup de faire un petit check-up chez son médecin. Allez, d'ici là, portez-vous bien.
0: C'est bien noté pour le petit check-up. Merci beaucoup, docteur Kirzek. Vos conseils à retrouver hein, sur notre site ici.fr Besançon. Anne Fauvarc, merci beaucoup.
2: Merci à vous, Loïs.
0: À demain, dès 6h à la radio, et puis 6h30, les caméras se rallumeront de nouveau. En tout cas, on vous souhaite une excellente journée à l'écoute avec Cyril Seguin qui arrive dans quelques minutes.
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0: Bonjour Cyril Seguin.
8: Bonjour Loïs, bonjour tout le monde.
0: Ce matin, on évite les cambriolages, ça fait peur. Hein.
8: Effectivement, on est souvent là en train de partir de la maison, de laisser le domicile sans surveillance, avec les grands week-ends qui se prolongent. Est-ce que vous avez installé un système de télésurveillance? La hausse des cambriolages est assez phénoménale, plus 15% l'année dernière en Franche-Comté. On en parlera avec nos invités après les infos de 9h. Et vos témoignages, qu'est-ce que vous avez mis en place? Est-ce que les dispositifs également citoyens vigilants qui sont en place peut-être dans votre commune font? Est-ce qu'il y a de l'entraide entre voisins? On va aborder tous ces sujets au 03 81 833 111. Même numéro de téléphone pour témoigner avec le WhatsApp ici Besançon, mon cher Loïs.
0: Prenez un bon berger allemand, je peux vous dire qu'il n'y a pas de souci.
8: Gratuit quasiment, la solution est efficace, on est d'accord.
0: Oui, c'est ça, il y a les croquettes quand même. Hein,
8: mais budget croquettes, voilà.
0: Mais bon, à part ça, ça va bien. Bonne émission, à demain.
8: À 6h, salut Loïs.
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8: Ici votre radio locale numéro 1 dans le Doubs et en Haute-Saône, il est 9h. Anne Fauvarc est là pour l'info vue d'ici. Bonjour Anne.
2: Bonjour Cyril.
8: Plus de 25 personnes évacuées hier dans le centre-ville de Besançon après un incendie Faubourg Taragneau en contrebas de la citadelle.
2: Le feu a pris dans un appartement situé sous les combles d'un bâtiment d'une trentaine de logements occupés en particulier par des étudiants. 300 mètres carrés de toiture se sont embrasés. Plus de 40 pompiers sont intervenus, 20 engins. 26 personnes au total ont été évacuées mais l'incendie n'a pas fait de blessés. 4 demandes de relogement ont été effectuées auprès de la mairie. Les sapeurs-pompiers ont mis en place une une surveillance hier soir pour éviter toute reprise de feu. Les photos sont à retrouver sur ici.fr Besançon et votre appli ici. À Loré, près d'Orchamps-Venne dans le Doubs, un choc frontal entre deux voitures grande rue a fait 4 blessés, dont un bébé d'un an, vers midi hier. Une personne a dû être désincarcérée par les pompiers, puis transportée par hélicoptère au CHU de Besançon. Les 3 autres blessés ont également été hospitalisés. Un blessé grave en Haute-Saône dans un accident de moto à Filin, entre Rio et Vesoul. Hier, une pilote de 70 ans environ a chuté à une intersection. Elle n'a pas freiné suffisamment selon les gendarmes. Consciente à l'arrivée des secours, la victime a été transportée dans un état jugé grave à l'hôpital.
8: Les campings de la région qui font le plein en ce week-end prolongé, Anne, qui plus est ensoleillé.
2: Exemple au camping Le Chanet à Ornans dans la vallée de la Loue, dans le Doubs, qui affiche complet grâce notamment aux touristes étrangers. Vous l'avez constaté sur place, Éléonore Richard.
9: Les allées du camping fourmillent dès le matin. Ingrid, Michael et leur fille, venues d'Allemagne, s'affairent sur la terrasse de leur mobilhome au programme.
10: Un tour de kayak et peut-être une promenade avec le chien. C'est tout pour aujourd'hui.
11: C'est la première fois que je suis ici. C'est même beaucoup plus beau que je l'ai attendu.
9: 50% des clients de ce camping sont des touristes étrangers et les Allemands, la première nationalité représentée. Les Suisses ne sont pas en reste. Maude, originaire du canton du Jura, est venu profiter du week-end mais pas exempté de corvée.
12: Les grandes joies du camping, il n'y a pas de lave-vaisselle. On fait la vaisselle à la main, comme à l'ancienne. C'est parfait. Il fait beau.
9: Avec sa famille, ils ne sont qu'à 1h30 de route. Alors avec la hausse des prix du carburant et la baisse du pouvoir d'achat, ce camping à Ornans, c'est un bon plan.
13: Chez nous, un week-end comme ça, c'est le double du prix. En Suisse, on a beaucoup perdu aussi de pouvoir d'achat, la classe moyenne. Donc on ne peut plus se permettre de partir même en camping en Suisse.
9: Avec ce contexte économique particulier, Valérie Gibault, gérant du camping Le Chanet depuis 8 ans, a remarqué un changement de comportement sur les réservations.
14: Il y en a beaucoup de gens en dernière minute, le jour même pour le soir, parce que la météo est clémente, et que même si on fait 2h30 de route avec un pouvoir d'achat un peu moindre, on va en profiter. C'est vrai que nous, tout est outdoor, tout est dehors en fait, et quand il fait pas beau, c'est vrai que c'est compliqué.
9: Le week-end précédent, pour l'Ascension, le camping affichait aussi complet, mais avec le mauvais temps, il y a eu 30% d'annulations. Cependant, beaucoup ont accepté une alternative comme Léonie, Virginie et leur famille venues de Neuchâtel.
15: Et ce qui était cool, c'est qu'on devait venir normalement à l'Ascension. Et le super camping dans lequel on est nous a permis de venir ce week-end au vu du temps magnifique qu'on a. Ils ont été flexibles, c'est cool.
9: Et elles ne sont pas déçues de leur séjour dans la vallée de la Loue.
15: Parfait. 100 sur 100.
9: Au total, environ 220 personnes séjournaient au camping Le Chanet d'Ornans ce week-end.
2: Confirmation d'une bonne fréquentation des campings dans la région également avec Étienne Pascal, le président régional du syndicat de l'hôtellerie de plein air en Bourgogne-Franche-Comté. Patron du domaine de la Roche du Lit à Ornans dans le Doubs, il était l'invité d'ici matin à 7h45. Seul bémol, la baisse de la clientèle dite de passage, donc les gens qui viennent sans réservation, dit-il. Son interview complète est en réécoute sur votre appli ici. À Courchapon dans le Doubs, les élections municipales auront lieu le 5 juillet, second tour éventuellement le 12. Une liste avait été élue le 15 mars, mais sa tête de liste, le maire sortant Patrick Imbert, n'a pas retrouvé son fauteuil lors de l'élection au conseil municipal d'investiture. Les élus lui avaient préféré Corinne Arnoux, son ancienne première adjointe. Le maire sortant et plusieurs conseillers ont démissionné. La nouvelle maire à son tour après une pétition puis une réunion publique houleuse. Après avoir remporté la Coupe de France en fauteuil en 2025, l'US Lédonienne a remis ça hier en battant Ivoix Carignan en finale à Paris. Les Jurassiens sont la première formation à soulever le trophée 2 fois de suite. À Roland-Garros, l'entrée en lice de Gaël Monfils en fin de journée pour sa dernière participation au tournoi parisien. Match franco-français face à Hugo Gaston. Autre duel 100% français, Hugo Humbert opposé à Adrian Manarino.
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2: On a ressorti les tongs, ça y est.
8: La totale, la panoplie estivale pour tout le monde aujourd'hui. Je vous confirme le soleil, je vous confirme le ciel bleu, je vous confirme surtout la grosse chaleur aujourd'hui. 33, 34 degrés entre Besançon, Vesoul, Dole du côté du Jura. Des températures dans le Haut-Doubs qui seront très très chaudes également. 29, 30 degrés entre Mèche, Morteau et Pontarlier. Elles sont bien au-delà des valeurs de saison. La chaleur sera là tout au long de la semaine sur l'ensemble de la Franche-Comté. C'est vraiment l'été chez nous.
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8: À tout à l'heure dès 10h, Anne.
2: À tout à l'heure.
8: Pour les prochaines infos, c'est ici Besançon pour ce long week-end que vous vivez peut-être en musique avec Gaëtan Roussel et Françoise Hardy tout de suite, 9h05. Attention.

0: VIP et France aux Hardis ce matin sur Ici Besançon. On écoutera Gaëtan Roussel, plein de tubes que vous aimez, de Daniel Balavoine à Francis Cabrel tout au long de cette matinée. Ils seront tous là sur Ici Besançon.
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0: Bonne matinée avec toute l'équipe d'Ici Besançon et cette émission Bienvenue chez vous en Franche-Comté qui nous permet tous les matins de dialoguer sur des sujets qui vous concernent au quotidien. On va parler ce matin de la recrudescence des cambriolages en Franche-Comté. Personne n'est épargné, maison individuelle, appartement professionnel. Est-ce que vous avez fait équiper votre bien, votre logement avec des systèmes de protection, de vidéosurveillance? Est-ce que vous avez déjà été cambriolé également? On pourra en parler ce matin. Comment ça s'est passé pour vous l'après-cambriolage? Est-ce qu'on a véritablement, comme on l'entend souvent, peur de revenir dans sa maison? Est-ce que ces systèmes de sécurité vous aident en tout cas à avoir de la confiance dans votre domicile? On va vous présenter notre invité qui nous rejoint ce matin, c'est Jérémy Adély. Bonjour Jérémy.
2: Bonjour.
0: Vous avez fondé en 2011 Protect Alarm, une société basée à Pouilly-les-Vignes. Alors vous travaillez aussi bien avec les particuliers que les professionnels. Je voudrais qu'on revienne sur cette tendance. Vous le dites, au-delà de la Franche-Comté, l'augmentation des cambriolages, c'est une tendance nationale en fait, d'année en année.
2: Ah oui, complètement. Les chiffres le prouvent. On a une hausse qui est quand même assez importante année après année. Sur le plan national, en local aussi, on le constate. Nous, par rapport aux différentes demandes qu'on a, et on voit bien que les chiffres, on peut les regarder comme on veut, effectivement, et malheureusement, ils augmentent.
0: Ils sont à la hausse, aussi bien aux zones rurales, j'imagine, qu'en zone urbaine. Là aussi, on fait peut-être de moins en moins le distinguo, Jérémy.
2: Alors, on a tendance quand même à remarquer, en tout cas à l'échelle locale, que les zones rurales ont tendance à monter un peu et que la hausse a tendance un peu à se concentrer sur les zones rurales. Maintenant, les gens sont un peu moins protégés aussi, ouais, dans ces zones-là, donc effectivement, il y a une tendance qui est un peu plus élevée.
0: Il n'y a pas de fatalité, j'imagine. Est-ce que, on y reviendra dans le détail dans l'émission, mais c'est vrai que cette question, elle est dans tous les esprits. Est-ce qu'une alarme, est-ce qu'une vidéosurveillance permet à tout le monde d'être serein dans sa maison, éloigner les cambrioleurs?
2: Alors, comme je dis, ça résout pas tous les problèmes. Par contre, ça en enlève beaucoup. Et on voit bien que les gens qui sont protégés, effectivement, l'alarme est quand même un élément de dissuasion important et les cambrioleurs ont tendance à aller plutôt en direction des zones ou des gens qui ne sont pas protégés.
0: Vous voulez dire qu'ils choisissent la facilité? En fait, ils évitent les ennuis le plus possible, qu'en fait.
2: Complètement. L'alarme va couper la tentative beaucoup trop tôt et c'est pas ce qu'ils veulent. Eux, ils veulent pouvoir rentrer dans la maison, essayer de faire le maximum de pièces.
0: Avoir le temps, j'imagine.
2: Avoir le temps, complètement. Ouais. Donc, effectivement, ils ont tendance à aller sur des habitations qui ne sont pas protégées.
0: Tout à fait. En tant que professionnel, vous nous direz également, parce que je pense que c'est une psychologie également du cambrioleur qui se reproduit régulièrement. Il y a des schémas et nous dire voilà, et aussi dans quelle pièce voilà les personnes se dirigent le plus possible. Ce qu'on recherche, qu'on cambriole également en Franche-Comté, c'est votre émission tous les matins. On écoute vos témoignages sur Ici Besançon.
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0: Et le WhatsApp, ne l'oubliez pas. Même numéro de téléphone. Voici Gaëtan Roussel et son nouveau single sur Ici Besançon.
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0: Gaëtan Roussel. On s'ambiance dans un instant sur Ici Besançon avec un classique disco des Bee Gees.
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0: Est-ce que vous avez équipé votre domicile de vidéoprotection, de surveillance pour éviter les cambriolages? Est-ce que pour vous, c'est une grosse crainte dans votre coin? Et que ce soit les zones urbaines ou rurales, vous nous le disiez, Jérémy, de Protect Alarm à Pouilly-les-Vignes, vous êtes tous concernés, hein, malheureusement, avec l'amplification du phénomène. Jérémy, on disait qu'effectivement, on ne peut pas résoudre 100% des problèmes liés au cambriolage avec un système de sécurité aussi complet, aussi bon soit-il. Quels sont les incontournables, en fait, pour déjà avoir de bonnes garanties?
2: Alors nous, ce qu'on préconise beaucoup, ça va être plutôt la protection extérieure pour plusieurs raisons. Il faut bien comprendre que quand on protège que l'intérieur de son domicile, le système va déclencher, les intrus sont déjà à l'intérieur.
0: Okay.
2: Et malheureusement,
0: c'est déjà un peu trop tard.
2: C'est souvent trop tard. Ouais. Donc on préconise beaucoup plus nous la protection extérieure. Donc ça va permettre de déclencher le système beaucoup plus tôt. Mm-hmm. Et il faut bien comprendre que plus tôt on va couper la tentative, plus tôt les intrus vont partir.
0: Ouais.
2: Donc nous, on favorise beaucoup ce type de protection, et c'est cette protection-là qu'on va mettre en avant.
0: Donc, voilà. C'est-à-dire dès qu'il rentre dans l'enceinte des allées, du jardin.
2: Alors, de la propriété, ou qui vont s'approcher en direction des ouvertures, fois même à 2-3 mètres.
0: Ah oui,
2: on va pouvoir déclencher le dispositif, et effectivement, ça va les faire fuir immédiatement.
0: Ça, c'est ce que vous jugez le plus efficace, on va dire.
2: Et c'est ce qu'on constate lors des tentatives, c'est assez radical.
0: À chaque fois. Donc, c'est quoi? C'est gros bruit? C'est l'alarme qui se déclenche?
2: Très important, effectivement, il faut axer sur la protection extérieure. Un élément pour nous qui est indispensable, c'est aussi la sirène extérieure. C'est vraiment le seul élément qui, depuis dehors, va montrer aussi que vous êtes protégé. Donc, elle a un rôle de dissuasion. Et effectivement, le fait de déclencher une sirène très puissante, ça va également faire fuir les cambrioleurs.
0: Ouais. Donc, ça, c'est la première étape. Des cambrioleurs qui sont de plus en plus organisés, j'imagine. C'est fini le cambriolage de papa d'il y a 30 ans. Maintenant, voilà, même les personnes à l'intérieur des domiciles sont menacées. On l'a vu, on l'a beaucoup entendu ces derniers temps.
2: Ah, complètement, oui. C'est encore une fois aussi un intérêt de la protection extérieure. C'est que, alors, souvent, les personnes vont mettre l'alarme quand ils sont absents de leur domicile. Mais l'intérêt d'avoir de la protection extérieure, c'est qu'on va pouvoir mettre le système, on va pouvoir l'activer quand on est aussi à l'intérieur du domicile. Et là, effectivement, l'actualité nous a déjà fait part de ce phénomène où les intrus vont rentrer quand les personnes sont à l'intérieur.
0: Ouais, mais système extérieur, c'est peut-être plus compliqué à installer quand on est en collectivité, en appartement, non?
2: Alors, en appartement, effectivement, on va plutôt partir sur de la protection périmétrique, on va plutôt protéger les ouvrants, porte-fenêtre. Donc on va avoir cette similitude avec la protection extérieure, c'est qu'on va pouvoir déclencher avant que les intrus rentrent. Et encore une fois, même quand les personnes sont à l'intérieur de l'appartement, elles vont pouvoir être protégées. Ça a vraiment un réel intérêt en termes de sécurité.
0: 03 81 833 11, le WhatsApp ou le standard Ici Besançon. Vous allez pouvoir nous parler de votre système de protection. Le principe également des voisins vigilants, ça serait bien qu'on en parle, Jérémy, avec nos auditeurs. Est-ce que dans votre commune, cela est mis en place, cela fonctionne? Vous pouvez témoigner comme chaque matin au standard Ici Besançon.
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0: 9h20, les Bee Gees, dans un instant avec un classique disco et You Should Be Dancing. C'est sur Ici Besançon pour passer ensemble un super lundi férié pour beaucoup d'entre vous. Bon repos sous le soleil.
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0: You Should Be Dancing avec les Bee Gees. C'est ce matin dans la playlist d'ici Besançon. Johnny Hallyday, un classique dans un instant. Les années 80 à l'heure de l'Espagne avec Ivan et son célèbre photonovela. Tout ça avant les infos de 10h sur ici Besançon.
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0: Est-ce que vous avez équipé votre domicile en matière de surveillance, en matière d'alarme pour éviter les cambriolages qui sont de plus en plus nombreux, à la fois en zone rurale, on le disait, qui sont les plus impactés ces dernières années par rapport à l'urbain. Jérémy, vous êtes avec nous de la société Protect Alarm en Franche-Comté à Pouilly-les-Vignes. Vous m'avez donné, et j'aime pas le off, hein, c'est vrai que je donne toujours les infos aux auditeurs qu'on peut se dire pendant les 10, pendant Jean-Aubert, vous me disiez la durée moyenne d'un cambriolage, et là c'est vraiment incroyable. On parle de moyenne, hein, je le rappelle encore.
2: Tout à fait.
0: C'est 2-3 minutes. Voilà, c'est extrêmement court. Les cambrioleurs ont une psychologie, en fait, une manière de faire, des schémas qui se répètent bien souvent.
2: Alors, oui, effectivement, ça reste une moyenne, mais dans tous les cas, ça va relativement très vite. Alors, si on veut évoquer les endroits, en tout cas, qui sont privilégiés, c'est souvent les chambres, salles de bain. Alors, ce qu'ils recherchent essentiellement, c'est les bijoux et l'argent liquide.
0: Ça reste les choses les plus cambriolées.
2: Voilà, le reste, ouais. Aujourd'hui, même les appareils multimédia.
0: On part partir avec une télé de 2,50 mètres.
2: Ah, pas du tout. Non. Alors là, il y a vraiment aucun intérêt. Souvent, c'est vraiment les bijoux, ouais. et l'espèce. Mmh. Voilà. Et malheureusement aussi, ce qu'on remarque aujourd'hui, c'est qu'ils font même plus de dégâts que de préjudices. Ouais. Parce qu'effectivement, ils vont forcer des fois plusieurs ouvertures, ils vont faire malheureusement des fois des dégâts à l'intérieur du domicile.
0: Tout ravagé dans la maison.
2: Voilà, et au final pour un préjudice qui est souvent assez faible. Par contre, les dégâts sont là.
0: Ouais. Les bonnes vieilles méthodes ont caché les bijoux dans le pot de farine. Ça marche encore en 2025.
2: Il y a des cachettes qui sont effectivement intéressantes, mais en tout cas tout ce qui est chambre à coucher.
0: Sous le matelas,
2: les chambres à coucher et les salles de bain sont quand même à éviter. Ouais. C'est souvent les pièces où ils se dirigent tout de suite. Donc mieux vaut en trouver d'autres ou un autre endroit, c'est certain.
0: Ce sont des équipes maintenant principalement ou beaucoup agissent en solo. Jérémy, vous avez des retours sur ça?
2: Alors des fois on le constate, hein, qu'il y a des vagues sur plusieurs villages, donc là forcément on peut que se douter que c'est plutôt des équipes et on va avoir des dizaines de cambriolages sur des villages qui sont les uns à côté des autres, donc là effectivement on est plutôt dans le cadre d'équipes qui vont vulgairement ratissé.
0: Ouais, c'est intéressant parce que sur le Facebook ici Besançon, il y a Armand qui est à la Tour de C et qui nous donne ce témoignage. Et pour moi, ça me semble totalement incroyable. Je vous laisserai le commenter. Armand qui nous dit, il y a 2 mois, un samedi soir, une équipe de 2 cambrioleurs, voire 3, ont fait toute notre rue. Ils sont passés de maison en maison à grand renfort de vacarme. Heureusement, une maison sous protection a alerté les amis en fuite. Ils sont revenus, on n'y croyait pas, le samedi d'après, même équipe, même maison revisitée. Ils ont toutes les audaces, en fait, finalement.
2: Alors, effectivement, aujourd'hui, ils ont, comme dans beaucoup d'endroits, pas peur de grand-chose. Et ils veulent vraiment rentrer et voler. Alors, effectivement, ils ont tendance à s'écarter et aller dans les petits villages, parce qu'effectivement, ils sont quand même relativement plus tranquilles.
0: Plus tranquilles.
2: En journée, souvent, quand c'est des zones où les gens travaillent, où ils sont absents de leur domicile. Donc là, ils peuvent faire plusieurs maisons dans la rue, et ils vont pas déranger grand monde.
0: Ouais.
2: Si ce n'est celles quand même qui sont protégées, où là on va pouvoir quand même avertir, prévenir.
0: Bah, c'est le cas, voilà, il y a une maison qui a permis en tout cas de les mettre en fuite, quoi, avec une protection.
2: Ce qui permet de réagir.
0: Ouais, alors, directement.
2: C'est vraiment l'intérêt. S'il n'y a pas de protection, effectivement, elles ont le champ libre et là ça devient beaucoup plus facile pour eux.
0: Je vous demanderai dans un instant, parce que c'est une question que beaucoup d'auditeurs se posent, le système d'alarme, il est relié à quoi? Est-ce qu'il est relié à la gendarmerie, à la police? Vous nous en direz un peu plus, parce que je crois que dans le domaine, il y a beaucoup de fausses idées, d'idées reçues.
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0: Regardez la qualité de l'air pour ce lundi de la Pentecôte avec évidemment beaucoup de questions qui vont arriver avec la vague de chaleur qui se positionne sur la Franche-Comté et d'ores et déjà des taux qui sont passés de bon à moyen sur le secteur de Baume-les-Dames. La qualité de l'air est moyenne ce matin du côté de Dole, du côté de Besançon, mais dans le Haut-Doubs également, sur le secteur de Morteau, il n'y a pas vraiment de bonnes prévisions qui sont attendues pour les jours qui viennent avec cette chaleur qui va s'accentuer jusqu'à dimanche en Franche-Comté.
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0: Johnny Hallyday, en attendant vos appels, vos questions concernant la protection par alarme, les cambriolages et peut-être votre peur d'être visité, 03 81 833 100, on écoute Johnny Hallyday et vivre pour le meilleur sur Ici Besançon.

0: Johnny Hallyday avec Vivre pour le meilleur, c'est sûr, ici Besançon, ça fait partie des plus grands titres du chanteur. 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
0: Jérémy, on le disait, l'idée pour ceux qui viennent de nous rejoindre, c'est ce que vous proposez véritablement, c'est ce qui marche le mieux. C'est-à-dire de pas forcément sur-sécuriser l'intérieur de la maison, mais déjà de mettre en fuite les voleurs dès l'extérieur, dès l'entrée dans la propriété. C'est le concept, voilà, c'est une sécurité, on va dire, supplémentaire par rapport au mode opératoire. Des voleurs qui peuvent faire du dégât dans la maison, on le disait, par rapport à un butin qui forcément n'est pas toujours énorme. Les centrales d'alarme, elles sont reliées à quoi? À la gendarmerie? À la police Qui décroche derrière?
2: Alors voilà, on entend souvent des choses qui sont erronées à ce sujet-là, notamment cette liaison qu'on fait entre le système d'alarme qui est relié directement à la gendarmerie. Ça, c'est complètement faux, ça n'existe pas. Il n'y a aucun système qui est relié directement aux forces de l'ordre.
0: Mais sinon, je pense qu'ils s'en sortiraient pas, quoi, la gendarmerie.
2: Exactement, ils ont autre chose à faire, et ça serait ingérable pour eux, tout à fait. Donc là, attention, méfiance, parce que c'est quelque chose qu'on entend assez régulièrement et qui est erroné. Demain, un système d'alarme déclenche peut prévenir directement le propriétaire. Effectivement, après, ensuite, c'est à lui d'agir. Ou éventuellement, on va réceptionner les informations d'alarme, les traiter. Ouais. Et en fonction de ce qu'a demandé le propriétaire, on peut envoyer un agent. Et si le système le permet, c'est-à-dire que si on a fait ce qu'on appelle une levée de doute, la loi autorise de prévenir les forces de l'ordre.
0: Seulement à ce moment-là, en fait.
2: Seulement à ce moment-là. Par contre, il faut bien tenir compte que les forces de l'ordre n'ont aucune obligation de se déplacer et que le délai peut être variable.
0: Pour mettre le gyrophare et arriver dans les 5 minutes, forcément, elles ne sont pas obligées. Quoi. Voilà, c'est important de le dire. Ouais. Alors, Denis n'a pas eu toutes ces chances-là, on va dire, d'avoir un système efficace anti-cambriolage. Bonjour, Denis.
3: Bonjour.
0: Bonjour, vous êtes à Clerval. Denis, racontez-nous la mauvaise aventure, très mauvaise aventure, qui vous est arrivée la semaine dernière avec votre véhicule, Denis.
3: Oui, donc la semaine dernière, je me suis fait voler mon véhicule, sachant que je suis mécanicien à domicile, c'est un utilitaire jumper.
0: Oui.
3: J'ai tout mon matériel dedans, des appareils diagnostiques, des monte-pneus, etc. Tout ce que fait un garagiste, quoi.
0: Ouais.
3: Et en voulant partir au travail mercredi dernier, j'avais plus de véhicule, le parking était vide.
0: Personne n'a rien vu, personne n'a rien entendu, Denis, ça s'est fait très rapidement, j'imagine, en fait.
3: Ah ouais, j'imagine, ouais. Ce sont des professionnels, quoi. Hein. Ouais, ils savent bien faire. C'est nickel, quoi. Hein.
0: Ouais, ça s'est passé pendant la nuit, parce que Jérémy, les cambriolages, j'étends un peu par rapport au témoignage de Denis, mais la plupart des cambriolages déroulent de nuit.
2: Ah, pas forcément. Alors là, encore une fois, les statistiques sont sur le plan national, mais ça peut être la nuit, ça peut être la journée. Des fois, on a les personnes qui s'absentent 15-20 minutes de domicile et c'est pendant cette période-là. Donc, c'est relativement, encore une fois, très rapide. Et il n'y a pas forcément de notion de nuit ou l'après-midi. Ouais. Ça peut arriver même en pleine journée.
0: Et là, on est donc sur la voie publique, hein, Denis, si j'ai bien compris. On n'est pas dans le cadre d'un parking intérieur.
3: À partir de 11h du soir, là, les lumières sont éteintes dans les villages.
0: Évidemment.
3: Donc, ça facilite les cambriolages.
0: Évidemment. Et ça, c'est une grosse difficulté pour vous aussi, pour les sociétés comme vous, Jérémy.
3: Vous demandez, mais que la société en subit, quoi.
0: Effectivement. Non, mais je suis d'accord avec vous. Effectivement, Denis, l'éclairage public qui est éteint de plus en plus tôt dans les communes.
2: Effectivement, ça a tendance à créer un climat qui est plus favorable pour les cambriolages, effectivement, parce qu'ils peuvent agir dans la pénombre et c'est plus facile. On arrive maintenant quand même à avoir des solutions, notamment sur on installe des caméras sur la voie publique qui, malgré l'éclairage coupé, permettent quand même d'exploiter les images et fonctionnent plutôt bien.
0: Par contre,
2: effectivement, il faut tenir compte aujourd'hui qu'il y a une grande partie des villages qui est dans le noir passé une certaine heure.
0: Ouais, effectivement, et c'est pas toujours évident pour les riverains. Oui, en termes de quiétude, on est d'accord, Denis. Toutes vos questions, vous êtes les bienvenus dans Bienvenue chez vous en Franche-Comté sur Ici Besançon.
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0: Souvenir des années 80, alors espagnol dans un instant avec Ivan et Fotonovela dans la playlist d'Ici Besançon.
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1: Émilie Mazoyer.
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0: Ivan et photo de Bella, c'est sur ici Besançon. Céline Dion qui fera son grand retour à la rentrée sur scène à Paris. Et d'ores et déjà ce matin sur ici Besançon, dans quelques minutes avec son tout nouveau single.
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0: Alarme de maison, appartement professionnel, vidéosurveillance, vidéoprotection, comment mettre en fuite les cambrioleurs, les voleurs. On en discutait avec vous ce matin et avec Jérémy, notre invité. Jérémy, vraiment objectivement, parce que je sais que vous avez votre boîte, donc évidemment, j'imagine que pour vous, votre boîte est la meilleure, mais quand on est sous le coup de l'émotion, on vient de se faire

0: cambriolé. C'est là que ça déclenche souvent, voilà, chez les clients, une envie de s'équiper. J'ai envie de dire c'est trop tard, mais au moins on prévoit l'avenir. Mais comment on fait pour trouver une bonne société? Mais vraiment objectivement, s'il vous plaît, Jérémy.
1: En toute transparence, je tiens ce discours-là, je suis en clientèle, il faut toujours prendre le temps, faire plusieurs devis, comparer les offres. Alors sur le plan financier, sur le plan technique.
0: Ouais, ouais.
1: Voilà, il faut toujours prendre le temps, se précipiter ou traiter avec des gens qui le jour même viennent vous voir et veulent vous faire signer absolument avant 18h parce qu'il y a une offre exceptionnelle.
0: La méfiance qu'en fait.
1: Il faut voilà.
0: C'est comme les pompes à chaleur qu'en fait.
1: Voilà, c'est l'affaire quand elle est trop belle, il faut toujours se méfier. Donc toujours prendre le temps de faire deux ou trois devis, ça permet aussi de voir deux ou trois solutions différentes. Et le mieux, c'est vraiment de trouver la solution qui va correspondre aux besoins du client.
0: Ouais,
1: c'est vraiment un point important.
0: Ouais, quand on voit que les banques vendent même des systèmes d'alarme maintenant, il y a pléthore de choix d'enseignes quand même.
1: Alors oui, c'est aussi effectivement, c'est pas facile quand on vient de se faire cambrioler et qu'on veut trouver un prestataire qui vient protéger notre domicile. Effectivement, si on va sur internet, on va en trouver des pages et des pages. On a toujours tendance quand même, nous, à préconiser de favoriser une entreprise locale, parce qu'on est quand même des métiers de service, donc c'est quand même plus facile de travailler avec quelqu'un qui a quelques minutes de son domicile. Aussi pour le suivi de l'installation, c'est des points importants. Et encore une fois, j'insiste, toujours faire plusieurs devis et plusieurs offres.
0: Je vais pas vous poser une question bête, parce que évidemment, vous allez me dire, ça dépend du domicile, ça dépend de l'équipement. Je vais pas vous demander combien ça coûte pour une alarme, mais au moins une question un peu plus générique. On n'est pas les plus fortunés du monde, on peut quand même s'équiper avec un système d'alarme, ou c'est tout de suite des prix prohibitifs, Jérémy?
1: Non, alors en toute franchise, aujourd'hui, c'est devenu quand même un produit qui est quand même qui est accessible.
0: Ouais.
1: Aujourd'hui, on est capable d'avoir une sécurité qui est vraiment excellente et dans des budgets qui sont accessibles, ce qui n'était pas le cas il y a une quinzaine d'années, par exemple. Donc, pour donner un budget, on a toujours des prix moyens, mais entre 1500 et 2000 euros pour une maison, on a déjà des choses qui sont quand même relativement
0: d'accord,
1: très bien.
0: Et efficaces,
1: Et efficaces surtout.
0: Dernière question que je voulais vous poser, évidemment, les grandes vacances, vous voyez où je veux en venir, ça reste la période la plus critique pour les cambriolages, les vagues de cambriolage, les beaux jours, Jérémy?
1: Alors, en tout cas, ce qu'on a remarqué ces dernières années, effectivement, avant, on avait deux périodes qui étaient relativement intenses, les départs avant les grandes vacances. Et pendant les grandes vacances et avant les fêtes de fin d'année. Aujourd'hui, on a quand même une tendance qui est régulière sur toute l'année.
0: Ouais.
1: Par contre, il y a quand même un pic avant les départs en grandes vacances où les gens sont absents.
0: Merci Jérémy pour les explications que vous nous avez données ce matin, les témoignages que vous avez écoutés, sur lesquels vous avez réagi. Tous les matins, c'est ici Besançon et l'émission Bienvenue chez vous en Franche-Comté, avec ces sujets du quotidien qui vous concernent. On vous laisse les coordonnées de Jérémy et de toute son équipe basée à Pouilly-les-Vignes, au standard ici Besançon et sur le replay de l'émission, l'application ici ICI. Vous pouvez la télécharger, elle est gratuite. Bonne journée Jérémy, à bientôt.
1: Merci à vous aussi, au revoir.
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0: On va parler impôts dans quelques minutes. Et ouais, le sujet qui fait mal en ce moment pour vous qui allez déclarer il y a plus que quelques jours. Est-ce qu'on peut faire des corrections en ligne facilement et à l'infini? On verra ça avec nos experts des impôts. C'est dans quelques minutes sur Ici Besançon. Céline Dion, dansons son nouveau single.

0: Céline Dion et Dansons, c'est sur Ici Besançon, son dernier single évidemment.
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0: Allez, la page impôt, on va tout de suite l'ouvrir avec vous Nathan et vos invités.
2: À mes côtés, Frédéric Hendel, contrôleur des finances publiques à la direction départementale des finances publiques du Doubs, pour encore plusieurs conseils pour votre déclaration d'impôt sur les revenus. C'est vraiment les tout derniers jours là. Bonjour Frédéric Hendel.
3: Bonjour.
2: Les tout derniers jours, je le disais justement, rappelez-nous un peu les dates dans le Doubs, le Jura, la Haute-Saône pour déclarer en ligne. Parce que les papiers, c'est fini depuis le 16 mai.
3: Exactement, oui. Donc, pour le Doubs et le Jura, donc, ce sera jusqu'au 28 mai. Et pour la Haute-Saône, donc, ce sera jusqu'au 4 juin.
2: Et si jamais une personne a écouté notre rubrique d'il y a quelques jours de cela, où on évoquait notamment les choses à faire attention sur notre déclaration sur les revenus, entre les cotisations syndicales, l'abattement de 10% ou les frais réels, et puis vérifier si mon employeur, notamment dans le service public, fait le maintien de salaire lorsqu'on est en arrêt maladie, mais qu'il y a une mine CPAM, qu'une personne se dise « Oh là là, j'ai pas fait attention à tout ça », pas de panique, même si la déclaration a déjà été faite, envoyée par papier comme en ligne, il y a une période de correction après.
3: Exactement. Donc, à partir de fin juin, les services seront momentanément fermés. Donc, nous n'aurons plus la possibilité de corriger en ligne. Mais pas de panique, à partir de fin juillet jusqu'à début décembre, les services de correction en ligne réouvriront. Et du coup, on aura la possibilité d'apporter une ou plusieurs corrections à sa déclaration en ligne.
2: On peut tout corriger ?
3: Exactement, tout corriger. Sauf concernant la situation familiale. S'il y a une modification de la situation familiale, par exemple, la déclaration d'un divorce, d'un mariage ou d'un décès par exemple, là il faudra directement se rapprocher du service des impôts dont on dépend.
2: Et après sinon on peut opérer quelques petites modifications. Est-ce qu'il faut les justifier ces modifications, dire pourquoi finalement on est revenu sur notre déclaration ou pas?
3: Alors au niveau de la correction en ligne, quand on corrige ses revenus, nous n'avons pas besoin de fournir des justificatifs. Il faudra seulement les fournir s'il y a une demande du service.
2: Est-ce que justement quand il y a modification, il y a un peu plus, l'attention est un peu plus portée sur notre déclaration par le service des finances publiques ou non sans plus?
3: Oui, bah après effectivement tout dépendra aussi du montant des conséquences fiscales suite à la correction. Hein. S'il y a peut-être une grosse restitution derrière, il y aura peut-être plus de risques d'avoir une demande de renseignements supplémentaires par le service. Hein.
2: Et vous avez donc jusqu'à ce 28 mai pour le département du Doubs pour cette déclaration initiale sur les revenus jusqu'au 4 juin pour le Jura et le département de la Haute-Saône. Et puis ensuite, il y aura une réouverture après juin à partir de juillet pour effectuer quelques corrections si jamais certains points vous auraient échappé. Merci beaucoup Frédéric Hendel encore une fois pour ces précieux conseils. Une belle journée à vous.
3: Merci beaucoup, fait également.
2: Contrôleur des finances publiques à la direction départementale des finances publiques du Doubs.
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0: George Michael sur Ici Besançon, Bronski Beat dans quelques minutes.

0: La guitare en main, le mode rocker activé pour George Michael et Faith sur Ici Besançon, les Bronski Beat avant les infos de 10h.
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0: Et bon, Skibit, ah, quelle voix incroyable, c'était Why, c'est sur ici Besançon. La suite dans quelques minutes de Bienvenue chez vous en Franche-Comté. Vous restez avec nous dans quelques instants. Comme tous les jours, on va aller se balader dans la région, voir ce qui met marquant, ce qu'il ne faut pas louper. En idée de sortie, on vous a fait une belle sélection pour ce lundi férié de la Pentecôte.
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0: Ici votre radio locale numéro 1 dans le Doubs et en Haute-Saône, il est 10h. Anne Fauvarc pour l'info vue d'ici. Bonjour Anne.
2: Bonjour.
0: Des dégâts mais pas de blessés après un incendie dans le centre-ville de Besançon hier en début d'après-midi.
2: Le feu a pris Faubourg Taragnon en contrebas de la citadelle dans un bâtiment d'une trentaine de logements occupés en particulier par des étudiants. L'incendie était situé dans un appartement sous les combles. 300 mètres carrés de toiture se sont embrasés. Plus de 40 pompiers et une vingtaine d'engins sont intervenus. 26 personnes au total ont été évacuées mais personne donc n'a été blessé. 4 demandes de relogement ont été effectuées auprès de la mairie. Les photos sont à retrouver sur ici.fr Besançon. À Lauré, près d'Orchamvennes, dans le Doubs, un choc frontal entre deux voitures grande rue a fait 3 blessés, dont un grave hier. La conductrice de l'un des véhicules a dû être désincarcérée par les pompiers. Grièvement blessée, elle a été transportée par hélicoptère au CHU de Besançon. Les 2 autres blessés, un nourrisson d'un an et une passagère, ont également été hospitalisés. Selon les gendarmes, le conducteur de l'autre voiture a quitté les lieux avant leur arrivée. Une enquête a été ouverte. Long week-end et chaleur installée égale beaucoup de monde dans les campings de notre région pour la Pentecôte et globalement pour les week-ends de mai, selon le président du syndicat de l'hôtellerie de plein air en Bourgogne-Franche-Comté, avec un bémol évidemment sur celui de l'ascension en dessous des années précédentes en termes de fréquentation. La région continue d'attirer une clientèle étrangère, notamment en provenance des Pays-Bas, de Suisse et d'Allemagne, mais la clientèle de passage qui ne réserve pas est en baisse, poursuit Étienne Pascal, invité d'ici matin à d'ici Besançon ce matin. Son interview est en réécoute en intégralité sur votre appli ici. Après avoir remporté la Coupe de France en fauteuil l'an dernier, l'US Lédonienne a remis ça hier en battant à Paris Ivoix Carignan en finale. Les Jurassiens sont la première formation à soulever ce trophée 2 fois de suite. À Roland-Garros, entrée en lice de Gaël Monfils en fin de journée pour sa dernière participation au tournoi de tennis parisien. Match franco-français puisqu'il sera opposé à Hugo Gaston. Autre duel 100% français, Hugo Humbert, lui, face à Adrian Manarino.
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2: N'oublie pas son déodorant. Hein.
0: Dites ça pour moi.
2: Pas du tout. Pour tout le monde.
0: Parce que j'en ai mis.
2: On va transpirer, c'est ça que je veux dire.
0: Oui, exactement. C'est vrai qu'aujourd'hui, le thermomètre s'affole. On va suer. 33, 34 degrés entre Dole, Besançon, Vesoul, Lure, Luxeuil cet après-midi du côté de la vallée du Doubs à Baume-les-Dames. 33 degrés. Avec le thermomètre s'affole vraiment, même dans le Haut-Doubs. 29, 30 degrés entre Morteau et Pontarlier cet après-midi. Beaucoup de ciel bleu, beaucoup de soleil. Et cette météo estivale, on la garde jusqu'au week-end compris.
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0: Merci pour les infos, Anne. On se retrouve très vite.
2: Oui, à demain.
0: Dès 6h avec toute l'équipe de la matinale et Loïs Paton. Gauvin Serres dans quelques minutes. Phil Collins. Et en mode classique de la chanson française, un tube de Florent Pagny pour cette nouvelle heure. C'est sur ici Besançon. Bienvenue chez moi.

0: Et Florent Pagny sur Ici Besançon, bienvenue chez moi, 10h10 bientôt.
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0: On va ce matin partir dans les champs, dans nos champs de Franche-Comté, à la rencontre d'un emblème, le bœuf comtois. Il est à l'honneur et avec le beau temps qui va être prolongé, c'est la saison des barbecues qui reprend. Une belle côte de bœuf ou alors d'autres produits dérivés du bœuf. Le bœuf et ses ventes qui explosent depuis quelques semaines. On va en parler dans quelques instants avec nos invités. C'est un bel emblème de la gastronomie en Franche-Comté qu'on va mettre sur la table de Bienvenue chez vous en Franche-Comté. Dans quelques minutes après Gauvin Cerce et Silence Radio, c'est le nouveau single du chanteur sur Ici.

0: Silence Radio, c'est Gauvin Serres de retour avec son nouveau single, un classique de la chanson avec une des voix les plus belles, celle de Jane Birkin, avant 10h30.
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0: Une viande 100% comtoise, une viande aussi label rouge, née et élevée, abattue en Franche-Comté, c'est le bœuf comtois qui est un marqueur très très important de notre gastronomie, de nos paysages également en Franche-Comté. Sylvie Dodi du GPPR, pardon, j'ai des petits soucis voilà, de gorge ce matin. Bonjour Sylvie Dodi.
2: Bonjour.
0: Les produits gourmands en Bourgogne-Franche-Comté que vous représentez. Je suis très heureux de vous retrouver Sylvie, vous êtes venue avec Xavier Desforêts qui est boucher, charcutier, un garçon de talent dans le Grand Besançon, entre Franois, Serres et Sapin. Salut et bienvenue Xavier.
3: Bonjour à tous.
0: Alors c'est vrai que le bœuf comtois, Sylvie, on voulait le mettre à l'honneur ce matin, je le disais, dès qu'on fait quelques kilomètres, on le voit dans les pâtures, quand on va dans une boucherie, charcuterie, on le retrouve, c'est un marqueur de notre région, hein, Sylvie.
2: Oui, oui, c'est vraiment, il a vraiment une grande place dans notre région, c'est 8 tonnes de viande par an,
0: ouais.
2: C'est 65 points de vente, c'est 30 restaurants adhérents, 20 000 professionnels en Franche-Comté, donc c'est vraiment franc-comtois, c'est vraiment une viande du terroir franc-comtois, avec des races de Montbéliard et charolaises essentiellement.
0: Voilà, c'est ça. Et qu'on va retrouver, alors, je suis désolé de le dire, mais aussi bien en grande surface qu'en boucherie, Xavier.
3: C'est ça, après on valorise différents types de races. Hein. Nous, pour notre cas, nous, on est sur du bœuf comtois qui va être limousin, né, élevé, abattu à Tarsenay. On sent déprécier la race Montbéliard, hein, qui est née, enfin, le bœuf comtois est né pour valoriser une filière d'une race mixte, d'une race qui va être autant lait que viande. Ouais. C'est une carcasse qui va, une fois bien finie en lactation, va être engraissée pour avoir des carcasses développées, ouais, et donner des rendus qui sont cohérents, mais non identique à des races à proprement dit à viande.
0: Ouais,
3: nous, pour notre tasse à nous, on va partir sur des races limousines, en nez élevé, abattu en Franche-Comté.
0: Alors on verra qu'il y a un cahier des charges bien précis, qu'on lui donne de bonnes choses à manger, que le grand air, bah, ça connaît le bœuf comtois, parce qu'on le disait, dans nos paysages, dès qu'on fait quelques kilomètres, on le rencontre, quoi, en fait, hein, Xavier.
3: C'est ça, c'est ça. On en a sur tout le secteur, que ce soit franc-comtois, hein, c'est un label qui est franc-comtois, comme on le dit, né, élevé, abattu, ouais, sur le territoire franc-comtois. Avec les nouvelles régions aujourd'hui, je ne sais pas comment ça joue avec la Bourgogne-Franche-Comté.
0: Mais il est vraiment ancré chez nous, voilà, en tout cas. Voilà.
3: Il est né chez nous avant la création des grandes régions.
0: Ça, c'est sûr.
3: Est-ce qu'il a suivi un peu le mouvement de la grande région? Je ne sais pas spécifiquement y répondre.
2: Ouais, au niveau du cahier des charges, c'est vraiment sur le terroir
0: franc-comtois. Quoi, hein, voilà, exactement. Alors, en termes de cahier des charges, et je dois qu'on en parle, parce que des fois, il peut y avoir confusion ou incompréhension dans les labels. Le bœuf comtois, il est automatiquement label rouge, ou c'est plus complexe que ça?
3: Si je ne dis pas de bêtises, le bœuf comtois n'est pas label rouge. C'est un label régional, ouais, qui n'a pas la reconnue nationale, d'accord, pour avoir la filiation label rouge.
0: D'accord, c'est important de le dire.
2: C'est plutôt une marque.
3: Voilà, c'est une marque. D'accord. Voilà, c'est ça. Et comme on le voit dans la petite cartographie schématique du bœuf comtois, il représente l'entrecôte qui a été taillée, elle représente le département Franche-Comté.
2: Le territoire
3: d'élevage de ces bêtes.
0: Alors, en rôti, en burger, en brochette, en viande, en sauce.
3: Ah, tu es quand même plus dans le pot-au-feu dans les brochettes ces temps, mais
0: oui, on est d'accord en ce moment. Hein, voilà, mais ça se déguste de toutes les façons. Xavier, vous serez là pour nous parler de ce bœuf que vous travaillez à longueur d'année, des recettes également. Sylvie, c'est notre madame produit gourmand en Bourgogne-Franche-Comté. Le GPPR est là et le bœuf comtois nous réunit ce matin sur Ici Besançon.
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0: Phil Collins, Too Hard, ça c'est le titre qui donne la pêche. C'est génial avec le soleil, on a une super bande son grâce à Ici Besançon. Je vous souhaite de bien vous reposer si vous êtes en mode très très long week-end. Vous faites ce petit moment sympa encore une fois avec la radio numéro 1 dans le Doubs et en Haute-Saône, 10h15.

0: Phil Collins et toi, c'est sur ICI Besançon, 10h20. 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Jane Birkin dans un instant avec Didouda dans les années 70. Et le bœuf comtois est à l'honneur ce matin sur ICI Besançon dans Bienvenue chez vous en Franche-Comté dans quelques minutes.
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0: Jane Birkin, Didouda, ce matin, c'est sur Ici Besançon, 10h20.
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0: Une belle filiale 100% de chez nous de Franche-Comté que celle du bœuf comtois. On en parle ce matin avec nos invités, avec Sylvie Dodi des produits gourmands en Bourgogne-Franche-Comté, le GPPR. Alors, c'est 88 000 tonnes, pardon, je vais avoir du mal avec les chiffres ce matin parce qu'on a dit qu'on produisait 8 tonnes de viande par an. On a oublié
2: un
0: zéro.
2: 8 000, plusieurs zéros.
0: Ce qui est énorme, hein, voilà, c'est une belle filière qui pèse. Voilà, il y a toujours 20 000 professionnels en Franche-Comté qui sont concernés par le bœuf comtois. Xavier Desforêts, et on fait partie avec votre boucherie charcuterie dans le Grand Besançon. C'est l'éclate quand on est comme vous, j'imagine, fils d'éleveur, quand on connaît bien cette filière, quand on connaît les difficultés des éleveurs, des éleveuses, les inquiétudes. On a beaucoup parlé du Mercosur, peut-être même l'impression que le Mercosur, on s'en est servi pour mettre sous le tapis certains vrais problèmes.
3: Xavier, l'éclate, là, voilà, ouais, l'éclate. Oui. Alors l'éclate, si, dans notre domaine à nous.
0: Pour le travailler derrière, voilà, quand les carcasses arrivent
3: sur la planche. En amont, c'est pas spécialement que l'éclate, parce qu'on traverse une crise qui était quand même assez particulière par rapport à tous ces éleveurs locaux et régionaux, que je tiens d'ailleurs à mettre en avant aujourd'hui aussi, parce que s'ils sont pas là, nous demain, entre guillemets, la filière bœuf comtois, elle est absente, qui traverse des périodes entre les maladies, etc., quand on a parlé de la DNC, ouais, dans le Jura, Pouillé français, etc., qui sont quand même des crises qui sont ultra ultra importantes, qui mettent en tension des filières qui sont déjà en tension depuis quelques années, et aujourd'hui le bœuf comtois c'est une valorisation des produits présents sur notre terroir, qu'on abat sur le territoire, qu'on abat dans le secteur, qu'on valorise dans le secteur, qu'on met pas dans des camions qui partent pas faire des dizaines et des dizaines de kilomètres. On parle d'empreinte carbone, mais aujourd'hui quand on a une filière comme la nôtre, qu'elle soit, on parle de la bovine, on a la porcine avec la filière morteau et la filière comté, hein, pour valoriser le petit lait des fruitières, etc. On a une petite filière ovine également, on a une filière un peu chevaline malgré tout avec le trait comtois. On a sur nos territoires aujourd'hui de quoi nourrir un bassin de population. Est-ce qu'il est suffisant pour la population
0: qu'on a tout le monde ou à l'inverse, voilà,
3: c'est vrai que c'est intéressant et important d'en avoir la connaissance et de le valoriser comme on le fait.
0: Cette filière locale finalement elle est pérenne, ce bœuf comtois, malgré toutes ces inquiétudes légitimes.
3: Elle est pérenne quand elle est suivie. Aujourd'hui, nous, ça fait 8 ans qu'on bosse avec le GEC des Cloutiers à Tarsenay, 7 ans, un peu plus de 7 ans. On a mis des choses en place. Ils ont mis des choses en place en face également. Il y a eu des hauts débats dans le sens où le marché de la viande française, il y a 8 ans, n'était pas ce qu'il est aujourd'hui. Ouais, les éleveurs n'étaient pas valorisés comme ils devaient l'être. Aujourd'hui, le maigre et le gras, j'appellerai maigre et gras, des bêtes mûres à abattre et des bêtes, à finir. Et on n'a encore pas assez de différence, ouais, entre des bêtes finies éclatées et des bêtes à finir. Éclatées, j'appelle concave,
0: oui, d'un bon développement
3: musculaire,
0: ouais, fait,
3: etc. Voilà. Notre combat, il est de le valoriser au quotidien, alors que ça soit sur la filière bovine comme porcine, comme toute filière, ouais, de manière à rémunérer l'éleveur. Aujourd'hui, quand l'éleveur, il est rémunéré.
0: Vous, votre souci, quand vous discutez avec l'éleveur, ouais, vous n'êtes pas là pour gagner 50 centimes, 1 euro à son détriment.
3: Alors,
0: en fait,
3: on va toujours couper la poire en deux, entre guillemets.
0: Chacun fait un petit effort.
3: Voilà, mais aujourd'hui, si on veut avoir la régularité produit dans l'assiette, on ne peut pas dire à l'éleveur, écoute, non, là, je ne peux pas y mettre. De toute façon, lui, il trouvera, il vendra ailleurs. Et aujourd'hui, les marques de fabrique, entre guillemets, je parle pour moi et au nom des bouchers, des artisans bouchers du département et de la région, il est de se différencier. La viande, on la trouve partout. La bonne viande, c'est pas pareil. La bonne viande, la viande qui est mûre, la viande qui est rassie, on laisse rassir un peu les arrières au frigo. C'est une perte, hein. On va perdre entre 3 et 7% de ressuyage. Par contre, on n'a pas un steak qui fait de l'eau dans la gamelle.
0: C'est ça, derrière,
3: qui fait une
0: on a
3: barre
0: une vraie
3: comme
0: qualité,
3: une gondole.
0: Quoi, ouais.
3: C'est de la viande qui est mûre. C'est pas du jeune bovin. C'est pas de la viande en promotion, hein, c'est pas de la viande à outrance, c'est de la viande qui est nourrie, qui est finie, qui est travaillée jusqu'à son moindre couteau, entre guillemets, ouais, du moindre coup de fourche chez l'éleveur en mettant le foin au cornadis, si je peux me permettre, ou au pré en saison, jusqu'au moindre coup de couteau. du bio à l'assiette.
0: C'est
3: du
0: pour client. Ça qu'on parle d'une vraie filière, voilà. En fait, voilà, voilà, du début à la fin. Et c'est le bœuf comtois dont on fait la promotion ce matin, un marqueur de la région sur Ici Besançon.
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0: Quelques idées de sortie dans un instant après Bill Weavers pour déjà préparer votre week-end en Franche-Comté.

0: C'était beau ça, Bill Withers dans les années 70. Ain't No Sunshine sur Ici Besançon.
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0: Avec un agenda pour bien préparer votre week-end, la tournée des Étoiles Noires continue tout au long de ces prochains jours. La troupe qui danse, qui chante, qui joue en live également, un peu comme les Enfoirés, vous attend pour fêter son 30e anniversaire. Rendez-vous sur la salle, sur l'espace de la salle Pourny à Pontarlier. Ce week-end encore avec Ici Besançon, on vous offrira vos invitations. La tournée se fait pour la solidarité également. Il propose aux enfants et aux parents de mieux vivre l'hôpital à Besançon en récoltant de nombreux bénéfices. Vous allez pouvoir revenir dans le temps avec une grande manifestation qui va se dérouler ce week-end. C'était le Castle Handpad Festival. Retour au Moyen-Âge avec un marché d'artisans, un village médiéval, des ateliers musicaux et 14 concerts. Le rendez-vous est fixé du côté de la Haute-Saône. Vous allez pouvoir retrouver le secteur du festival Castle Handpad du côté de Valleroy-Muneau avec Ici Besançon tout ce week-end.
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0: Renaud dans les années 80.
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1: Renault, un classique de Renault dans les années 80, c'était Dès que le vent soufflera. Vous restez avec nous sur Ici Besançon. Il y aura encore beaucoup de bonne musique avant les infos de 11h à écouter. On aura notamment un classique de Michel Sardou et puis une belle petite nouveauté que vous adorez. Ça sera Vanessa Paradis qui nous retrouve avec son tout nouveau titre très printanier.
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1: 11h-25 avec Sylvie Dedy de la filière des produits gourmands Bourgogne-Franche-Comté LGPPR. On parle du bœuf comtois avec vous Sylvie, avec Xavier Desforêts qui est boucher charcutier dans le Grand Besançon. J'ai toujours un doute parce que c'est vrai que Serres et Franois sont tellement collés, vous êtes à Serres.
3: Serres les sapins.
4: On était à Franois avant, on a refait la boutique à Serres les sapins.
1: Voilà, belle boutique. Et puis ce matin, c'est vrai que vous parlez au nom de toute une filière. Pas seulement les bouchers charcutiers, mais les éleveurs également. Un domaine que vous avez bien connu puisque les parents étaient dans l'élevage. Donc vous avez vraiment une belle vision globale, mon cher Xavier, de ce bœuf comtois. Ce bœuf comtois, alors on le disait, qui va être bien représenté dans des établissements comme le vôtre. Là, on est sûr que, quelles que soient les parties basses, les parties plus nobles, on va vraiment avoir une qualité de viande, à la fois à la cuisson, à la fois gustative. On peut pas se tromper avec le bœuf comtois, Xavier.
4: On peut guère se tromper, quelle que soit la viande, du moment où il est bien travaillé. De A à Z, ouais. Ce qu'on disait tout à l'heure. Aujourd'hui, nous, on avait l'idée à tuer des bêtes entières. On ne fait pas de rachat de carcasses. Très peu en saisonnalité. J'ai jamais vu une demi-bête dans un champ, que ce soit un avant ou un arrière.
1: Ouais, ouais.
4: On tue des bêtes, on abat des bêtes entières et on les travaille entières. À nous, boucher, vendeur, vendeuse, de guider le client en fonction de des irrata et des stocks. C'est-à-dire que voilà, il y a un filet de bœuf par bête, il y a deux filets de bœuf par bête, un par moitié, il y a deux palerons par bête, un par moitié, mais il y a plein d'autres morceaux aussi qui sont pas ou peu connus. Suivant les recettes, on parlait de recettes tout à l'heure. On a deux joues de bœuf. Alors c'est sûr qu'il suffit que Laurent Mariotte parle après la météo d'une recette.
1: Deux joues de bœuf, tout le monde va se précipiter pour demander de la joue de bœuf, quoi. Voilà.
4: Donc, il est vrai que à nous aussi, en fonction des stocks, des demandes clients, de guider le client. Aujourd'hui, le client arrive avec une idée qu'on peut agrémenter d'autres choses, qu'on peut conseiller sur un autre produit si on a une rupture, etc. De manière à toujours tuer, abattre. Une bête à la fois.
1: Ouais, voilà, directement. Voilà. C'est vrai qu'en termes de recettes, c'est merveilleux. Sylvie Dodi, chez vous, qui aimez allier les produits de la Bourgogne et la Franche-Comté, il y a par exemple possibilité de faire un pavé de bœuf comtois au bleu de Gex. Ça, c'est joli dans l'assiette. Moi, ce week-end, j'ai eu la chance d'être invité et d'avoir à déguster une fondue au bœuf comtois. Avec ça, c'est pas mal. Sylvie, vous l'aimez comment le bœuf comtois? Il y a les burgers également. Il y a plein de choses.

0: du doux. C'est toute une filière, on le dit encore, et il faut vraiment en avoir conscience, quand on achète un bout de viande, c'est pas seulement ce qu'on va avoir dans l'assiette, ce sont des hommes, des femmes qui sont derrière, c'est un peu leur porte-parole ce matin.
1: Ouais, c'est ça, il y a l'agriculture en général qui nous produit ces carcasses, quelles qu'elles soient, et il y a aussi l'artisanat.
0: Eh oui, vous êtes artisan.
1: Voilà, artisan, ouais. on est porteur de ces circuits courts, que ça soit le boucher de Serre-les-Sapins, de Besançon, d'Hercologne ou d'Ornans. Tout le monde à quelques kilomètres de chez lui a la chance d'avoir un petit boucher qui fait un peu de charcuterie, qui fait un petit peu de traiteur, qui fait un petit peu tout ça, qui valorise des secteurs qui sont, des filières qui sont courtes, qui sont porteurs de projets d'agriculture locale, de bien-être animal, de bien consommer, de démarches un peu RSE, pas trop, on va pas aller chercher nos viandes en Bretagne, à l'autre bout du monde, etc. Donc voilà, cette filière d'artisanat, elle est locale, elle est forte, elle est porteuse. Et aujourd'hui, c'est un petit clin d'œil aussi à tous les collègues.
0: À toutes ces personnes qui sont là. Le bœuf comtois, c'est une véritable marque. Merci beaucoup, Sylvie Dodi, d'être venue. Sylvie, je fais une petite parenthèse parce qu'on se voit très prochainement, lundi. Et on offre pour les auditeurs d'ici Besançon, à l'occasion de la Chandeleur, un beau cadeau, Sylvie. Hein. Mmh. On se donne rendez-vous pour une distribution de crêpes.
2: Voilà, des crêpes complètement locales, salées, sucrées, à la coquillotte, saucisse de Montbéliard.
0: Wow.
2: Les Mental Grand Cru, et puis sucré avec des confitures, du miel et de la pâte à tartiner locale.
0: Place du 8 septembre, lundi c'est matin, ça, entre 10h et 11h à Besançon, pour fêter la Chandeleur avec les auditeurs, les auditrices de la radio.
2: Mais on y sera toute la journée, de 10h à 17h.
0: Voilà, et puis nous on sera en direct pendant cette heure-là, et on mettra les crêpes à l'honneur. Je suis content de vous retrouver, parce que Sylvie et moi, on est quand même deux gourmands quand même. On vous laissera des crêpes, je vous rassure. À très vite, Sylvie, bon week-end. Merci beaucoup, Xavier Desforêts. Vous êtes un garçon passionnant autour de la viande. Merci, à très bientôt.
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0: 11h moins 20 sur Ici Besançon, c'est Lewis Capaldi dans un instant, et Thierry M en mode teste tout, qui va arpenter la Franche-Comté pour un nouvel exercice grandeur nature près de chez vous.
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1: Lewis Capaldi, wish you the best. C'est sur Ici Besançon.
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1: De la musique, de la bonne humeur au programme du rendez-vous J'ai testé, cette chronique quotidienne avec vous, Thierry M, qui nous emmène en Franche-Comté.
3: Il y a de la musique dans cette salle. J'ai testé pour vous un après-midi récréatif musical à la maison partagée de Courtefontaine et c'est André Ciclet.

0: Salut.
1: Bonjour André Siclet, à l'accordéon, oui, et ouais, vous?
2: Ça va bien, ça va bien.
1: On est à la maison partagée de Courtefontaine.
2: Ah, ici on est bien là, bien partagé, oui.
1: Vous venez souvent?
2: Une fois par mois. Voilà notre responsable.
1: Bonjour messieurs, dames. Alors j'ai fait sa connaissance tout à l'heure parce que je suis déjà venu, j'étais un peu en avance.
3: Mais c'est presque au courant qu'il venait.
1: L'accordéon, c'est toute une vie pour vous.
2: Ah, tu parles, oui.
1: C'est votre vie?
2: C'est vrai.
1: Un jour, André Siclet se dit, tiens, je vais me mettre à l'accordéon. Comment ça se passe
2: ben, c'est mon père qui m'a dit, t'es coiffeur, tu travailles pas le lundi, on a les balles, tu vas venir jouer.
1: Parce que lui jouait déjà.
2: Et mon père, il jouait de la batterie. C'était mon père et mon oncle qui avaient des balles, hein, qui habitaient à Joux.
1: Ils avaient des balles, ils avaient des...
2: Ils balles montaient dans ce temps-là. Ah, tu sais, ils montaient les... ils dansaient sur des parquets, tu sais. Ouais.
1: Sous quel nom c'était?
2: Les balles Siclet.
1: Ouais. Super connu ici.
2: Connu, oui, ben oui.
1: Dans le Nord Jura,
2: ouais.
1: Où c'était.
2: Oui, oui, et puis après, bon, il en avait 4-5, puis qu'est-ce que il était vieux. Il a arrêté, et puis après, on a pris chez les Balbeuro. T'as pas connu non plus?
1: Si, je connais le nom.
2: On a eu un gros problème avec les Balbeuro parce que je jouais avec Eldorado. On avait un orchestre là. On était 4-5. Madame Beuro est morte il y a 8 jours. Et lui, il est mort il y a très très longtemps parce qu'il avait eu un accident de bûcheronnage. L'accordéon, j'ai 83 ans. Je ne l'ai pas eu tout au début. J'ai fait du piano au conservatoire à Besançon. C'est ma mère qui m'a emmené en 203, elle dit. Ouais. Un peu le boulot. Hein? Elle m'attendait 2 heures. On faisait solfège et piano. Puis après, comme mes parents, mon père avait des balles, il m'a mis à l'accordéon. Voilà.
1: Je vous laissais faire.
2: Oui, oui, oui, hein?
1: Qu'est-ce que vous jouez principalement ici?
2: Ben, c'est,
1: oui, on va le dire, il y a 1, 2, 3, 4, 5, 6, 7, 8, 9 personnes.
2: Oui, on manque un peu parce qu'il y en a 3 à l'hôpital. Il y a le Jules, notre Jules qui est à l'hôpital. Thérèse. Alors qu'est-ce que c'est qu'on a en deuxième?
4: Alors là, oh le petit vin blanc.
2: Oh là là. On va boire un coup. On y va?

0: Voilà.
1: Bravo l'accordoniste, bravo le musicien et l'artiste. Thierry M vous propose de retrouver des images de la vidéo et encore plus de sons avec l'application ICI, ICI. Voici Mylène Farmer, Je t'aime mélancolie. On verra dans un instant qu'on célèbre de plus en plus les divorces. Ouais, c'est nouveau, ça vient de sortir.

0: Mylène Farmer et Je t'aime Mélancolie dans les années 90. Ça, c'était un des numéros 1 de Mylène Farmer au tout début de la décennie.
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0: Muriel Jordan est avec nous tous les matins sur Ici Besançon. C'est l'heure du rendez-vous 7 tendances. On décrypte le monde qui nous entoure. On va voir ce matin avec vous que divorcer peut aussi se célébrer, Muriel.
2: Et oui, on le célèbre de plus en plus aujourd'hui comme une renaissance, comme la fin d'une souffrance, d'un inconfort. Sur les réseaux sociaux, on ne compte plus les vidéos de fêtes, de copines qui dansent, de nouvelles coupes de cheveux et de relooking pour fêter la séparation. Une façon de montrer que non, la vie ne s'arrête pas après un divorce. Bien au contraire, des femmes s'offrent même des bagues de divorce. Il y a 2 ans, une célèbre influenceuse mannequin avait récupéré les pierres de sa bague de fiançailles pour en faire un nouveau bijou, pensé rien que pour elle. Et comme le diamant initial était gros comme le poing, et ben elle a même pu en faire 2, des bagues. Après elle, beaucoup de femmes ont suivi le mouvement.
3: J'ai l'idée de transformer sa bague de fiançailles, sa bague de demande en mariage, en une bague de divorce. Je trouve ça génial comme idée.
4: Effectivement, j'avais expliqué il y a quelques temps d'où venait ma bague, pourquoi, comment. C'est une bague de divorce. Et en fait, c'est un cadeau que je me suis fait de moi à moi.
5: J'ai eu pour la bague de divorce plus de 250 commandes pour cette bague. C'est complètement hallucinant.
2: Vous voyez, avec la bague de divorce, symboliquement, on reprend le pouvoir sur sa vie et on affirme son choix. D'ailleurs, cette mode a boosté les ventes de bagues de divorce, devenues un marché à part entière.
0: Alors, un phénomène pas si surprenant, Muriel, car en France, près d'un mariage sur 2 se termine par une séparation.
2: Oui, et faites gaffe, hein, les mecs, parce que ce sont majoritairement les femmes qui décident de divorcer. Alors, elles choisissent aujourd'hui de partager ce moment, comme elles ont partagé leur demande en mariage, leur fiançailles ou encore leur grossesse. À l'heure où tous les moments intimes de la vie sont postés sur les réseaux sociaux, pourquoi le divorce y échapperait-il ? Et cette tendance ne s'arrête pas au bac de divorce. Il y a aussi l'organisation de divorce parties, des fêtes pour célébrer la séparation avec de vraies mises en scène. En Mauritanie, le divorce est même un signe de fierté et de liberté pour les femmes. Et au Japon, des agences proposent même des cérémonies pour célébrer la fin d'une union.
6: Comment se fait-il qu'encore aujourd'hui, on nous fasse croire que le célibat, c'est synonyme d'échec. Les femmes qui divorcent devraient faire une fête. Donc si vous êtes divorcée et que vous n'avez pas fait de fête, venez à l'événement.
7: Mais comment on s'habille pour une fête de divorce ?
8: Moi, j'ai du tout noir. Genre.
7: Mais ça, c'est un enterrement.
8: Oui, l'enterrement de l'enfer.
9: J'ai demandé à la famille qui m'héberge en ce moment quel était le concept d'une fête de divorce. Et ils m'ont expliqué qu'il y a des femmes, quand elles divorcent, font une annonce générale à tout le quartier, à tout leur entourage, qu'elles sont libres.
2: Bref, célébrer son divorce, c'est tendance, ok, mais pas sûr qu'on ait toutes les moyens de fêter ça en grande pompe, hein, dans un resto, avec un gros gâteau, comme sur les réseaux sociaux. Parce que d'après l'INSEE, après une séparation, les femmes subissent une perte financière plus élevée que les hommes. Et ça, c'est pas vraiment la cerise sur le gâteau.
0: On est d'accord. Merci beaucoup, Muriel Jordan. Sting arrive avant les infos de 11h.
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0: Sting, Russian, sur ici Besançon. Après les infos, on vous offre des beaux cadeaux. Il y aura des bons d'achat de 30 euros à gagner pour faire du shopping en Franche-Comté, ou encore des sirops de Chérie M à gagner.
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0: Ici votre radio locale numéro 1 dans le Doubs et en Haute-Saône, il est 11h. Cédric Lieto pour l'Info Vue d'ici. Bonjour Cédric.
2: Bonjour Cyril Soignin, bonjour à tous.
0: Des images impressionnantes, mais heureusement pas de blessés lors d'un incendie au Faubourg Taragno à Besançon.
2: Ouais, le feu a pris dans un bâtiment d'une trentaine de logements hier en contrebas de la citadelle. 300 mètres carrés de toiture ont brûlé, plus de 40 pompiers mobilisés. Au total, il a fallu évacuer 26 personnes. 4 demandes de relogement ont été effectuées auprès de la mairie. Les images de cet incendie sont à retrouver sur ici.fr Besançon. 3 blessés, dont un grave hier dans un accident de la route à Loret, près d'Orchamps-Vennes, dans le Doubs. Un choc frontal entre deux voitures. Une conductrice a été désincarcérée par les pompiers, grièvement blessée. Elle a été transportée par hélicoptère au CHU de Besançon. Les deux autres blessés, un nourrisson d'un an et une passagère, ont aussi été hospitalisés. Selon les gendarmes, le conducteur de l'autre voiture a quitté les lieux avant leur arrivée. Une enquête est ouverte. Les campings de Franche-Comté bien remplis pour ce week-end de l'Ascension. Le président du syndicat de l'hôtellerie de plein air était l'invité d'ici Besançon ce matin. La région continue d'attirer des clients étrangers venus notamment des Pays-Bas, de Suisse ou d'Allemagne. La clientèle de passage est en baisse, selon Étienne Pascal. Entretien à retrouver sur l'application ici. Ça y est, on connaît les dates des élections municipales dans le petit village de Courchapon, dans le Doubs, au sud de Marnay. Les habitants sont appelés aux urnes le 5 juillet prochain. Une liste avait bien été élue au printemps dernier, mais la tête de liste, le maire sortant Patrick Imbert, n'avait pas été élu par le conseil municipal, qui lui avait préféré Corinne Arnoux, l'ancienne première adjointe. Il avait alors parlé de trahison avant de démissionner avec plusieurs conseillers. La nouvelle maire a été poussée à la démission après une pétition, puis une réunion publique houleuse. Une deuxième victoire de suite pour Lons-le-Saunier en finale de la Coupe de France de hand-fauteuil. Les Jurassiens l'ont emporté contre Ivoix-Carignan hier à Paris. C'est la première fois qu'un club remporte l'épreuve 2 années consécutives. Et puis à Roland-Garros, l'entrée en lice de Gaël Monfils en fin de journée. Ce sera sa dernière participation au tournoi de la Porte d'Auteuil. Match franco-français face à Hugo Gaston. Autre duel 100% tricolore entre Hugo Humbert et Adrian Manarino. 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
2: Et encore une chaleur presque étouffante hein, en Franche-Comté.
0: Ouais, ça va durer jusqu'à dimanche. Hein. Il va falloir s'y faire avec des températures qui dépasseront les 30 degrés largement en pleine. 33, 34 degrés aujourd'hui du côté de Besançon, du côté de Dole, sur la Haute-Saône, à Lure et à Vesoul. Et puis sur le Haut-Doubs, 29 à 30 degrés entre Pontarlier, Morteau et le secteur de Mèche. Chaleur énorme dans les jours qui viennent. Ça prendra encore même quelques degrés demain et après-demain. Autant vous prévenir d'ores et déjà, le ciel reste bleu, le soleil est là jusqu'en fin de semaine. Merci beaucoup Cédric.
2: À tout à l'heure pour les infos de midi.
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0: C'est Laurent Voulzy, Survivor dans quelques minutes et c'est ici Besançon, 11h05.

0: Laurent Voulzy et Kim Wilde, c'est sur Ici Besançon et les célèbres nuits sans Kim Wilde dans les années 80.
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0: 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Le standard d'ici Besançon est ouvert. On joue après les Survivors dans les années 80 et Eye of the Tiger, bonne chance.

Survivor, The Eye of the Tiger, c'était la bande originale du film Rocky, hein. 11h15, vous en souvenez peut-être. On va jouer avec Nelly qui nous attend du côté de Besançon, notre première candidate cette semaine. La toute première pour les défis d'ici, il y a plein de beaux cadeaux à gagner, je vous le rappelle, on vous offre vos sirops de la marque Riem.

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1: Ami, son tout nouveau single, vous êtes sur Ici Besançon, Bernard Lavillier dans un instant et Stan The Ghetto en mode reggae. Et puis on va jouer dans quelques instants sur Ici Besançon avec vous, 03 81 833 111, pour gagner peut-être 30 euros en chèque cadeau pour aller faire du shopping à Pontarlier, où les toutes nouvelles bouteilles de sirop de Chérie M, le célèbre limonadier franc-comtois, vous régale ce matin sur Ici Besançon.
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0: Stan Veghetto et Bernard Lavillier, vous êtes sur Ici Besançon, 11h25. On joue tranquillement ce matin, je dis tranquillement parce que c'est férié. Chacun est à son rythme. J'espère que vous êtes en repos. Les défis d'ici, un plateau de 38 cases et plein de cadeaux à gagner. Laura est à Voudray. Bonjour et bienvenue, Laura.
1: Bonjour.
0: Bonjour. Comment ça va aujourd'hui? Vous êtes en mode repos tout d'abord, vous?
1: Oui, oui.
0: Ouais, d'accord. Vous bossez dans quoi d'habitude?
1: Je fais de la plonge dans un collège.
0: Ok, très bien. Donc là, effectivement, les élèves sont à la maison, tranquille pour vous. Vous allez faire quoi de beau? Vous savez déjà un petit peu, Laura?
1: Bah, aller se promener avec les enfants.
0: Ouais, la famille que vous emmenez. Alors, avec un beau cadeau que maman Laura va peut-être gagner ce matin, à Ici Besançon, je l'espère. On offre des sirops pour toute la famille, c'est ça l'idée? 3 bouteilles de sirop Riem.
1: Oui.
0: Génial. Sirop passion, sirop violette notamment, dans les sirops originaux que j'ai notés là, parmi les 3 qu'on vous offre, vous allez vous régaler. Les plateaux d'ici, les défis d'ici, pardon, c'est un plateau de 38 cases, avec derrière chacune des cases des défis à réaliser. On s'est arrêté sur la case numéro 4 il y a un instant. Pour choisir votre case, il va falloir lancer les dés, Laura, d'accord?
1: Ok.
0: On avance sur le plateau, vous me dites top départ et on y va.
1: Eh ben allez, top départ.
0: Départ donc de la case numéro 4. Vous faites un 11, c'est la case numéro 15.
2: Alors?
3: J'ai mis dans ma valise.
4: La valise.
2: On n'attend pas Patrick.
0: On va jouer avec la valise. C'est vrai qu'en ce moment, tout le monde commence à préparer soit ses longs week-ends de mai, ou alors peut-être d'ores et déjà les vacances à venir. On va ouvrir une valise. On va regarder le contenu de la valise et à vous de nous dire avec le contenu de la valise, Laura, où on part. D'accord?
1: Ok.
0: Allez, j'ouvre la valise. Je vois dedans des invitations pour aller visiter le musée du Guignol. Des invitations pour aller visiter également Notre-Dame de Fourvière. Et j'ai un bon cadeau dans cette valise au milieu des t-shirts et des shorts pour aller manger le midi dans un célèbre bouchon. Dans quelle ville je vous aide? J'ai l'impression qu'on est en France. Sommes-nous? C'est parti, Laura. Des invitations pour le musée du Guignol, Notre-Dame de Fourvière.
1: Je dirais Lyon.
0: Lyon, la ville de Lyon, effectivement. Et ses célèbres bouchons lyonnais, les restaurants lyonnais dans le centre du vieux Lyon qui vous accueillent, effectivement. Alors ça, c'est une destination qui est l'idéal. Elle est pas très loin de Besançon. 2h30 de route. Ça coûte pas trop des 1000 et des 100, on va dire. Et puis, on peut se faire un petit week-end sympa avec 2-3 musées comme ça à visiter. Assez bon marché. Le musée du Guignol, notamment, vous pouvez y aller pour vraiment quelques euros. Et c'est un chouette musée. Le contenu de la valise a été identifié, c'est parfait Laura, vous gagnez vos invitations, vous pour déguster le meilleur sirop de la Franche-Comté, le sirop Riem, normal, ils font chaque année de nouveaux parfums, il y a fraise rhubarbe, il y a mangue, il y a passion, il y a violette, on vous a fait un beau petit assortiment de sirop, d'accord Laura?
1: Merci beaucoup. Oui.
0: C'est moi qui vous remercie, je vous souhaite une belle balade cet après-midi avec toute la famille et je vous dis à bientôt sur Ici Besançon. Salut Laura. Daniel Balavoine dans quelques minutes et Adèle tout de suite avec Skyfall. On jouera dans quelques minutes pour d'autres cadeaux, peut-être des bons d'achat. 30 euros à gagner pour aller faire du shopping à Pontarlier. 03 81 833 111.

0: Ça donne toujours les frissons, on est d'accord, hein, Adèle, avec Skyfall sur Ici Besançon. Vous gagnez dans quelques minutes peut-être un chèque cadeau d'une valeur de 30 euros à dépenser chez les commerçants de Pontarlier, ou alors vos invitations pour le ciné-concert le 4 juin prochain à Besançon pour aller voir Santa quasiment en concert. Elle sera là, vous serez super bien assis, un son incroyable immersif et une image ultra haute définition, le concert de Santa, comme si vous y étiez. 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
0: Un moment swing et jazz à vivre dans cet agenda, et puis pourquoi pas des sports de plein air du côté de Morteau. La communauté de communes du Val-de-Morteau vous attend pour le grand festival outdoor Nature Oval qui va se tenir à partir de ce week-end et jusqu'à lundi prochain à la Nautique de Morteau. À l'honneur, l'escalade, le paddle, le biathlon, le tir à l'arc, le skate ou encore le parapente. Des sports qu'on croit réservés à certaines élites sportives mais qui sont en fait grand public. Vous vous rendrez compte à l'occasion de ce nouveau rendez-vous du festival outdoor de Morteau. Un événement qu'on est heureux de relayer ce matin dans notre agenda. Du côté de Besançon, vous allez peut-être profiter samedi soir d'un moment swing, d'un moment aérien, d'un moment jazzy, avec le rendez-vous swing en fait. Des musiciens qui viennent vous faire danser, parce que c'est le but également, chanter, et puis pour passer une belle ambiance aux couleurs de cette couleur musicale qui est parfois méconnue et peut-être classée à tort comme élitiste. Le swing est grand public et vous en rendrez compte au Grand Cursaal de Besançon avec Ici Besançon, samedi à 20h30. 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
0: Rendez-vous dans une heure pour d'autres idées de sortie. Notre agenda, c'est toutes les heures sur Ici Besançon. Dans les années 70, Daniel Balavoine et Mon fils, ma bataille.

0: Daniel Balavoine avec nous sur Ici Besançon, il est midi moins 20. C'est Ninine qui jouera dans quelques minutes du côté de l'Andresse. Bonjour Ninine.
1: Bonjour.
0: Bonjour, vous allez bien?
1: Vous allez bien?
0: Ça va et vous?
1: Ouais, parfait.
0: Il faut que je vous explique pourquoi on rigole. Je suis obligé de vous le dire,
1: oui.
0: Ninine,
1: oui,
0: d'accord? Non, parce que je ne me moque pas de vous, mais on est en train de regarder la télévision. C'est en ce moment qu'on on fait de la télé, puis on regarde un petit peu nos collègues de France 3. Et puis on vient de voir un invité qui s'appelle Monsieur Jean-Claude Lacrotte. Et du coup, on a eu un fou rire au même moment. Voilà, je suis désolé pour ce Monsieur Jean-Claude, mais c'est vrai qu'il a quand même un patronyme voilà, qui est sympathique au moins, qui n'engendre pas la mélancolie. Ça fait rire, ça au moins, cet avantage-là, on est d'accord. Nini, ne vous bougez pas parce que je vais vous offrir des cadeaux dans un instant à l'occasion de nos défis d'ici. C'est vous qui y participez.
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0: Allez, midi moins 20, Ninine, vous êtes là pour le défi d'ici, sur le plateau des défis d'ici. Bah, c'est génial parce qu'il y a 38 cases et 38 possibilités de gagner des cadeaux avec des défis différents sur chaque case. Voilà, il y en a pour tous les goûts. Vous jouez souvent avec nous, Ninine?
1: De temps en temps, oui.
0: Pas assez souvent, je trouve, quand même. Hein. Je ne veux pas vous tirer l'oreille, mais il faut venir plus souvent, d'accord, hein, Ninine?
1: Parce oui, que elle n'a pas le droit dans le mois qui suit.
0: Ah bah quand on gagne un cadeau, effectivement, il faut attendre un petit coup, quoi, effectivement,
1: voilà.
0: Pour que les autres puissent jouer.
1: Normal, bah, bon, bah, normal.
0: Voilà. Oui. Et bah vous voilà avec nous ce matin en direct, vous allez lancer les dés. On s'est arrêté sur la case numéro 15 il y a un instant. Des cadeaux, je l'espère, pour vous, Ninine. On est parti, on lance
1: c'est
0: les dés
1: gentil. Allez, c'est parti.
0: On y va. Ah, d'accord, ok, vous faites un 5. La case numéro 20.
2: Le prospectus.
0: Le défi du prospectus. On a retrouvé un vieux prospectus qui nous rappelle un produit vintage. On va écouter une vieille pub et à vous de nous dire quel est le produit vendu dans cette pub. D'accord, Nini?
1: Oui, quand même, oui.
0: Ah oui, quand même. Vous étiez là dans les années 80, Nini?
1: Oui, j'étais là, oui.
0: Eh bien, vous vous souvenez peut-être de cette publicité. Écoutez.
9: Ah,
10: merci, merci.
11: Mais non,
9: on parlait d'elle.
10: Quelle ligne?
9: Merci.
10: Ah non, non, non, non, je parlais d'elle.
9: Ah. Eh.
0: Waouh, le chrono dure 20 secondes.
1: Ouais.
0: On peut quand même aider Nini, là, quand même.
1: C'est, bah oui, un petit peu.
0: C'est une voiture, même. Une voiture, Ninina.
1: Une voiture?
0: Ouais, une voiture avec une sacrée ligne. Ah, ça, peut-être que ça va vous causer.
1: Ça ne parle pas, ça.
0: Ça vous parle pas, oh, mince. Oh, c'était un peu de chez nous en Franche-Comté, la Peugeot 205, on vérifie.
12: Un sacré numéro de nervosité. C'est la nouvelle Peugeot 205. Nerveuse, en ville, comme sur route. 205, un sacré numéro.
0: Ah oui, une sacrée ligne, un sacré numéro.
1: Oui, mais oui.
0: La 205 Peugeot. À cette époque-là, il y avait les concurrentes. Hein. Il y avait la Visa Citroën dans le même gabarit. Il y avait déjà la célèbre Polo Volkswagen, la Ford Fiesta. Dans cette catégorie-là, elle avait des concurrentes. Mais on se souvient bien de la Peugeot 205, surtout chez nous.
1: Mais bien sûr, on en voit encore. Hein.
0: Bah, on en voit beaucoup encore, effectivement. Oh, bah, je suis désolé, Christine,
1: mais c'est
0: Ninine.
1: Pas grave.
0: Je me suis permis de vous appeler Ninine. Hein.
1: Jouer.
0: Ben oui. Je me suis permis de vous appeler Ninine. Hein,
1: Ah ben oui, oui, s'il faut. Parce voilà. Que les gens ne me reconnaissent pas à l'adresse, hein, surnom, oui.
0: Ah ben voilà, parce que tout le monde dit Ninine. Eh ben voilà.
1: Voilà, c'est ça.
0: Je vous fais des bisous et je vous souhaite un très bon lundi férié.
1: Une bonne journée.
0: Merci, à bientôt. Au revoir,
1: à
0: Ninine.
1: Bientôt.
0: Bonne journée. Eh ben, je voudrais avoir un ou une gagnante, le dernier, avant de refermer ce numéro des défis d'ici dans quelques instants après M. Pokora. Le standard d'ici Besançon, 03 81 833 111 pour gagner. À tout de suite.
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0: Pokora et mille fois.
1: M. Pokora et mille fois, c'est sur Ici Besançon, midi moins le quart. Nadine sera notre dernière candidate dans un instant. Elle joue depuis Marnay en Haute-Saône.
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1: Nadine, j'ai eu dire bonjour en vrai, voilà, parce qu'on s'est juste croisé comme ça très rapidement. Coucou Nadine.
8: Bonjour.
1: Bonjour, vous habitez Marnay en Haute-Saône.
8: C'est ça.
1: Et vous êtes sous le soleil, sous la chaleur aujourd'hui, hein, on est d'accord, Martine?
8: Oui.
1: J'irais quoi, 33-34 degrés, hein, d'après les cartes là sur le secteur de Marnay, le Val de l'Ognon cet après, mais c'est vrai qu'on va pas se plaindre. On attendait quand même cette chaleur depuis un petit moment, donc elle est là, on va en profiter cette semaine. Nadine, moi je vous emmène sur le plateau des défis d'ici. Il y a 38 cases. Là, on s'est arrêté sur la case numéro 20 il y a un instant. Vous allez lancer les dés. Vous jouez pour Santa en mode concert ciné. C'est ça, Nadine?
8: Parfait, oui.
1: Wow, ça vous ferait plaisir. Direction le cinéma du centre-ville à Besançon le 4 juin prochain pour cette représentation exceptionnelle. Vous serez super bien assise. Son incroyable immersif et image ultra haute définition. C'est le concert plus vrai que nature, en fait, de Santa que vous verrez. Bon, allez, on y croit. En tout cas, moi, j'y crois. Vous lancez les dés, Nadine?
8: Allez, on prend du bois.
1: Allez, c'est parti. Et je touche du bois pour Nadine. On était sur la case 20. Vous faites un 4.
7: Le pont.
1: L'épreuve du pont. Ah, c'est le dernier du mois de mai, hein, là, cela dit, il y en a eu toute une ribambelle. Le pont chez nous n'est pas un jour férié, mais comme on est à la radio, c'est un pont musical. Vous savez, dans la chanson, le moment où il n'y a plus personne qui chante, où il y a juste les musiciens qui jouent. On va vous mettre un petit pont musical et à vous de nous dire quelle est la chanson, d'accord, Nadine?
8: Je l'ai essayé.
1: Allez, on y croit, nous aussi.

0: bah voilà. Hein. Le petit pont, on vous met le chrono et à vous de l'identifier, Nadine.
1: Ah oui, je vois, mais je ne peux pas dire le nom.
0: Vous pouvez me donner le nom de la chanson éventuellement, ou me la chanter. Il y a une histoire de Loli.
1: Lolita.
0: Allez, moi je dis que c'est bon. La Gofa Lolita, Nadine. Ah bah oui, maintenant vous pouvez la chanter à gorge déployée, hein, Nadine.
1: Je la connaissais, mais le nom ne sortait pas.
0: Bah c'est vrai qu'il y avait un petit piège, la Gofa Lolita, mais il dit c'est la Lolita, mais oui, j'accorde. Le groupe s'appelle La Petite Culotte, Nadine.
1: Oui, je savais bien qu'il y avait quelque chose comme ça.
0: Un petit peu, voilà, humoristique, coquinou sur les bords. Vous partez voir Santa en mode ciné-concert, c'est bon ça, Nadine? La part d'ici Besançon, réservez votre 4 juin. Je pense que vous aimez la chanteuse, hein, Nadine.
1: Oui.
0: Elle sera là avec tous ses tubes, toute son énergie. Le 4 juin prochain, en mode ciné-concert chez nous à Besançon. On est très heureux de vous avoir eu ce matin, Nadine. C'est repos pour vous aujourd'hui, alors?
1: Oui, tout à fait. Oh, bah, c'est férié. C'est le dernier, comme vous dites.
0: Vous m'avez dit quoi, Nadine? J'ai pas entendu, je vous entends pas très bien.
1: Je vous dis, c'est le dernier. Dernier
0: jour férié, ouais, effectivement, avant les prochaines grandes vacances, quoi, j'imagine, pour vous.
1: Voilà, tout à fait.
0: Vous êtes heureux, vous en profitez à fond et surtout vous restez sur la radio numéro 1 chez vous, en Haute-Saône et dans le Doubs. Ici Besançon, à bientôt, Nadine. Voici les Fool's Garden et les Chanteurs sans frontières avant les infos de midi.

0: Et les Fool's Garden, c'est sur ICI Besançon avec Lemon Tree. Vous serez demain avec nous, je l'espère, encore une fois pour gagner de beaux cadeaux. Les défis d'ICI, c'est tous les jours sur ICI Besançon entre 11h et midi.
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0: Je voulais vous présenter Léon ce matin. Léon, c'est un petit caniche croisé. Léon, il est arrivé au refuge SPA de Besançon. Il ne pouvait pas vivre dans le refuge. C'était vraiment trop compliqué pour lui. Un petit chien, un petit loulou très craintif. Il est donc en ce moment en famille d'accueil. Léon, il a 6 ans. Il n'est pas vieux du tout. Il peut vivre avec d'autres chiens. Et la future famille devra gagner sa confiance petit à petit, avec patience, avec amour et bienveillance. Il a besoin d'un environnement calme et rassurant. Je ne devrais pas trop vous le dire, mais c'est vrai qu'il a une vie assez cassé, et il a connu des maîtres précédents qui lui ont quand même pas mené la vie facile, voilà, pour dire les choses comme ça. Vous avez envie de lui offrir une nouvelle vie, une nouvelle famille et surtout beaucoup d'amour à Léon? Vous pouvez aller le voir dès maintenant en photo. Il est magnifique, ce petit caniche croisé, sur notre Facebook ICI Besançon, et le retrouver très vite en famille d'accueil pour lui offrir tout l'amour qu'il mérite. Les Chanteurs sans frontières, Éthiopie dans les années 80, un titre souvenir qui va nous conduire tout droit jusqu'aux infos de midi. Le journal, c'est dans quelques minutes sur ICI Besançon.

0: Les chanteurs sans frontières, il y avait Renaud, il y avait Goldman, vous l'avez entendu il y a un instant, Véronique Sanson et toute une belle brochette d'artistes dans les années 80 qui chantaient pour l'Éthiopie. Dans quelques minutes sur Ici Besançon, vous allez gagner vos cadeaux encore et toujours avec Valérie Damido et Eric Bastian. Le jeu s'appelle Au Taquet, c'est après les infos.
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0: Ici votre radio locale numéro 1 dans le Doubs et en Haute-Saône, il est midi. Cédric Quieto pour le journal. Bonjour Cédric.
2: Bonjour Cyril Seguin, bonjour à tous.
0: Une grosse intervention des pompiers du Doubs hier et cette nuit à Besançon.
2: Jusqu'à 45 pompiers mobilisés pour venir à bout d'un incendie au faubourg Taragno, en contrebas de la citadelle. Le feu a pris dans un appartement sous les combles, dans un bâtiment qui compte une trentaine de logements, principalement occupés par des étudiants. 26 personnes ont été évacuées en urgence, parmi eux Benjamin, 24 ans.
3: Bah, j'étais en train de faire la cuisine et j'ai entendu par mes fenêtres de l'autre côté du Doubs un homme qui sifflait et qui hurlait dans notre sens que ça flambait. Moi j'ai cru que c'était une voiture mais je suis quand même sorti pour aller voir. Et au moment où je suis sorti, il y a des gens qui commençaient à taper à toutes les portes en nous disant que ça brûlait le toit juste au-dessus. J'ai couru chez moi, j'ai pris mon ordi, mon tel et puis j'ai commencé à frapper à toutes les portes aussi et à des voisines pour que les gens sortent quoi. Mais c'était un peu particulier parce qu'il y a des portes chez qui ça répondait pas et on avait peur que les gens soient... Moi en fait quand je toquais chez les gens, j'avais peur que les gens aient peur en fait de ce que je disais parce que j'hurlais à l'incendie mais on sait jamais qui ça peut être, si c'est pas un prétexte pour agresser les gens ou quoi, donc sous l'effet de la sidération on n'est pas tout le temps très rationnel et réactif quoi. Ça marque, après j'ai de la chance que mon appart il ait pas été touché, j'ai plein de matos de musique en plus à l'intérieur donc j'avais surtout peur quand ça brûlait qu'il y a des gens encore à l'intérieur quoi.
2: Heureusement, il n'y a pas eu de blessés. Les pompiers ont levé le dispositif en fin de matinée. 4 demandes de relogement ont été effectuées auprès de la mairie de Besançon. Un automobiliste recherché après un accident à Loré, un choc frontal hier près d'Orchamps-Vennes dans le Doubs. Dans l'autre véhicule, 3 personnes ont été blessées, dont une grièvement. Elle a été transportée par hélicoptère au CHU de Besançon. Les 2 autres blessés, un nourrisson d'un an et une passagère, ont été hospitalisés. Selon les gendarmes, le conducteur de l'autre voiture n'était plus là. À l'arrivée des secours, une enquête est ouverte. On connaît les dates des élections municipales dans le petit village de Courchapon dans le Doubs. Ce sera le 5 juillet pour le premier tour. 2 nouvelles élections suite à la démission du conseil municipal après un conflit entre l'ancien maire et sa première adjointe, élu maire à la surprise générale en mars dernier.
0: Du soleil et du monde dans les campings de Franche-Comté.
2: Il faut dire que la météo s'y prête pour ce week-end de la Pentecôte. Malgré la hausse des prix des carburants, à Ornans, le camping Le Chanet est complet. Avec des habitués, mais aussi des touristes étrangers, tout va bien pour Valérie Gibault, la co-gérante de ce camping depuis 8 ans.
4: Bah c'est bien, ça a fait vivre le camping. On attendait ça avec impatience puisque l'ascension n'avait pas été clémente du tout. On était complet, mais les gens ont annulé suite à la météo. On a eu des températures avoisinant les 11 degrés l'après-midi. Quand on a des gens qui sont en tente, ben le matin il fait très froid. Les gens ont préféré soit décaler leur séjour, soit finalement ne pas venir parce que ben c'est vrai que quand on est dans un camping, on aime qu'il fasse beau. C'est vrai que nous, tout est outdoor, tout est dehors en fait. Et quand il fait pas beau, ben c'est vrai que c'est compliqué. Donc on a décalé les séjours sur ce week-end, sur les week-ends à venir, puisque là, ils annoncent 10 jours de beau temps. Donc, on préfère effectivement les décaler plutôt que leur dire non, vous venez pas, c'était là ou pas du tout. Le but, c'est qu'ils passent un bon moment, qu'ils parlent de nous et puis que d'autres personnes reviennent grâce à ce bouche à oreille qui est très important.
2: L'hôtellerie de plein air fonctionne bien en ce mois de mai. C'est aussi ce que dit le président du syndicat de la profession dans la région, Étienne Pascal, invité d'Ici Besançon ce matin. Entretien à écouter sur l'application Ici. Un record de chaleur nocturne à Besançon pour un mois de mai. Selon Météo Franc-Comtoise, la température était au minimum cette nuit de 18,1 degrés. Le précédent record remontait à 2017 avec 17,9 la nuit, selon Météo France. C'était donc la nuit la plus douce depuis le début des mesures en 1885 à Besançon. On reviendra largement sur cette vague de chaleur dans Ma France à 13h. Une deuxième victoire de suite pour Lons-le-Saunier en finale de la Coupe de France de hand-fauteuil. Les Jurassiens l'ont emporté hier à Paris. C'est la première fois qu'un club remporte l'épreuve 2 années consécutives. 9 Français sur les cours de Roland-Garros aujourd'hui pour tenter de se qualifier pour le deuxième tour. On va notamment suivre la dernière à Paris de Gaël Monfils avant sa retraite sportive. Il sera opposé à un autre tricolore, Hugo Gaston. Hier, seuls 2 Français sur 12 se sont qualifiés pour le tour suivant. Quentin Alice et Valentin Royer. Royer qui jouera au prochain tour. La légende Novak Djokovic. 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
2: On va encore dépasser les 30 degrés un peu partout.
0: Oh oui, oui, 33 degrés cet après-midi du côté de Besançon, du côté de Vesoul, 34 degrés même à Lons-le-Saunier, température qu'on vous donne toujours à l'abri, hein, je vous le rappelle, et une moyenne de 29 degrés dans le haut, entre Pontarlier et Morteau. Le soleil est là, le ciel bleu également. Cette vague de chaleur va s'attarder sur la Franche-Comté jusqu'en fin de semaine, ça grimpera même encore, on prendra 2 degrés dans le milieu de la semaine, autant vous prévenir dès maintenant. Profitez-en à fond de cette vague de chaleur, bonne baignade, et vous êtes toujours prudents, prudentes les uns les autres. 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
6: Bonjour la France, bonjour, bonjour. Alors ceux qui sont évidemment le week-end prolongé, je vous déteste. Nous on est en direct avec Éric Bastien, c'est une nouvelle semaine qui commence. Qui dit nouvelle semaine dit évidemment nouveau cadeau. Bon alors la semaine dernière...
7: Qu'est-ce qu'il y a? Bonjour, bonjour à tous. Oui, j'ai gagné, c'est ça que vous voulez. Vous avez du mal à.
6: Vous n'avez pas passé un bon week-end.
7: Oui, vous n'avez pas passé un mauvais week-end.
6: Par contre, on a une autre candidat qui nous a envoyé des photos ce week-end. Oui. Mais merci. On a trop adoré. Il nous a envoyé des photos de lui déguisé en Dark Vador, déguisé en tout. Enfin bref.
7: Christophe, on le sait.
6: C'était
7: Christophe.
6: Génial. Alors, cette semaine, c'est un week-end exceptionnel.
7: Ah oui.
6: Et oui. Et on part à Autun. Et on part à Autun faire le roi. Et oui, parce que c'est Augusto Dunum, le rêve du roi. Et vous gagnez ce petit cadeau pour deux personnes. C'est votre radio ici et l'office de tourisme du Grand Autunois Morvan qui vous offre ce week-end du rêve du roi. Vous partez le vendredi, le transport est compris, c'est vous qui choisissez, train ou voiture. Vous posez vos valises pour deux nuits à l'hôtel de la gare. Petit déjeuner, dîner, déjeuner, tout est inclus. Et bien sûr, évidemment, la ville d'Autun, le musée, le site archéologique du Mont Beuvray et le superbe château de Couches. Tout ça, c'est évidemment à découvrir. Mais le grand moment, c'est le vendredi soir. Parce qu'à la nuit tombée, le théâtre antique d'Autun va s'illuminer et va devenir la scène de l'un des plus grands spectacles historique de France. C'est un show monumental, son et lumière. Et vous allez en prendre plein les yeux, mes petits chéris. Ça, c'est le premier prix. Le deuxième prix, c'est quoi?
7: Écoutez, le deuxième prix, c'est une machine Nespresso. Vous savez que nous, on est là pour vous régaler. Tous les jours, du lundi au vendredi, Joe Malango, son équipe de cafetiers, se mobilise pour vous et pour vous offrir le meilleur des cafés. 32 dosettes, 6 verres en verre. Et vous savez, Valérie, qu'en buvant un café Malango, eh bien, on est tellement bien, on se sent tellement mieux, et ça nous va tellement bien au teint.
6: Oh là là là là, oui d'accord,
7: teint,
6: allez, c'est parti.
7: Quoi. Voilà.
6: Bien, bien, bien, allez, jingaliki.
7: J'essaye.
6: Allez, on accueille tout de suite nos candidats, les premiers de la semaine, Serena et Thierry, comment ça va les amis?
7: Bonjour.
8: Bonjour, bonjour.
6: Alors, Serena, elle a 31 ans, elle habite à Paris. Comment ça va, Serena? Est-ce que tu te sens prête à jouer avec nous et gagner ce magnifique week-end à Autun?
8: Je suis prête comme jamais.
6: Prête comme jamais. Alors, tu es illustratrice, tu fais des dessins de ci, de là. Et là, tu t'es occupée de faire un livre sur le Japon. Qu'est-ce que ça veut dire un livre sur le Japon? Qu'est-ce que tu as fait exactement?
8: En fait, j'ai fait un voyage au Japon et j'ai fait plein d'illustrations sur mon voyage en fait.
6: Et c'est-à-dire, tu nous racontes quoi exactement?
8: Je vous raconte tout mon voyage, tout mon parcours. Il y a plein de petites adresses, d'anecdotes rigolotes, de rencontres que j'ai fait là-bas. C'est tout mon voyage.
6: Mais c'est génial ça. Alors on peut l'acheter où ce livre?
8: On peut l'acheter sur internet, sur le site de ma maison d'édition.
6: C'est magnifique. Alors, tu adores les animaux. Ça, c'est une petite passion. Quand tu étais petite, tu voulais être vétérinaire, c'est ça?
8: Ouais, exactement.
6: Et d'où te vient cette passion pour les animaux? Tu n'as pas peur de personne, d'aucun animal?
8: J'aime pas trop, par exemple, les serpents, mais sinon, ouais, tout ce qui est chien, poney, chat, j'aime tous les animaux.
7: Total.
8: J'ai été élevée dans une maison pleine d'animaux, donc j'adore les animaux, quoi.
6: Ça, c'est bien, parce que nous, on aime les gens qui aiment les animaux.
7: Bien sûr.
6: Et oui, prochainement en juin, hein, c'est la journée mondiale des animaux contre l'abandon. Tous les jours, on a des cas d'abandon. C'est pas bien du tout, mais Serena, elle adore les chiens, les chats et tout le monde. Et Serena, elle va tout de suite répondre à la première question. Vrai ou faux? Je te pose la question et à mon top chrono, t'auras 5 secondes pour me dire, et c'est très court, vrai ou faux. Tiens, je te mets une petite ambiance.
9: Une bonne choucroute et des patates. C'est le terroir, ouais. Rajoute du lard, de la viande, du saucisson.
10: Spécialité au Japon.
6: Ouvre c'est une spécialité japonaise.
10: Hein, Serena, elle connaît.
6: Ah, Serena, elle adore. Alors écoute bien cette question. La choucroute est devenue l'aliment tendance, c'est-à-dire le truc à la mode aux États-Unis. C'est vrai ou faux? Top chrono, 5 secondes.
8: Je sais pas.
6: Vite!
10: Allez. Elle dit oui.
6: T'as dit oui? Eh bah tu as un point, c'est vrai, la choucroute ça cartonne aux États-Unis. Évidemment, c'est des aliments fermentés. Robert Kennedy Jr. affirme en manger tous les matins. Et ben, les producteurs alsaciens, ils ont même reçu de plus en plus de demandes des États-Unis. C'est magnifique, du la choucroute avec le café. Premier point pour Serena.
10: Oh, une choucroute avec un café Malongo, c'est l'extase.
6: Évidemment.
10: Là, c'est le sort,
6: évidemment.
10: C'est le firmament. Ah, Thierry est avec nous, avec Ici Provence. Et Thierry, il habite à Marseille.
11: Bonjour tout le monde.
10: Oui, Marseille, bébé, comment ça va, Thierry?
11: Ça va, et vous?
10: Ça va bien, t'étais au stade Vélodrome ce week-end avec le concert Corsou Mezzou Mezzou avec la radio Ici Provence?
11: Non, j'ai pas pu y aller en fait, parce que bah, j'avais déjà gagné un concert avec Daniel Guichard, et donc je peux pas gagner deux fois.
10: Non, bah voilà. Oui, il y avait un gros concert, hein, c'était au Vélodrome, avec Jennifer, Francis Cabrel, Patrick Fiori, on y était, avec toute l'équipe, là, avec Émilie Mazoyer vendredi, puis toute l'équipe d'Ici Provence. Bon, qu'est-ce que tu fais dans la vie, Thierry? C'est pas en discret.
11: Alors, je suis dans la sécurité.
10: Ok, agent de sécurité depuis, a priori, pas mal de temps. Ça fait combien de temps que tu fais ça?
11: 47 ans.
10: Ah oui, bodyguard, exactement.
6: Voilà. Bodyguard!
10: Bodyguard, 47
11: ans. J'ai fait bodyguard aussi.
10: Non mais attends, 47 ans de sécurité, mais tu dois avoir des anecdotes de fou quand même.
11: Oh là, oui, j'en ai plein.
10: La plus dingue, là, qui te vient à l'esprit? Un souvenir, un truc qui t'a marqué?
11: La plus dingue, c'était un jour, on avait été chercher Jean-Claude Van Damme à l'hôtel Georges V à Paris.
10: D'accord.
11: Et on l'a récupéré, on l'a mis dans la voiture, et arrivé à 50 mètres de l'hôtel, il nous dit « bah vous avez oublié mon père, ma femme et mon fils dans l'hôtel ». Donc il a fallu faire demi-tour pour aller les chercher.
10: Non mais le pire dans tout ça, c'est qu'il a quand même mis 5 minutes avant de s'en rendre compte, c'est surtout ça l'histoire.
6: C'est magnifique.
11: Oui, non mais ouais, c'est normal, c'est lui. Hein.
10: Oui, c'est Jean-Claude Van Damme, on est d'accord. T'es marié à Rosalie, depuis pas longtemps d'ailleurs. Ça fait combien de temps que t'es avec Rosalie?
11: Alors, on s'est mariés en 2023.
10: 2023, ouais, mais vous êtes ensemble depuis longtemps ou...
11: Depuis 5 ans.
10: Depuis 5 ans. Rosalie, oh, c'est ça, Rosalie, ah, ben oui. Et alors, il y a deux enfants, chacun de son côté. Du coup, c'est la grande famille recomposée à la maison à Marseille.
11: Tout à fait, oui, tout à fait.
10: Et puis, il y a trois petits-enfants, comment ils s'appellent, les petits bouts de choux?
11: Alors, il y a Mathéo, il y a François et Lorena du côté à Rosa. Et moi, de mon côté, il y a... Il y a Malone, Lia et
10: Lola.
11: Et
10: voilà, heureusement que je les ai sous les yeux. Bon, bienvenue Thierry. Toute la famille marseillaise est avec nous. On a envie de gagner. Je te rappelle que j'ai gagné vendredi et que c'est de bonne aloi aujourd'hui pour toi lundi. Partons à Cannes dans un premier temps.
11: Oui.
10: On a suivi un festival de Cannes, on a vu ça là, ce week-end, avant de devenir rouge. Le tapis des marges du festival de Cannes, qui vient de s'achever donc, était bleu. Est-ce que c'est vrai ou faux? Top chrono, 5 secondes. C'était pas rouge, c'était bleu.
11: Faux.
10: Tu dis faux. Eh ben, je l'apprends comme toi, mais il était bleu. De 1946 à 1949, ça a quand même duré 3 ans. Et à partir de 1950 et 1983, la montée des marches n'avait pas encore ce rituel glamour qu'on lui connaît. Et c'est Yves Mourougi qui a un peu popularisé tout ça en France à partir de 1984. Bon, ça te fait pas de points Thierry, mais ne t'inquiète pas, il y a plein d'autres points qui arrivent avant 13h.
6: Allez, un point pour Serena, pas de points pour Thierry. Et là tout de suite, un jour j'irai à New York avec toi. Hey ! Et on écoute Téléphone, New York avec toi. 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

0: bon week-end de Pentecôte prolongé qui nous emmène jusqu'à New York avec toi, c'était Jean-Louis Aubert.
1: Oh là là là là, c'était Jean-Louis Aubert, on l'adore, jungle là.
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0: Oh, c'était téléphone, hein, il n'était pas tout seul. Hein.
1: Il n'était pas tout seul, mais non, c'est quand même seul. Lui qui chante.
0: Mais en parlant de téléphone, vous n'avez pas donné le téléphone pour participer à l'émission.
1: Mais bien sûr, puisque tout le monde nous demande comment on fait.
0: Eh oui.
1: Bien, vous faites le 0 810 0 55 0 56. Et aujourd'hui, c'est Laura qui prendra vos candidatures. Ouais. Alors, je rappelle que nous sommes avec Serena qui a un point, Thierry qui n'a pas de point, Serena qui habite à Paris, qui adore les animaux, qui fait beaucoup de dessins, qui voyage aussi pas mal. Parce que Serena, il lui est arrivé une petite aventure à New York un soir.
0: Ah bah justement.
1: Et oui, il paraît que t'es sortie, t'étais avec ton chéri, tu devais aller à une soirée et au loin, tu aperçois des mecs ultra baraqués. Que s'est-il passé ?
3: Bah oui, on était à New York, on était à Brooklyn et en fait on était dans la rue et on rentrait de soirée et au loin on voit voilà des mecs avec des capuches, un peu avec une dégaine et tout, donc nous on se dit bon bah on va quand même passer devant eux, mais on n'était pas rassurés. Et en fait l'américaine était trop sympa, ils nous ont checké, ils ont dit oh your friends et tout, ils étaient hyper sympas. Et en fait, on a fait une vidéo avec eux où on danse, on a fait un TikTok. Et c'était les meilleurs mecs du monde, quoi. Donc c'était hyper sympa comme moment. Donc finalement, on s'est fait des amis.
1: Eh ben voilà, faut pas avoir peur des mecs baraqués. Regarde, est-ce que j'ai peur d'Éric Bastien, moi ?
0: Bon, attends, je suis pas baraqué. Donc,
1: est-ce que j'ai peur d'Éric Bastien ?
0: Alors, celui qui a peur de moi, qu'il lève la main, parce que j'aimerais bien le savoir s'il existe. Je ne fais peur à personne, Valérie.
1: Écoute, je ne sais pas, Céline vient de lever la main. Je pense que tu la terrorises, cette pauvre. Ouais. Alors.
0: Sur rien, je ne suis qu'une glaire de mouche coincée entre le nul et le zéro.
1: Merci. Est-ce que tu as un petit rituel le matin ? Tu fais quoi le matin quand tu te lèves ? C'est quoi ton petit rituel ?
3: Moi, j'adore boire du matcha.
1: Ah ! Mais c'est toi qui le fais ?
3: Ouais, je le fais. Je prends du lait végétal, je mélange tout et je mets des glaçons et je me bois ma petite boisson. J'essaye de mettre le nez au soleil, c'est pas facile à Paris, mais voilà, c'est mon petit rituel beauté.
1: Oh, le rituel beauté. Alors, tu as déjà eu un point. Là, c'est le deuxième point, peut-être pour toi. C'est encore une question vrai ou faux. Tiens, je te lance une petite ambiance.
4: Sous l'océan.
1: Oui, sous l'océan.
4: Sous l'océan.
1: Et pas sous l'océan. Papi, papa, là.
4: Sous l'océan.
1: Alors, écoute bien cette question. Le squash, le sport, hein, a été créé par des ouvriers britanniques qui construisait à la base un aquarium géant. Vrai ou faux ? Top chrono, 5 secondes. Allez vite.
3: Je sais pas, je dirais vrai.
1: Et non, c'est faux. Non, le squash est inventé dans une prison anglaise de Fleet, à Londres. Des détenus auraient commencé à frapper une balle contre les murs avec des raquettes. Et voilà, ça a été codifié ensuite. Pas de point pour toi, mais tu restes avec un point.
0: Bon Thierry, ici Provence, il fait quel temps à Marseille aujourd'hui ? Fais-moi rêver un petit peu.
5: Il fait très chaud.
0: Eh ouais, très chaud, 30,
5: d'ailleurs,
0: 32.
5: D'ailleurs, je vais aller me baigner d'ailleurs.
0: Tu vas aller où ? Tu vas aux plages du Prado ?
5: Dans ma piscine.
0: Ah, dans ta piscine. D'accord, ok.
5: Simplement.
0: Non, mais parle-nous un peu de l'Estac, de la Côte Bleue. Fais-moi un peu rêver, Thierry, quand même.
5: Bah écoute, moi, je suis pas de Marseille à la base, je suis parisien.
0: D'accord.
5: Donc, je connais un peu Marseille, bien sûr, parce que bon, j'y suis depuis 96 quand même.
0: Non mais, ouais. Non mais je comprends pourquoi t'es musclé et baraqué et que t'es agent de sécurité, parce que t'es parisien et t'es parti vivre à Marseille. Mais t'es fou Thierry, t'es fou, tu prends des risques. C'est dingue.
5: Non du tout, non mais après voilà, je jouais au rugby à l'époque et donc je suis parti jouer à Marseille, à la FPTT Marseille,
0: ouais.
5: Et voilà quoi.
0: Bon, et t'as travaillé au Stade de France en protection rapprochée de personnalité, on peut savoir, on peut avoir des noms ou c'est top confidentiel?
5: Non, j'en ai fait pas mal, hein. J'ai

0: Bon, et puis tu disais, parce que je t'ai mis Jump tout à l'heure, je t'ai mis Van Halen, puisque bah voilà, je faisais directement allusion à l'OM. Mais tu viens de le dire, toi, c'est le rugby, hein, ton truc.
1: Ah oui, moi, c'est le rugby, ouais.
0: Et puis à haut niveau.
1: Je suis même allé en Nouvelle-Zélande jouer rugby, la Coupe des Coupes du Monde du terrain.
2: Hop, hop.
0: Toi, t'as été en Nouvelle-Zélande? Ah ouais?
1: Ouais, je suis parti à Christchurch, je suis parti jouer la Coupe du Monde vétéran là-bas.
0: Ah, écoute, je suis admiratif, mais il paraît qu'aujourd'hui, t'as les cervicales en vrac total, hein, qu'il n'y a plus moyen.
1: Ah oui, là, maintenant, c'est fini. Bah, 62 piges, on n'a plus, ouais, plus grand-chose à faire maintenant.
0: Bon, allez, mon Thierry, on reparlera peut-être du rugby dans un instant. Je vais t'offrir sans doute un nouveau point avec la musique des vainqueurs, des winners. On va parler de tigres. Sous leur fourrure, pour un point, la peau des tigres est aussi rayée sous leur fourrure. Top chrono, 5 secondes.
1: Non. Non, non.
0: Tu dis non. Eh bien, écoute, c'est faux parce que c'est vrai. Oui, les rayures du tigre ne sont pas seulement dessinées sur les poils, la peau est également pigmentée. En dessous, il n'y a pas de peau, bah, tu verras que c'est exactement pareil, comme un tatouage naturel, comme des empreintes digitales. Ça paraît fou, j'avais vu ça à la télévision, mais c'est vrai. Je suis désolé, Thierry, il n'y a toujours pas de points. Hein.
2: Ah, Serena, un point, Thierry, pas de points. Et là, tout de suite, oh là là, mais on adore toute ma jeunesse. Tadam, tadam.
0: Oh, je mets mon blouson de cuir.
2: Vas-y, mets ton blouson de cuir.
0: Oh,
2: John Travolta, Olivia Newton-John, Summer Night, c'est gris.

0: jure que je le connais absolument par cœur, je peux faire toutes les répliques. Allez, jungle, hop là.
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0: Et on joue avec Serena qui a un point, Thierry qui n'en a pas. Serena, alors il paraît que tu adores, adores chanter au karaoké. Qu'est-ce que c'est ta chanson préférée que tu aimes le mieux chanter au karaoké?
2: Oh là là, j'aime tout. J'adore les chansons françaises, j'adore Johnny. Mais j'avoue que celle d'avant, la de Grise, c'est une de mes préférées. Donc j'ai chanté en même temps que vous.
0: Eh oui, t'as vu le film?
2: Ouais, j'adore le film.
0: Eh oui.
3: Est-ce qu'elle peut le fredonner, là?
0: Vas-y, chante-le, on écoute, vas-y.
2: I'm loving, I'm near blessed.
0: Nana, happened so bad. Alors, écoute-moi bien. Là, c'est le quiz musical. C'est un double mix. Tu vas écouter deux titres enchaînés. C'est deux artistes. Et donc, un point par artiste trouvé. Donc, écoute bien les deux artistes. Et après, tu auras 10 secondes pour me dire qui chante. C'est parti.

0: Alors, qui c'est qui chante? 10 secondes, top chrono.
1: Alors, le premier, c'est Ben, l'oncle Saul.
0: Ouais, et le deuxième?
1: Et Lara Fabian.
0: Eh bien, le premier, tu as bon, c'est Ben, l'oncle Saul. Et c'était Chimène Badi.
2: Ah oui.
1: Ah merde.
0: Et
2: ah non.
0: Oui. Bon, eh ben ça fait 2 points pour Serena, pas de points pour Thierry, qui va sûrement se rattraper.
2: Bon Thierry, il nous l'a dit tout à l'heure, il a rencontré sa chérie il y a environ 5 ans et vous êtes marié il y a 3 ans. Thierry, tu t'es marié avec Rosalie, Rosa, et vous avez été, raconte-moi un peu, filmé par M6. Il y a un lien avec ton mariage, raconte-nous. Thierry ?
3: Oui ? Allô ?
2: Oui Thierry, bah, je te disais qu'il y avait un lien entre ton mariage et M6, parce qu'il me semble que vous avez été filmé pendant le mariage.
3: Tout à fait.
2: Ouais, raconte.
3: Tout à fait. En fait, sur Facebook, Rosa a vu une demande de personnes qui se mariaient à 60 ans. Et elle a répondu à l'annonce, elle a dit nous.
2: Ouais.
3: Et puis, après, M6 nous a contactés, ils sont venus passer 3 jours à la maison pour nous filmer dans notre quotidien.
2: D'accord.
3: Et ils ont filmé notre mariage.
2: Et alors, je crois savoir même que la télé a sponsorisé ton mariage. C'est extraordinaire.
3: Tout à fait, oui.
2: Ils sont occupés de quoi? De la déco? De tout le reste?
3: Tout ce qui est maquillage, déco, enfin tous ces trucs-là, quoi. Ça a été...
2: C'est super. Un photographe, coiffeur, maquilleur à hauteur de 11 000 euros pour le financement de ton mariage. Et t'as même un chanteur de The Voice qui est venu. Mais c'est qui?
3: Alors, c'est un petit jeune, mais après, je ne me rappelle plus de son nom exactement.
2: D'accord.
3: Il a chanté à The Voice et il a chanté à mon mariage.
2: Bon, mais Valérie...
3: J'avais aussi Franck Castello, qui est chanteur gitan, qui est pas mal aussi.
2: Oh, c'est génial.
3: Et donc,
2: alors, juste un petit clin d'œil, parce que tu es passé dans un jour un doc sur M6 où... Rappelons-le, bien sûr, toi qui étais un fan
0: In
2: de
0: the
2: déco.
0: Middle of the street.
2: C'est bien une émission qui revient, ça, Valérie.
0: C'est une émission qui revient, ça va remaroufler sévère.
2: Mais c'est quand? Sur
0: M6. On sait pas, on vous en dira plus.
2: Mais c'est sur M6.
0: C'est sur M6.
2: Elle va revenir en prime à l'été là, je crois.
0: Peut-être, on verra.
2: Elle est comme ça, celle-là. Thierry, nous jouons avec ton double mix. Il y a deux chanteurs, ça dure environ 20 secondes. Faut identifier les deux pour 2 points. Allez, c'est parti.

0: Allez, c'est parti, 10 secondes. Qui as-tu reconnu, Thierry?
1: La première, c'est Loan.
0: Loan.
1: La deuxième, alors la deuxième, je sais pas.
0: Deuxième, tu sais pas. Aïe.
1: Non,
0: alors, je vais te dire, tu t'es tout planté. Bon, le deuxième, forcément, tu l'as pas. Faux. Alors, écoute le premier. C'est Carla. Tu m'aimes. C'est Carla Bruni. Et ça a été un tube. Ça l'est encore. Renan Luce avec la lettre. Aïe. Thierry, depuis midi, tu n'as pas marqué un point.
2: Allez.
0: C'est dur là.
2: C'est la réclame. L'actualité dans vos régions grâce aux 44 locales de votre radio ici. À tout de suite.
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0: Avec un agenda pour bien préparer votre week-end, la tournée des Étoiles Noires continue tout au long de ces prochains jours. La troupe qui danse, qui chante, qui joue en live également, un peu comme les Enfoirés, vous attend pour fêter son 30e anniversaire. Rendez-vous sur la salle, sur l'espace de la salle Pourny à Pontarlier. Ce week-end encore avec Ici Besançon, on vous offrira vos invitations. La tournée se fait pour la solidarité également. Il propose aux enfants et aux parents de mieux vivre l'hôpital à Besançon en récoltant de nombreux bénéfices. Vous allez pouvoir revenir dans le temps avec une grande manifestation qui va se dérouler ce week-end. C'était le Castle Handpad Festival. Retour au Moyen-Âge avec un marché d'artisans, un village médiéval, des ateliers musicaux et 14 concerts. Le rendez-vous est fixé du côté de la Haute-Saône. Vous allez pouvoir retrouver le secteur du festival Castle Handpad du côté de Valleroy-Muneau avec Ici Besançon tout ce week-end.
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2: Et je vous rappelle que nous jouons avec Serena et Thierry. 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
2: 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On reprend immédiatement la compétition avec un très joli jingle donné par la main d'Iki.
0: Ah, ça change tout.
2: Ah, ça change tout. Alors, nous sommes avec Serena qui a 2, Thierry qui a 0 plus 0, la tête à Toto.
0: Ah ouais, non, ça passe.
2: Serena qui habite à Paris, qui adore les animaux, qui fait des dessins, qui voyage, qui rencontre des baraqués dans des soirées. Et alors, moi, je voudrais savoir quel animal tu voudrais être si tu te transformais en animal.
7: Moi, j'adore les chiens, c'est mes animaux préférés, mais si je devais, moi, me transformer en animal, peut-être un oiseau, parce que ça doit être incroyable de voir les choses d'en haut. J'ai l'impression qu'on est libre, ça a l'air d'être sympa.
2: Ça a l'air d'être sympa, bon. Et quel genre d'oiseau? Un aigle ou un pigeon? Enfin, j'ai quand même, parce que c'est...
7: Ah bah non, un aigle, ça m'irait bien, je trouve.
2: Un aigle, ça t'irait bien, d'accord, ok. Alors, est-ce que tu as un porte-bonheur que t'emmènes tout le temps avec toi?
7: Peut-être mon chien.
2: Ah bah d'accord, le chien est un porte-bonheur, ok, super. Est-ce que tu l'as à côté de toi, là?
7: Ouais, on fait dodo parce qu'il fait chaud.
2: Ah bah oui, il fait chaud, c'est pas terrible pour les chiens là, la chaleur. N'oubliez pas, hein, oui, si vous avez des chiens, faites gaffe, hein, parce que mettez-vous pieds nus sur le bitume, vous allez voir comme il fait chaud. On sort pas les animaux quand il fait trop chaud. Alors quel est, si tu devais comme ça là, d'un coup, on te propose de déjeuner avec la star que tu, dont tu rêves, avec qui tu aimerais?
6: Moi, je suis pas disponible à midi, mais bon après, je suis quand même.
2: Ah d'accord. Alors, ok.
6: Non, bah, écoutez, on est sur de l'ego avec Serena. Moi, j'ai envie de découvrir Serena.
2: Oui, moi. Bien sûr, gros ego que tu es. Bien Alors, sûr. Avec qui tu aimerais déjeuner si tu pouvais déjeuner avec une star?
7: C'est un date ou c'est juste.
6: Oh, c'est un date. Bon, un petit personnel, c'est un date que je veux, moi.
2: Alors, écoute, donc, tu déjeunes avec ta star, après, tu fais bien ce que tu veux. Voilà.
7: Bah, peut-être un beau gosse, alors. Moi, ah,
6: effectivement,
7: je... Je trouve que Adam Driver, il est hyper beau. Alors
2: ah ouais, carrément.
7: C'est l'acteur là qui joue le nouveau méchant dans les Star Wars.
2: Ah oui, le brun avec les yeux. Oui, d'accord. Ok. Aïe aïe aïe. Aïe.
7: Tu irais avec lui, quoi.
2: Tu déjeunerais avec lui. Bah écoute, ça serait super ça. Et alors, si tu devais donner ton principal défaut, ça serait quoi?
7: Mon principal défaut, je pense que je suis trop perfectionniste.
2: Ah, t'es chiante, quoi.
7: Ouais, un peu chiante, peut-être.
2: Ah, c'est ça, ouais, souvent, bon. Eh là là là là là là. Alors, écoute, là, c'est la question à choix multiples. Je vais te poser la question, je vais te proposer tes choix, évidemment. Et tu auras 10 secondes pour me répondre. Alors, je te mets une ambiance.
6: Ça va prendre compte, hein.
2: Alors, je vais te poser une question sur, en effet, la question de la Pentecôte. Aujourd'hui, évidemment, c'est lundi de Pentecôte.
6: Oui, le Pentecôte.
2: De Pentecôte.
6: Bah oui.
2: Est-ce que tu sais combien il y a de jours après Pâques et célébrer la Pentecôte? Après combien de jours après Pâques on célèbre la Pentecôte? Je te donne des choix. 7 jours, 40 jours, 50 jours, ou le temps que les cloches reviennent de week-end. Top chrono, 10 secondes.
7: Peut-être que je dirais 40 jours.
2: 40 jours?
7: Ouais.
2: Alors, c'était presque ça, mais non, c'est 50 jours. La Pentecôte est célébrée 50 jours après Pâques. La descente du Saint-Esprit, les apôtres, tout ça. Voilà, Pentecôte, ça signifie 50e.
6: Thierry est parisien, mais aujourd'hui, il vit à Marseille, dans les Bouches-du-Rhône, avec toute la petite famille. Il est marié à Rosalie depuis maintenant 3 ans. On a vu d'ailleurs ce beau mariage sur M6. Thierry qui, est agent de sécurité depuis des années, qui a connu de la star, c'est vrai. Ouais, qui a été le garde du corps de Daniel Auteuil, il paraît aussi.
8: Aussi.
6: Ah ouais?
8: Oh, j'en ai fait beaucoup, ouais.
6: Bah, t'as protégé Emmanuel Macron aussi sur un salon, hein.
8: Aussi, mais quand il, ouais, sur un salon à Paris, quand il était venu, il était ministre à l'époque.
6: Bah oui, mais c'est pas une mince affaire. Et alors, t'es une star, toi, parce que t'es à l'affiche d'un film, Les Vacances de Mr. Bean. Mais raconte!
8: Bah, en fait, comme je faisais de la sécurité rapprochée sur les plateaux, et en fait, on m'a demandé de faire la protection à Mr. Bean. Sur le film Les Vacances de Mr. Bean.
6: D'accord.
8: Et à un moment donné, la production m'a demandé, bah écoute Thierry, puisque t'as des tatouages et tout ça, ils m'ont dit, bah écoute, si tu veux, on te met sur une affiche, parce que Mr. Bean doit faire une cascade à la fin du film. Et ils ne savaient pas quoi mettre sur l'affiche, donc ils m'ont mis moi. Voilà.
6: Alors t'es en train de dire que là, l'affiche Les Vacances de Mr. Bean, si je la chope, t'es dessus. C'est extraordinaire. C'est génial.
8: Tout à fait, ouais, je suis sur l'affiche.
6: Ah bon, on va tous aller regarder. On va regarder ça. Tu as un petit rituel, puisque nous, on offre la machine espresso, hein, la machine Malongo. Thierry?
8: Oui, le petit rituel, c'est, je me lève tous les matins avant ma femme pour lui préparer son café.
6: Qu'est-ce que c'est?
2: Mais dis donc, qu'est-ce que c'est que ça?
6: Oui, qu'est-ce que c'est romantique,
2: ça? Oh là là là là.
6: Un petit, alors, tu te rends compte?
8: Dès qu'elle bouge, je me lève, je prépare la machine et je fais un café.
6: Je te souhaite de gagner le très beau séjour à Autun, mais enfin là tu peux déjà prévenir que si tu gagnais pas, il y a quand même la machine espresso Malongo, là tu pourras te régaler et à nouveau. Toi si t'étais un animal, ce serait pas comme Serena qui a dit un aigle, toi tu serais quoi?
8: Moi un lion.
6: Un lion. Rugir à nouveau de plaisir, bah oui, le mâle dominant, l'animal, petit plus fort de la lâche.
2: Allez, ça va, pose ta question là, parce que le temps presse.
6: Le temps presse, pourquoi on est déjà en retard?
2: Absolument.
6: Non, vous savez, elle, c'est un coaching, c'est son coaching, elle essaye de mettre la pression.
2: Non, elle a juste la tête dans les horloges et elle voit Céline Laréal qui tremble.
6: C'est une horloge.
2: Iki qui a envie de te taper, donc stop.
6: Ah oui, non, il y a déjà la petite goutte de sueur sur le fond d'Iki. Voici la question, et elle vaut 3 points. Extrait. Un pied devant l'autre, Jean-Pierre Madère. Écoute bien, si un homme chose du 8,5 en taille américaine, il veut des chaussures, quelle taille il doit acheter en pointure française? Est-ce que c'est du 41, du 42, du 43, du 200? Le poids accumulé de Valérie Damido et d'Éric Bastien, on le rappelle. Mais de bonne humeur, top chrono. 10.
8: Moi, je dirais 43.
6: Si on fait 8,5 en taille américaine...
8: Tout à fait, ouais.
6: On fait du 43.
8: Moi, je fais du 46 et c'est du 10.
6: Thierry,
8: du 11.
6: Ça me fait tellement plaisir. Parce que depuis midi, c'est 0 plus 0 plus 0. Et enfin, eh bien là, tu accumules un nouveau 0. Puisque c'est pas du tout la bonne réponse. C'était 42. 8,5 américains, c'est 42 français. Thierry!
2: Bien, alors, écoute, ça fait 2 Serena, Thierry 0.
6: On est mal là, hein.
2: Et là, ah bah, c'est une nouvelle semaine. Oh là, ça, c'est. Je ne sais pas qui n'a pas dansé ou chanté là-dessus. C'est Camaro. Oh là là, Femme Like You. Je pense que c'est ma chanson, hein, j'ai envie de te dire. Vous écoutez ici, vous écoutez Camaro, Femme Like You. C'est le pied. Chez le kiff. À tout de suite, mes petits canards.

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0: Rends-moi ton.
1: Ah bah voilà, elle est
0: oh,
1: en extase.
0: Ça va, je fais exprès de chanter mal, ouais. J'adore cette chanson. C'était qui?
1: Ah bah c'est Camaro avec Femme Like You.
0: D'accord, bah ça c'est, hey, ça c'est un bon, une bonne des annonces. Hein.
1: Ah oui, bah c'était Camaro, Femme Like You.
0: Femme Like You,
1: Camaro.
0: Allez, jungle.
1: Oh, j'ai l'accent parisien, des fois je me rends compte.
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1: Bah écoutez, c'était Camaro, est-ce que j'ai une tête d'atmosphère, moi?
0: Alors,
1: Camaro.
0: Bah bien sûr. Ouais, alors, oui. Nous sommes avec Serena qui a 2, Thierry qui n'a pas de points. Serena qui a.
1: Si j'avais vu ça.
0: Tape. Paris. Alors, dis donc, qu'est-ce que ça serait? On a parlé de ton plus gros défaut. T'es perfectionniste. Ta plus grande qualité, ça serait quoi alors?
3: Je suis créative. J'aime bien faire en sorte que les moments de la vie, même les petits moments, ils soient jolis, soient sympas. Voilà.
0: Voilà. Ok. Super. Et alors, ton talent inutile, ça serait quoi? Moi, par exemple, tu vois, je fais des nœuds avec les queues de cerise. Ça, c'est un talent inutile. Mmh. Toi, ça serait quoi ton talent inutile?
3: Mes doigts de pied craquent à l'infini.
0: Ah, c'est intéressant, c'est-à-dire.
3: Dès que je les bouge, ça craque et ça s'arrête jamais.
0: Ah, c'est bien ça. Ça fait du. Ben écoute, c'est un tempo, hein, c'est un talent. Qu'est-ce que tu veux? Alors, on n'en a pas parlé, mais tu es avec ton chéri Marc depuis 10 ans. Vous vous êtes rencontrés à l'école et vous étiez d'abord copains, comme dans Premier baiser. Et alors, comment ça s'est passé cette première fois où vous vous êtes embrassés, vous vous êtes dit ça y est, on n'est plus copains?
1: Voilà, je crois que
0: ça a coupé.
1: Je crois que ça a coupé. Je crois qu'il a très mal vécu cette question.
0: Il a très mal vécu, Marc.
1: Et il a dit tu raccroches tout de suite immédiatement, ça suffit.
0: Il lui a raccroché.
1: Racontez notre histoire, c'est notre vie privée. Serena,
0: bon,
1: raccroche.
0: Le temps que Gwen rappelle Serena, tiens, on passe. Ah, elle est là, elle est revenue.
3: Oui, je suis revenue. Oh, alors, ça a coupé.
0: Alors, Marc, ça s'est passé comment la première fois tu t'es dit ça y est, c'est fini, c'est plus mon pote. Et ça.
3: Moi, j'ai jamais considéré vraiment comme un pote. J'ai toujours un peu kiffé, mais c'est lui, il avait une nana, donc je devais un peu attendre, quoi.
0: Ah, comment on s'est débarrassé d'elle?
3: Bah, en fait, c'est lui qui l'a quittée et j'ai organisé une soirée exprès pour qu'on puisse se pécho. Et ça a marché au final. À la fin de la soirée, il est resté dormir, quoi.
0: Eh, c'est magnifique.
1: C'est quoi une soirée spéciale pour se pécho? Parce que j'aimerais bien en organiser. Donc comment t'organises ça, Serena? C'est quoi?
3: Bah, en fait, j'ai organisé une soirée normale. Ouais. Mais moi, mon idée, c'était que à la fin de la soirée, on s'embrasse. Donc, il y avait plein de gens. Mais en fait, c'était les figurants, quoi. Moi, je voulais.
1: Mais t'as drôlement les moyens. T'es productrice de films. T'as
0: bien
1: joué
0: sûr,
1: des figurants et tout.
0: Évidemment.
1: Ouais, les bougies, c'est génial. J'adore.
0: Alors, on va passer à la question qui peut te permettre de gagner 5 points. Tiens, je te mets une bande originale.
1: C'est stressant, ça.
0: Bah, c'est la BO de Monte Cristo. Alors, quel acteur a joué Monte Cristo dans le film sorti en 2024? Top chrono, 10 secondes.
3: C'est François Civil.
1: Ah, là.
0: On les confond tout le temps.
1: Précipitation n'est pas conseillée.
0: Eh oui, eh bien non, c'est Pierre Ninet, bien sûr.
1: Là.
0: Eh oui, on les confond tout le temps, c'était Pierre Ninet. C'est, voilà. Bon, bah écoutez, c'est pas grave, ça reste Serena 2 points.
1: Bon, Thierry est avec nous, Thierry à Marseille, Thierry qui rumine quand ça ne lui plaît pas. Et j'imagine que quand on est à zéro depuis midi et qu'il est midi 47, ça ne te plaît pas.
4: Pas du tout.
1: On est bien d'accord.
0: Eh ben, ça va falloir secouer le plumeau.
1: Avant de se secouer.
4: Il va falloir que je me bouge un peu le boule, hein, parce que ça va pas.
0: Ah, ça va pas bien là, le petit boule.
1: Bouge-toi le boule et ouvre le frigo. Pourquoi ouvre le frigo? Qu'est-ce que c'est que cette histoire de frigo? C'est lié à ton histoire d'amour avec Rosa.
4: Tout à fait, ouais.
0: C'est-à-dire?
4: En fait, Rosa cherchait un frigo sur internet. Et moi, j'en avais 2 parce que j'étais séparé, donc j'étais arrivé sur Marseille plutôt,
1: ouais.
4: Avec 2 frigos. Et je lui ai dit, écoutez, moi j'en ai un, si vous voulez, je vous l'amène. Et du coup, je lui ai amené, je suis arrivé avec le frigo dans les bras, que j'ai porté tout seul.
0: Mmh.
4: Et après, je suis resté.
1: Bah non, attends, c'est-à-dire qu'à un moment donné, tu l'as vu et...
0: Coup de foudre à Notting Hill.
1: Coup de foudre direct.
4: Et du coup, je suis plus reparti.
1: T'as proposé quand même de rester dormir chez elle dès le premier soir, si j'ai bien compris, non? Ou après le dîner?
4: Tout à fait, oui. Au départ, on a été manger chez son fils, où elle m'a présenté son fils, enfin un de ses fils plutôt. Et puis, du coup, elle m'a dit, écoute, si tu veux, tu restes à la maison. dis, bah, ça va. Donc, on est resté et depuis, on est ensemble.
1: Ah, ouais, ouais. Eh, hey, Serena, tu vois, Rosalie aussi, elle s'est organisée des soirées pour pécho.
0: Et
1: hein.
0: Voilà.
1: Exactement, exactement.
0: Toujours les femmes qui font les premiers pas.
4: Le frigo, on l'a toujours.
0: Et voilà, c'est ouais. bien.
1: Allez, Thierry, je désespère, mais je. J'ai ouais, pas d'espoir. Aussi, je me dis qu'on pourrait quand même.
0: Espérons.
1: Au moins faire un point, tu vois, au moins.
4: Espérons.
1: Parce que là, je crois que j'ai jamais vu ce scénario, là. 0-0-0-0-0. Thierry, concentration.
0: Oui. Ouais.
4: Allez, concentration.
1: Dans 10 minutes, si tu allumes la télévision, tu entendras ça. Le 13h. Oui.
4: L'information de
1: 13h. Oui, bravo, bonne réponse, merci d'Agen.
0: Non, c'est pas ça.
1: Mais non, c'est pas la question. Quelle expression anglaise désigne une fausse information diffusée sur Internet? Top chrono, 10 secondes.
4: Un fake news.
1: Un fake news?
4: Ouais.
1: Comment tu m'as dit?
4: Je suis pas anglais, moi, je sais pas parler anglais.
0: Oui, bah attends,
1: tout
0: c'est
1: le monde
0: pas.
1: A entendu fake news.
0: Oui, mais moi, je vais pas critiquer l'accent anglais.
1: Non, mais c'est pas la même signification. Ah, mais on va l'accorder. Eh, c'est les fake news. Les fausses informations.
0: Allez, 5 points pour Thierry, 2 points pour Serena. Il restera le bingo pour vous départager. Mais là, tout de suite. Oh, c'est Miley Cyrus. Dream as one. Vous écoutez ici.

0: Cyrus, One.
1: Miley Cyrus.
2: Oh, Miley Cyrus. Quel accent parfait. Allez, c'est la réclame.
1: C'est la fin de la saison. Hein. Fais les efforts.
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2: Ici, nous sommes avec Serena qui a 2, Thierry qui a 5. Alors, Serena, il paraît que quand tu étais petite et que tu mettais tes dents sous l'oreiller pour la souris, tu mettais aussi du fromage pour qu'elle mange.
6: Oui.
2: Et la première fois, elle avait mangé le fromage, mais t'étais très étonnée parce qu'elle avait pas fait caca.
6: Oui, en fait, je comprenais pas pourquoi elle faisait pas des petites crottes après avoir mangé comme les petites souris. Donc j'en avais parlé à ma mère et en fait je l'ai su qu'après bien sûr, mais en fait elle a peint des petits grains de riz en marron.
1: Mais non.
6: Et elle les a mis sous l'oreiller à la prochaine dent pour faire croire que c'était des petites crottes de souris.
2: Et donc
6: et du
2: ça,
6: j'étais trop contente.
2: T'as cru un petit peu plus longtemps à la petite souris.
1: T'as une mère extraordinaire, oui. Hein, excuse-moi. Mais...
6: J'y crois encore.
1: Franchement.
2: T'y crois encore? Bah oui, je comprends.
1: Ça, évidemment. C'est plus grave par contre.
2: Alors, pour t'encourager, on va mettre une chanson que tu as choisie, qu'on adore. Allez!
1: Est-ce que c'est une musique pour les soirées à pécho, ça?
2: Bah, Alan Parsons Project, normalement...
1: Il y a un projet.
2: Il y a un projet
1: de pécho, quoi.
2: Il y a un projet de pécho.
1: Normal.
2: Alors, Serena, voici ton bingo. À mon top chrono, tu vas avoir 10 secondes pour me donner un maximum d'animaux toxiques ou venimeux. Top chrono, 10 secondes.
6: Voilà, les araignées, les serpents...
2: Alors le serpent seulement, l'araignée c'est un insecte, c'est pas un animal.
6: Ah mince, ok.
2: Et donc tu as un point. Donc
1: C'est un espèce de petit boulevard quoi.
2: C'est un petit boulevard pour notre ami Thierry. Mais bon
1: c'est pas gagné. Mais c'est vrai que voilà, cette émission est dingue. Parce que tu as quand même brillé par ta nullité Thierry, hein, jusqu'à 12h47.
7: Merci pour le compliment.
1: Bah écoute, à 12h47 j'avais toujours aucune trace de poids. Donc à un moment donné, bon. Là il y en a un fébrilement qui est arrivé. On ne sait de nous, on ne sait d'où d'ailleurs.
2: Bah oui, si
1: 5 quand même. Parce que tu as répondu à la question à 5 points.
2: Oui, bah parce qu'il a eu la chance que Serena confonde François Civil et Pierre Millet.
1: C'est pas un diesel notre ami Thierry. Mais sur la fin il se réveille. Ah mon Thierry, les fans d'Eddie Mitchell.
7: Ah oui.
2: Avant de faire vos prières du soir, boogie boogie, pas de boogie boogie.
8: Pas de boogie boogie avant de faire vos prières du soir.
1: Bon, mais alors, ça c'est bien, mais il y en a une quand même que tu préfères parmi les autres, surtout pour faire plaisir à ta femme. Et comme je sais que tu aimes chanter du Eddie Mitchell, on va écouter La fille du motel. Tu chantes avec ou pas, Thierry? On y va?
7: Allez, on chante.
1: Allez.
7: Ouais. Dans la chambre sans, réclame encore des croissants. La chambre 20 est partie, on va refaire le lit.
1: Ça c'est génial, bravo Thierry.
2: Dis donc, ça va le roi du karaoké, hein?
1: C'est roi du karaoké.
7: On chante beaucoup dans les karaokés avec ma femme.
2: Eh bah t'as bien raison, moi aussi.
1: Bah oui. Ah bon Thierry, on va y aller. Dis donc, t'as pas un peu maigri Thierry d'ailleurs, je voulais te le dire.
2: Allez.
7: Ah si, j'ai perdu 54 kilos pour mon
1: putain.
7: Mariage.
1: Je pensais poser la question comme ça.
2: Je m'attendais pas du tout à ce chiffre.
1: Ah oui, je n'existe plus.
2: Voilà.
1: Je fais 2 grammes maintenant. Thierry, non mais je sais que c'était un compliment. Allez. Que tu avais envie d'entendre, mais on ne s'attendait pas. Voici ton bingo. Tu as 10 secondes. Alors, il te faut 2 bonnes réponses. Hein. Elle n'a fait qu'un point, ouais. Petite Serena. Alors. Donc, 2 bonnes réponses et tu reviens avec nous vendredi. Max d'insectes qui piquent. En 10 secondes, un max d'insectes qui piquent. Top chrono.
7: Araignées, moustiques, fourmis aussi.
1: Oui.
7: Fourmis rouges.
1: Ouais.
0: Premier rouge. Qu'est-ce qu'il y a d'autre?
2: Eh ben, t'as fait trois.
1: Ah, il y a la punaise, il y a la puce, il y a la tique, il y a le moucheron, il y a le frelon.
2: Bien, Serena, tu l'as compris, l'injustice totale de ce jeu.
1: Oh, c'est triste.
2: C'est... Ah bah ma chérie, tu n'iras donc pas à Autun à l'occasion d'Augusto Dunum, le rêve du roi.
1: Non.
2: Tu n'iras pas au superbe théâtre d'antique d'Autun.
1: Non, on n'ira pas.
2: Et tu n'iras pas voir le Son et Lumière, ni le Mont Beuvray, ni le château de Couches, le musée, tout ça, ni la machine Malongo. C'est pas grave, bravo. Merci Serena d'avoir joué. Quant à toi Thierry,
6: avec plaisir.
2: Bravo, on te retrouve vendredi pour la finale. Donc t'as compris, hein, t'essaieras de gagner.
0: Désolé Serena.
2: Ce jeu est d'une injustice cruelle.
1: Ah, c'est triste.
2: C'est d'une cruauté. En tout cas, nous, on vous retrouve bien évidemment demain. Je vous souhaite à tous une excellente journée. Je remercie évidemment Éric Bastien, le roi de la vanne.
1: Je vous en prie, Valérie Damido, je vous remercie.
2: Céline à la réalisation, Iki à la technique, Laura au standard. Et puis, évidemment, vous qui nous écoutez, on vous aime très fort, on vous embrasse. Bonne journée.
1: Elle est là, même un lundi de Pentecôte, bien sûr,
9: mais comme
1: Bouchard,
9: vous,
1: bonjour, Wendy.
9: Nos auditeurs le méritent, n'est-ce pas?
1: On les accompagne,
9: et d'autant plus en cette vague de chaleur qui nécessite beaucoup de vigilance, des bons soins, un accompagnement également. En faisant un petit tour de France de la situation, avec un représentant des pompiers de France, chers amis, et puis j'ai le bonheur d'accueillir une jeune femme radieuse qui s'intéresse à la nature, à l'environnement. Elle a été journaliste météo de longues années, c'est Chloé Nabédian qui nous rejoint.
1: À suivre. Merci.
9: Belle émission. À demain, Annie.
2: À demain.
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2: Bah, il est 13h. Vous êtes sur ICI. 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À demain.
1: Wendy Bouchard nous rejoint pour Ma France. Bel après-midi.
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9: Bonjour à tous, merci d'être à l'écoute de Ma France. Au cœur de cet épisode de chaleur qui n'épargne aucun département, c'est à l'ouest et en région parisienne que le mercure va grimper le plus aujourd'hui encore. 18 départements en vigilance jaune canicule. On vous donne évidemment les conseils de prudence avec un représentant des pompiers de France. Nous sommes à Chinon dans Ma France, mais aussi en Gironde où la chaleur se conjugue à l'alerte Baïne. 2 personnes sont mortes noyées hier. Un épisode qui se prolonge au moins jusqu'à ce week-end. On vous accompagne donc sur ICI. Au lendemain de la mort d'un garçon de 12 ans hier à Rennes, retrouvé au bas de son immeuble, un adolescent de 16 ans vient d'être interpellé. Là encore avec notre journaliste, nous sommes sur place. Au cœur de vos régions, nous sommes à Toulouse auprès d'étudiants pour lesquels l'intelligence artificielle devient un médecin ou un psy. À Belfort également, où l'idée d'une consigne pour les bouteilles plastiques fait débat, comme d'ailleurs dans de nombreuses collectivités. Et puis à 13h15, je reçois une consoeur passionnée de climat et d'environnement. Chloé Nabédian a présenté de longues années la météo et nous livrera son expertise sur la situation du moment, avant de nous parler de sa nouvelle chaîne YouTube Amazing Chloé, pour parler avec vous des mystères de la nature. La vague de chaleur se poursuit donc aujourd'hui au point de déclencher une vigilance jaune canicule dans 18 départements. Paris et sa petite couronne rejoignent une partie de l'ouest du pays écrasée par de fortes températures. Il fera entre 30 et 35 degrés cet après-midi et demain sur la moitié nord, de 32 à 36 degrés dans le sud-ouest, de 29 à 32 degrés, c'est relativement plus frais dans le sud-est. Malgré la chaleur, vous avez été nombreux à profiter des activités touristiques et sportives. Et oui, comme vous l'avez constaté à Chinon, Philippe Père, où le monde afflue depuis 3 jours.
10: C'est l'heure de descendre du vélo pour Cathy et Annie, deux amies qui nous viennent de région parisienne.
11: Eh bien, nous avons profité du beau temps pour faire la Loire à vélo.
12: On vous aurait pas trouvé ici le week-end dernier.
11: C'était prévu, mais on a décalé à cause de la météo, justement. Voilà. D'ailleurs, on a eu du mal à trouver une location de vélo.
13: On est débordé, on est complet de chez complet.
10: Stéphane gère la base de location de vélo et de canoë de Chinon.
13: Le 1er et le 8 mai, on a eu quelques annulations à cause du temps, mais dans l'ensemble, c'était pas si mal que ça. Mais alors, week-end de Pentecôte, il y a des gens qui téléphonent et on n'a plus de place.
10: C'est sur son propre vélo qu'il fallait compter ce week-end, ce qu'ont fait Pauline et Maxime qui pédalent depuis Lyon.
14: Quand on a vu que cette semaine il allait faire beau, on était tout contents.
15: Du vélo, de la visite un petit peu de château, profiter du beau temps sur le vélo et puis on va
14: déjeuner. Voilà. Ah, les guinguettes de bord de Loire, je crois qu'on en a fait une par jour, on adore.
10: Passe à celle de Chinon maintenant où Valérie et Stéphane sont copieusement attablés.
11: Je profite de cet endroit magnifique, le beau temps.
16: Clairement, il n'y a pas photo, c'est même radical par rapport à la semaine précédente.
10: La bouche pleine, tout comme le tiroir caisse d'Henri, co-gérant de la guinguette.
16: Bonjour messieurs dames.
10: Qui applaudit le retour du soleil.
16: On a eu un mois de mai très pluvieux et oui, là ça fait du bien de voir que du soleil.
10: Lors des autres week-ends prolongés, même s'il est resté ouvert, il a eu bien 20% de clients en moins par rapport à l'année dernière.
9: Merci Philippe. Alors on est heureux d'entendre ces touristes avec le sourire qui savourent la nature et le patrimoine local, mais attention, prudence, attention notamment aux activités sportives sous cette chaleur. Avec nous un représentant des pompiers de France, Patrick Chavada. Bonjour monsieur.
17: Bonjour.
9: Vous qui êtes membre de la commission secourisme et formation, on a besoin de vos éclairages et de vos bons soins. Est-ce que vous dites d'abord, ne surestimons pas nos organismes en cette période ?
17: Tout à fait, il ne faut pas surestimer. On est passé de, ben, en gros, de l'hiver sans trop de printemps à des grosses chaleurs. Et nos organismes ont du mal à cette adaptabilité. À part le printemps, ça vient doucement. Là, d'un coup, on passe du froid au chaud. Et donc, nos organismes sont mis à rude épreuve.
9: Oui, on peut être victime, parfois, hélas, mortellement, d'hyperthermie. Racontez-nous les symptômes qui peuvent nous faire réagir ou faire réagir notre entourage.
17: Alors, vous avez deux types d'hyperthermie. Vous avez l'hyperthermie classique qui atteint surtout les jeunes enfants, les personnes âgées, les sujets fragiles qui s'hydratent pas beaucoup, qui boivent pas beaucoup d'eau, donc effectivement ont du mal à lutter contre la température. Et là, ce qu'on voit depuis quelques jours, ce sont les coups de chaleur d'exercice, c'est l'hyperthermie maligne sur des gens qui sont en bonne santé. Et j'ai tendance à dire, on est un petit peu comme une voiture. Quand le système de refroidissement ne fonctionne pas bien, automatiquement la température augmente. Et c'est ce qui se passe pour le corps humain, avec ces fortes chaleurs, si on ne s'hydrate pas beaucoup, et donc l'organisme va avoir du mal à lutter contre la chaleur, la température va s'emballer et on va avoir des atteintes graves de l'organisme, avec des pertes de connaissance, des confusions, voire des arrêts cardiaques. C'est ce qui s'est produit, je crois que c'est sur Paris.
9: Oui, les signes avant-coureurs, est-ce qu'on peut les décrire pour nos auditeurs, Patrick Chavada ?
17: Oui, alors les signes avant-coureurs, bien évidemment, on a un état de confusion. Quand on parle à la personne, elle ne sait plus où aller. Confusion, des vertiges, des troubles visuels, ça peut aller jusqu'à la perte de connaissance. On a soit de la transpiration excessive, ou alors plus du tout de transpiration. On va avoir une peau qui va être rouge et qui va être chaude. Donc, ce sont les signes. Il faut vraiment s'hydrater, boire. Et si vraiment on est confronté à ces signes-là, ce qu'il faut absolument, c'est refroidir très rapidement la personne. Et maintenant, il est préconisé de faire très rapidement prendre un bain à la personne dans une bassine, dans une piscine. Maintenant, on le voit sur les certains postes de secours. Les secours sont des bassines avec de l'eau. Et on immerge les gens à l'intérieur pour faire très rapidement descendre la température.
9: Merci de nous éclairer, Patrick Chavada, vous qui êtes membre de la commission de secourisme et formation pour la Fédération des sapeurs-pompiers de France. Vous restez avec nous, on va poursuivre notre tour de France. Nous étions en Touraine il y a quelques instants. Nous voici en Gironde, dans ma France, avec Jade Péchira. Bonjour Jade.
18: Bonjour.
9: Vous qui vivez depuis vendredi au cœur de cette chaleur écrasante.
18: Ouais, écrasante, c'est le mot. On attend là 36 degrés dans les rues de Bordeaux aujourd'hui, avec pas un souffle de vent et ce soleil qui brûle un peu la peau. 37 degrés à Lacanau, on est bien au-dessus des moyennes de saison. Hein. Alors en revanche, pour l'instant, les records de chaleur pour un mois de mai n'ont pas été battus. Ça pourrait arriver aujourd'hui. Le record, c'était 36,4 à Belin-Bélier dans le sud de Gironde et c'était l'an dernier, le 30 mai. Pour le moment, pas de vigilance météo particulière non plus. La Gironde est toujours en vert pour Météo France, donc pas de mesures particulières prises du côté des pouvoirs publics, même si nous, à la radio, évidemment, on appelle les gens à s'hydrater et à rester au frais pour ce premier gros coup de chaleur.
9: Oui, sauf qu'avec cette chaleur, Jade, justement, beaucoup de Girondins sont partis chercher le frais sur le littoral, mais cette chaleur se conjugue ces derniers jours à une alerte aux baïnes sur ce littoral. Deux baigneurs sont morts noyés hier, c'était sur les plages de Lèche-Cap-Ferré et à Lacanau. On rappelle, Jade, que ces courants peuvent vous entraîner au large et que c'est catastrophique.
18: Oui, alors ici en Gironde, on a plutôt l'habitude de repérer les baïnes. Ça fait comme un grand trou d'eau, une bassine qui donne, c'est vrai, envie de s'y tremper, sauf que c'est très dangereux et les touristes notamment peuvent se faire piéger. Et le week-end, vous le disiez, était particulièrement terrible pour les secours en Gironde. 31 interventions, ce cocktail beau temps, week-end de la Pentecôte, chaleur a été fatal avec ces deux personnes qui sont mortes hier sur les plages, une femme à Lèche-Cap-Ferré, un homme à Lacanau. Et ce qu'il faut noter, c'est que ces noyades ont eu lieu sur des plages non surveillées. Eh bien oui, on est seulement au mois de mai, donc il y a peu de postes de secours qui sont ouverts. Ça coûte très cher aux communes de faire surveiller les plages. Et le problème, c'est que puisque les postes ne sont pas ouverts, le drapeau rouge, vous savez, pour interdire la baignade, ne peut pas être hissé. Il faut du monde pour surveiller que l'interdiction est bien respectée. Pour la plupart des plages, cette surveillance, elle commence début juin, ce qui pose évidemment la question du réchauffement climatique. Encore faut-il que les nageurs aillent se baigner dans les zones surveillées, ce qui n'est pas non plus toujours le cas, on ne va pas se mentir.
9: Merci Jade Péchira pour Ici Gironde. Donc, vigilance absolue, vous êtes à l'écoute, hein, Patrick Chavada, pour les pompiers de France. Vigilance absolue, alors qu'on évoquait ces morts en Gironde. Un jeune de 17 ans qui est mort noyé samedi dans la Seine. Les morts par noyade ont augmenté encore l'an passé. Avec ces fortes chaleurs, on va chercher les baignades et on prend des risques parfois.
17: Oui, tout à fait. On a 16% d'augmentation du nombre de décès par rapport à 2025, ce qui est quand même important. Il faut savoir que finalement, les baignes est un phénomène qui est connu, mais si on prend sous le cadre avec 31 personnes emportées, 11 élites de troyage et 2 personnes malheureusement qui sont décédées, il faut être très attentif à ces éléments-là. Concernant les hydrocutions, c'est ce qu'on voit aussi dans certaines régions de France, la température de l'eau n'a pas eu le temps de monter. Il fait des températures extrêmement chaudes. Et si vous êtes sur la plage ou au bord de la rivière en train de baigner au soleil et que vous vous jetez dans l'eau qui va être entre 15 et 20 degrés, on a ce qu'on appelle un choc thermique qui va se produire, qui, pour faire très schématiquement, le cœur va s'arrêter de fonctionner et la personne va couler. Donc, les principes de précaution, c'est vraiment de rentrer très progressivement dans l'eau, de se mouiller les jambes, de se mouiller les bras, de se mouiller la tête et de rentrer très progressivement dans l'eau pour éviter cette différence thermique entre le corps et les éléments extérieurs qui vont provoquer un arrêt cardiaque.
9: Et si on constate que l'eau est agitée, on privilégie, et Jade vous le disait, les plages sous surveillance. Merci beaucoup de vos bons conseils, Patrick Chavada, pour la Fédération des sapeurs-pompiers de France. On vous parle donc de ces fortes chaleurs parties pour durer jusqu'au week-end prochain, alors que la nuit a été par exemple exceptionnellement chaude à l'ouest. Nouveau record de température relevé à Lorient avec 20 degrés, 3 degrés au-dessus du précédent record de 1953. Ça va durer, je vous le disais, quasiment toute la semaine. Écoutez Sébastien Léas, prévisionniste à Météo France.
19: C'est pas vraiment un pic, c'est plutôt un plateau haut avec des températures maximales qui seront extrêmement élevées sur la plupart du pays et puis aussi des températures minimales qui resteront extrêmement douces la nuit, souvent voisines de 20 degrés mais parfois même encore au-dessus. Donc ce plateau va durer pour lundi, mardi, mercredi. On devrait voir des températures un petit peu plus raisonnables revenir un peu vers le nord de la Seine pour jeudi, mais on restera quand même encore extrêmement dans des températures extrêmement chaudes jusqu'à samedi inclus, avec potentiellement un changement de masse d'air sur le nord-ouest pour dimanche, mais ça reste encore à affiner.
9: Et je n'oublie pas vos conseils de prévention pour vos animaux. Un chien laissé quelques minutes dans une voiture, ce n'est pas pensable en ce moment. Et puis attention à la chaleur du bitume qui grimpe vite aussi à 50 degrés, qui brûle les coussinets de vos chiens en particulier. Vous retrouvez sur ici.fr nos infos en temps réel face à cette vague de chaleur, nos conseils santé pour vous tenir à l'abri. Et puis on va prolonger cet échange dans un instant avec la journaliste Chloé Namédian qui travaille aussi sur les mystères de la nature. Il est 13h10 et à Rennes maintenant, on revient sur cette découverte terrifiante hier après-midi. Un enfant de 12 ans retrouvé mort en bas de son immeuble avec une serviette de bain mouillée serrée autour du cou. L'enquête est confiée à la division de la criminalité organisée de Rennes. Thomas Pinarelli, vous êtes avec nous pour ici à Armorique pour ce drame qui pourrait être volontaire, alors qu'un adolescent de 16 ans a été interpellé ce matin, Thomas.
20: Oui, tout à fait, Wendy. Le procureur de Rennes a annoncé cette interpellation juste avant midi, alors que sur les lieux du drame, les investigations ont repris depuis 3 heures. Maintenant, la police est sur place avec des plongeurs, des pompiers. Ils explorent les fonds de la Vilaine, la rivière au bord de laquelle a eu lieu le drame, en élargissant le périmètre au fur et à mesure que le temps passe. Des recherches qui ne sont pas si simples, hein, puisque cette rivière fait 5 mètres de profondeur par endroit, avec beaucoup de végétation au fond. Le quartier, en tout cas, est à nouveau rythmé par les allées et vient des forces de l'ordre, comme hier soir quand le corps a été découvert. Ici, les habitants sont très touchés. On parle d'un enfant, m'a répété à plusieurs reprises Yves, qui est très ému et qui habite un appartement juste au-dessus des lieux du drame. Selon des sources proches de l'enquête, 3 jeunes, dont un qui correspond à la description de la victime, a demandé à un pêcheur des appâts hier après-midi, quelques minutes seulement avant sa mort. La mère du garçon de 12 ans est arrivée sur place un peu plus tard, juste après la police, car son fils ne répondait plus au au téléphone.
9: Antoine Pinaroli et toutes nos informations, notamment sur la page ici.fr d'ici Armorique. Les espoirs de réouverture du détroit d'Ormuz poussent le pétrole et les taux à la baisse. L'Iran mentionne en effet des progrès dans ses négociations avec les États-Unis pour mettre fin à la guerre, mais rejette toujours l'idée d'un accord imminent. En France, la disparition de la députée de Vendée, Béatrice Bellamy. Elle est morte d'un cancer hier à l'âge de 59 ans. Une mère de famille, femme politique engagée, bienveillante et courageuse, comme s'en souvient Édouard Philippe. Elle avait été conseillère municipale, notamment à La Roche-sur-Yon. Et puis en football, en cas de victoire du PSG en finale de Ligue des Champions samedi, le maire de Paris, Emmanuel Grégoire, indique sur Ici, Paris-Île-de-France, qu'il n'y aura pas de défilé des joueurs sur les Champs-Élysées, contrairement à l'an passé. En revanche, une parade sur le Champ de Mars est envisagée.
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9: Dans Ma France, au plus près de chez vous, on revient aussi sur un réflexe partagé par de plus en plus de jeunes en particulier. Recourir à l'intelligence artificielle comme on parle à un ami ou à un psy. En matière de santé, on l'utilise de plus en plus, conformément à une étude Doctolib qu'on vous a révélée il y a quelques jours. C'est la santé mentale qui fait d'ailleurs partie des sujets largement abordés, comme l'a constaté Clotilde Jupon devant ce lycée Saint-Cernin à Toulouse.
5: Dans le groupe, il y a Ambre, 19 ans, une étudiante en communication, totalement accro à ses conversations avec ChatGPT.
21: Ouais, je lui pose tout le temps des questions.
22: C'est devenu une sorte de réflexe, en fait.
5: Plusieurs demandes par jour depuis des mois.
22: Bah, par exemple, dans ma tête, je sens que moi, dans ma vie, ça va trop vite, j'en sais rien. Bah, je lui demande, est-ce que tu penses que c'est normal, ma façon de réagir?
5: Et là, une question lui vient. Alors, elle saisit son téléphone et ni une ni deux.
22: T'en penses quoi de ma situation amoureuse? C'est des petits problèmes comme ça, des petites questions que je me pose. Pas forcément aller voir un si l'IA, elle me va très bien.
5: À quelques mètres de là, Louise, en première générale, comprend.
23: Ça reflète vraiment la solitude et l'envie de parler à quelqu'un. Parce qu'il n'y aura pas de jugement, donc c'est peut-être le mieux à faire.
5: Pour sa camarade Kenza, l'IA peut être un refuge, un confident, et préfère rester derrière son écran.
23: Enfin, personne ne sait que tu vas mal, du coup. C'est peut-être plus rassurant.
5: Éric Solano, infirmier au centre de soins psychiatriques de l'hôpital Marchand pour les 16-25 ans, reconnaît qu'au-delà de ça, il y a un vrai manque de spécialistes à Toulouse.
24: À l'époque, on avait une astreinte qui permettait de répondre à des jeunes, mais ça a été arrêté. Et du coup, dans ce creux, les jeunes ils vont se retourner vers des moyens qui se trouvent sur les réseaux. Et l'IA fait partie de ces réseaux.
5: Mais l'infirmier veut croire que dans les cas les plus graves, les jeunes appelleront le 3114, le numéro de prévention du suicide.
9: Enfin, à Paris, une fois n'est pas coutume, à Roland-Garros, 9 Français vont tenter aujourd'hui de se qualifier pour le deuxième tour, notamment Gaël Monfils, presque 40 ans, qui participe à son 19e et dernier tournoi sur terre battue. Il a annoncé prendre sa retraite. Il y aura donc ce soir, quand il entrera sur le terrain, une émotion particulière. C'est un joueur coqueluche des spectateurs, mais aussi de ses collègues qui lui rendent hommage, Fabrice Abgral.
25: Et quand on demande à Hugo Humbert s'il a déjà entendu quelqu'un dire du mal de Gaël Monfils, sa réponse est claire.
26: Non, franchement, jamais. Je crois que c'est jamais arrivé.
25: Et Novak Djokovic lui-même confirme.
27: He's such a nice guy.
28: C'est un gars tellement gentil.
27: Like literally no one that I know.
28: Personne, durant ces 20 dernières années, n'a dit quelque chose de négatif ou n'est entré en conflit avec lui.
27: In some kind of conflict with him.
28: Tout le monde l'aime.
25: De l'amour, beaucoup d'amour et du respect de la part des joueurs, mais aussi du public. Le Canadien Félix Auger-Aliassime a pu le constater.
29: Je l'ai joué cette année à Indian Wells. Il y avait une ambiance incroyable. Les gens étaient tellement contents de le voir une dernière fois là-bas.
25: Et à la question, qu'est-ce que vous prendriez dans le tennis de Gaël Monfils ? Hugo Humbert répond.
26: Son côté showman est quand même assez sympa, c'est pour ça qu'on aime le regarder.
25: Mais pour mesurer ce que représente vraiment Gaël Monfils, il suffit d'écouter Corentin Moutet.
26: C'est une icône du tennis, quelqu'un de hyper humble en plus, quelqu'un de super simple, dans le partage avec tout le monde. Puis voilà, je pense qu'il a ramené au tennis quelque chose de nécessaire, il a cassé un peu les codes dans un sport qui est un peu aseptisé, donc il a inspiré plein de jeunes et il continuera à en inspirer même après sa carrière.
25: 19e et dernier Roland-Garros pour Gaël Monfils, mais pas dernier tournoi. Il mettra un terme à sa carrière en octobre prochain au Masters 1000 de Paris La Défense.
9: Fabrice Abgral pour Ma France, il est 13h16.
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9: Et dans Ma France, on aime profiter de ces week-ends prolongés pour observer, vous le savez, la nature avec vous. Réenchanter notre quotidien, du côté d'actualités parfois bien sombres, en s'émerveillant de ce qu'il y a sur Terre. Regarder le beau, s'interroger sur la nature, ses mystères, son génie. C'est inspirant et c'est apaisant. Et on vous doit ce moment de pause. Bonjour Chloé Nabédian.
30: Bonjour Wendy.
9: Bonjour chère consoeur. Vous qui avez été présentatrice de la météo pendant une dizaine d'années, c'est le ciel d'abord qui vous a démontré ce dont il était capable. On en parlait très largement dans ce journal avec la multiplication d'événements intenses. Ça, on en constate de plus en plus.
18: Oui, malheureusement, on est conforme aux prévisions des scientifiques. Il y a déjà 30-50 ans où ils annonçaient ces températures qui allaient devenir caniculaires à des périodes inédites. Oui. Là, c'est au mois de mai. Avant, c'était même au mois de septembre, on a eu des canicules. La canicule la plus précoce a eu lieu en juin 2022. Et là, on est vraiment, on passe peut-être de basculer en orange. Les services de Météo France se posent la question de basculer quelques départements en orange, tellement que cette situation est inédite aujourd'hui.
9: Qu'est-ce que ça vous inspire quand vous regardez ce ciel, quand vous avez suivi pendant de longues années ces bulletins météo avec cette intensité qui nous accable parfois, qui fait démoraliser quelques-uns?
18: Oui, ce qui est démoralisant, c'est qu'en fait, on a tous conscience de ce qui est en train de se passer. Les scientifiques sont tous d'accord pour dire qu'on est dans cette situation. Il y a un vrai consensus. Malgré tout, il y a encore beaucoup de climato-sceptiques. Alors, on entend toujours la même ritournelle. Il a déjà fait chaud en 1982, en 1976. J'ai déjà connu ça plus jeune. Mais avant, en fait, on avait des pics de chaleur à 30 degrés. Après, ça passait à 50, à 35 degrés. Maintenant, on a des pics à 40, 45 degrés. Absolument. Je vous rappelle, il y a encore quelques années. Et maintenant, ça n'arrive plus simplement juillet-août. Ça arrive au mois de mai. Et donc, c'est là où la situation commence à s'aggraver durablement et le corps n'est pas du tout préparé en plus pour subir un tel choc thermique. Mm-hmm. La semaine dernière, on était encore de nouveau avec les grosses doudounes tellement qu'il faisait froid.
9: Autour des fameuses seins de glace qui, eux, continuent à bien porter leur nom, il y a aussi cet amalgame mais que vous avez dû certainement souvent affronter entre météo et climat. Combien de Français avez-vous dû rencontrer qui vous disent, écoutez, voilà, au mois de mai, il pleut et on nous parle de réchauffement climatique?
18: Il y en a beaucoup, beaucoup trop encore. Et je pensais que pourtant c'était une notion qui avait été intégrée parce qu'on en parle énormément depuis quelques années de cette différence entre météo et climat. Mais il faut toujours faire preuve de pédagogie et inlassablement répéter la même chose. La météo, c'est un événement vraiment ponctuel. Le climat, c'est l'étude de cette météo sur au moins une trentaine d'années. Mm-hmm. Donc si jamais il y a un coup de froid, si jamais il y a beaucoup de pluie, ça ne veut pas dire qu'il n'y a plus de réchauffement climatique et donc plus de températures qui vont pouvoir être très élevées en été. Bien au contraire, parfois c'est une météo totalement qui se dérègle dans l'extrême.
9: La science climatique, elle est assez jeune, ça il faut le rappeler aussi, 1850, début des vrais relevés météo, oui, donc c'est notre indice un petit peu de confiance, si
18: notre
9: je veux dire,
18: boussole,
9: de boussole, voilà. C'est ça qu'il ne faut pas perdre de vue non plus.
18: Non, il ne faut pas le perdre de vue. En revanche, il y a quand même toute l'étude des calottes glaciaires qui a montré l'évolution du climat au cours des derniers millénaires, et ce que l'on constate très clairement, c'est que même dans des phases de réchauffement qui ont existé avant, mm-hmm. là on va 1000 fois plus vite que les cycles naturels, et donc ça c'est lié à l'impact de l'homme.
9: Derrière cela, derrière ces événements météo, Chloé Nabédian qui occupe les prévisions mais aussi les collectivités locales. On est la radio de la proximité, on le voit bien, comment on anticipe, comment on essaie de rafraîchir les villes. Il y a cette nature que vous observez, nature qui vous a vu grandir, vous qui êtes originaire de Castres, c'est la nature du oui. Tarn, vous qui vous apportez au départ.
18: Oui, et là, la chaleur est absolument incroyable. Ils ont eu même des très, très gros orages. On est vraiment dans la météo extrême, hein. C'est ça, le réchauffement climatique. C'est pour ça qu'on parle même plus de dérèglement climatique, mm-hmm. parce que c'est la température mondiale qui se réchauffe, mais localement, en fait, c'est une météo qui devient extrême, que ce soit pour les orages, la pluie ou la sécheresse et la chaleur, oui. avec ces situations de blocage qui sont maintenant de plus en plus importantes.
9: La météo, mais aussi la nature et l'environnement vous fascinent. Est-ce que c'est lié justement à cet environnement local, de proximité d'enfance que vous avez cultivé, Chloé Nabédian?
18: Oui, depuis toute petite, j'ai eu la chance d'être entourée de personnes qui étaient plongées dans la nature, qui m'ont transmis cette passion pour la nature, la découverte des arbres, de ce qu'il y avait dans la forêt, la fameuse cueillette des champignons que je faisais oui. avec mes grands parents, donc oui, bien sûr.
9: Le rythme des saisons, ça vous l'avez éprouvé.
18: Le rythme des saisons, je l'ai bien connu. Après, moi, ma passion vient aussi des phénomènes exceptionnels de la nature depuis toute petite. Donc,

0: Vous décrivez ce livre comme une invitation au voyage et à l'aventure en regardant ces phénomènes naturels, en nous engageant à écouter ce que la nature aussi a à nous dire, comme s'il y avait une mémoire finalement dans cette roche, dans cette géologie, une mémoire du temps et des choses d'avant. Voilà.
1: Oui, c'est vrai que ces mystères de la nature, c'est avant tout cette part d'émerveillement, donc de voir des choses extraordinaires qui sont en train de se passer, d'essayer de comprendre pourquoi est-ce qu'elles arrivent. Et lorsqu'on commence à creuser dessus, on se rend compte que c'est une terre en fait qui est en train de se transformer, d'être résiliente, de s'adapter aussi au changement climatique ou à la pollution de l'homme. Et alors, ce qui m'a le plus, c'est qu'il y a même des formes de vie inattendues qui sont en train d'apparaître et qui pourraient donc dépasser l'espèce humaine dans un monde où nous, on ne pourrait plus vivre.
0: Par exemple,
1: à Dalol, en Éthiopie, on pensait que c'était des grandes vasques fluo, c'est même la couverture du livre. C'est extrêmement acide, très salé, une chaleur absolument hallucinante aux alentours de 50 degrés. Donc, on pensait que la vie là-bas n'était pas possible. Oui. Et on a découvert des archées. Donc, c'est une espèce, c'est un micro-organisme qui est aussi récent que l'espèce humaine. En revanche, eux, ils s'adaptent totalement aux conditions extrêmes, là où l'être humain ne pourrait pas le faire.
0: Micro-organisme, il en est question dans votre ouvrage, de la Namibie, au cœur du désert du Namib, au cœur gelé de la Sibérie. La nature et l'environnement qui sont des moteurs aujourd'hui et qui vous poussent à les explorer sur différents médias, notamment sur les réseaux sociaux. Et vous avez développé, justement, vous êtes en train de le faire sur YouTube, sur Instagram, sur TikTok, votre format Amazing Chloé. Alors, dites-nous d'abord cette interjection, d'où elle vient, parce que c'est intéressant.
1: Amazing Chloé, ça vient de ma rencontre avec les chercheurs sur le terrain, lorsque je partais en documentaire. Et un chercheur, sur un sujet précis, peut consacrer toute sa vie à comprendre ce qui est en train de se passer. Et lorsqu'on découvre ce phénomène ensemble et qu'il m'en parle, il me disait « Regarde, Chloé, c'est incroyable !» Donc eux, ils parlent en anglais, donc c'était « Amazing Chloé, look !» Et donc on était vraiment dans cet état d'esprit où ils me regardaient avec leurs yeux d'enfant pour m'exprimer un phénomène auquel ils consacraient vraiment toute leur vie.
0: Oui.
1: Et j'ai voulu revenir sur ça, sur ce format, c'est pour ça qu'il s'appelle « Amazing Chloé ». C'est parce qu'à la fin de chaque vidéo, la promesse que vous allez dire, c'est Amazing Chloé en fait, de ce que vous allez voir. Et l'idée, c'est d'aller découvrir toutes les facettes cachées de la nature et d'essayer de comprendre la science qui se cache derrière. Et à chaque fois, j'essaie de faire le lien par rapport à nous. Qu'est-ce que ça nous apporte de savoir tout ça? Qu'est-ce qu'on pourrait en apprendre finalement de cette nature?
0: Oui.
1: Et comment l'être humain est en train de l'utiliser aussi pour s'adapter?
0: C'est un monde que vous voulez explorer, le monde de Chloé, au fond, qui nous émerveillerait. Et puis alors, je vous ai entendu parler aussi du fait que quand on parle nature et climat, en général, on en parle justement de manière un peu fataliste, très angoissante à tout le moins. Vous avez envie justement de redonner du beau, de l'émerveillement et d'y croire.
1: Et d'y croire, c'est vrai que là, on parle énormément justement de la météo et du climat, parce qu'il y a une catastrophe qui est en cours actuellement avec cette canicule qui est en train d'arriver, qui est totalement inattendue pour la saison, mais on prend pas forcément le temps d'en parler justement dans ce cas-là de plus extraordinaire et de beau. Et c'était vraiment quelque chose qui me tenait à cœur, parce que je pars du principe qu'on ne peut pas continuer à vouloir protéger quelque chose qu'on connaît mal, qui ne nous touche pas, qui ne nous procure pas des émotions. On a toujours l'impression qu'on est à côté de la nature. L'être humain a toujours séparé les deux, alors qu'en fait, on fait partie de cette nature et nous, on ne peut pas vivre sans elle. Elle peut parfaitement vivre sans nous, mais l'inverse, en revanche, n'est pas du tout possible. Et donc, l'idée, c'était de se reconnecter à elle, de remontrer qu'elle est extraordinaire et d'avoir envie de nouveau d'agir.
0: Est-ce que vous serez en France ou beaucoup à l'étranger pour ce format ?
1: Ah là, ce format, pour le moment, je suis en France, à Paris, avec des vidéos qui ont déjà été tournées. Donc, on est vraiment dans la vulgarisation scientifique. Et même les premiers formats longs sur YouTube qui vont basculer là à la rentrée, pour le moment, ça reste de la vulgarisation.
0: Avec beaucoup d'images, évidemment. Une forme de pédagogie adaptée à tout public. On a une enfant ici en studio, Lily, qui est très à l'écoute. Et voilà, tous les enfants aussi pourront avoir accès à cette science et à cet émerveillement.
1: Oui, alors ça a été la première surprise des retours. Ça fait à peine 2 semaines que j'ai lancé ce format. Et en fait, je pensais que c'était peut-être plus le cœur des gens qui me suivaient sur les réseaux, donc c'était plutôt la tranche des 35-55. Et là, je me rends compte que lorsque les vidéos qui sont en train de buzzer actuellement, notamment sur la cascade sous-marine ou les séquoias albinos, ce sont les 13-25 qui sont vraiment centrés sur ces vidéos.
0: Oui.
1: Et donc, il y a vraiment les enfants, effectivement, les plus jeunes qui sont intéressés par ça, qui ont envie de comprendre. Et donc, je vais vraiment pouvoir m'intéresser à eux, particulièrement ces prochaines semaines.
0: Ça commence quand, première vidéo? Vous la publiez quand?
1: Alors, ça a déjà été publié, c'est déjà la 4e qui est sortie.
0: D'accord.
1: Et demain, il y aura la toute nouvelle sur la foudre volcanique, parce que ça pourrait même être à l'origine de la vie sur Terre. Ces volcans qui créent leurs propres éclairs, et donc j'en parle demain.
0: Chloé Tabédian est avec nous. Amazing Chloé, cette nouvelle chaîne YouTube pour apprendre la science et ce qui se cache derrière d'incroyables phénomènes. Pour changer de support, vous devenez youtubeuse, vous touchez aussi, vous lisez un public à partir de 13 ans. Et puis, je n'oublie pas que dans vos différents métiers et fonctions, vous êtes aussi à la Fondation pour la Nature et l'Homme, dont vous êtes vice-présidente. On a eu le plaisir d'ailleurs de se rencontrer.
1: Oui.
0: On en parle.

0: Bientôt sur cette antenne pour dans le jury J'agis, je plante. Voilà, est-ce que vous pouvez nous en dire un petit mot, Chloé, parce que c'était un beau moment.
1: Oui, c'était un très beau moment. C'est des écoles, des enfants de la France entière qui ont participé à ce concours J'agis, je plante, avec des professeurs ultra impliqués qui ont vraiment créé un projet pédagogique qui a duré toute une année pour apprendre, remettre la main dans la terre, comprendre justement l'intérêt de cette biodiversité. Il y en a plein qui faisaient même des petits abris pour les animaux, d'autres qui étaient beaucoup plus centrés sur l'intérêt de la haie, des arbres qui pouvaient les nourrir. Et donc il y avait toute une connaissance qui était partagée à travers cette action très précise, et on voyait justement concrètement que ça changeait les enfants. Il y en a même qui parlaient d'un bien-être retrouvé pour certains d'eux.
0: Oh, et dans la France entière.
1: Et dans la France
0: entière.
1: Des
0: candidatures très très inspirantes. Chère Chloé, pour terminer, vous vous définissez comment vous aujourd'hui?
1: Je pense que je reste toujours journaliste. Ça, c'est vraiment mon cœur de sujet et de la vulgarisation scientifique. Ce que j'aime avant tout, c'est pouvoir transmettre la connaissance de ces chercheurs qui n'ont pas forcément une fenêtre ouverte sur les médias. Et l'idée, moi, c'est de transmettre justement tout ce qu'ils sont en train d'accomplir aujourd'hui. Et il faut continuer à croire en la science et croire en ces chercheurs.
0: Merci, chère Chloé Nabédian. Amazing Chloé, votre nouveau format. Et puis, vos ouvrages aux éditions du Rocher, pour la plupart, le dernier en date, La nature entre science et mystère.
1: Merci beaucoup. Wendy.
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0: Et on se quitte avec votre rendez-vous anti-arnaque. Aude Razo, c'est vous qui nous guidez si vous prenez la route en ce lundi de Pentecôte. Les escrocs, Aude, sont aux aguets dans les stations-service. Écoutez bien.
3: Effectivement, et là, je vous remercie, vous, encore une fois, les auditeurs. Vous êtes toujours plus nombreux à m'écrire sur mon adresse ici.arnaque@radiofrance.com, à me raconter ce qui vous est arrivé. Grâce à vous, on alerte tout le monde. Denis m'a donc écrit l'autre jour. Des petits malins, me dit-il, ont trouvé une astuce à la pompe. Ils glissent une petite vis à l'endroit où on raccroche le pistolet, justement pour empêcher le pistolet de se raccrocher correctement. Résultat, vous faites le plein, vous reprenez le volant l'esprit tranquille, mais l'escroc arrive derrière, il reprend le même pistolet, il fait le plein lui aussi, mais c'est vous qui payez, puisque la pompe à essence n'a pas détecté que vous aviez fini, le pistolet pour elle n'a pas été raccroché. Alors parfois c'est une petite vis, comme pour Denis, parfois c'est une boulette en papier ou une boulette en alu.
0: Conseil numéro 1 pour éviter ça, Aude, il faut toujours demander le ticket de caisse.
3: Voilà, tout simplement, c'est d'ailleurs ce que conseille Denis, notre auditeur, et il a raison. Le ticket de caisse, c'est la garantie que c'est bon pour la machine, la transaction est bien terminée. Il y a aussi ceux qui attendent patiemment que l'écran leur dise « merci de votre visite et à bientôt ». Bonne méthode aussi. Une variante de cette arnaque, c'est quand le voleur vient vous voir directement. Il est souriant, il est sympathique, il a, dit-il, oublié sa carte bleue. Il vous propose un petit billet en échange de quelques euros dans son réservoir. Vous croyez qu'il a fini, il fait semblant de raccrocher le pistolet, mais une fois que vous êtes parti, le voilà qui continue de se servir allègrement jusqu'au plafond autorisé. Rendre service à la station-service, ce n'est malheureusement pas très conseillé.
0: Aude Razo, vos bons conseils, c'est pas vrai, à retrouver également sur ici.fr. Bel après-midi à l'écoute de votre radio, la proximité, l'info locale, la musique, la bonne humeur, c'est pour vous en ce lundi de Pentecôte, et je vous dis à demain, 13h.
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5: Et comme toutes les heures autour de la nuit, c'est l'Express ici Besançon, le meilleur des idées de sortie du moment. Brocante et haute vide, alors vide qu'il soit grenier, maison, jardin, grange ou atelier, c'est le week-end de Pentecôte et certainement l'un des plus remplis de l'année. Alors si vous aimez faire des affaires et farfouiller, vous allez être servi et profiter des dernières bonnes affaires de la journée. Pourquoi pas aujourd'hui lundi de Pentecôte, par exemple à Banan, à Bussé-Légis, de nouveau à Colombier-Fontaine où ça a commencé hier, mais aussi encore à Gré, à Molay, à Rio, à Cé-sur-Saône ou à Trézillé. Et puis je voulais aussi vous parler cet après-midi de ce qui se passe au Grand Cursal de Besançon ce prochain samedi 30 à 20h30. Swing, en fait, une soirée placée, comme le nom l'indique, sous le signe du jazz et du swing. Musiciens et danseurs réunis sur scène pour tout ce qu'il faut d'ambiance festive et d'énergie. C'est ouvert à tous, que vous soyez passionné de swing ou simplement curieux et envie de passer une belle soirée.
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Madonna, Like a Prayer. Pas sûr que Sting ou Gims jettent leurs petites culottes lors de leur... Madonna, Like a Prayer. Alors pas sûr que ni Gims ni Sting ne jettent leurs petites culottes lors de leur passage à Arquesnans fin juillet dans le cadre du festival Saline Royale Live. Ils seront tous les deux sur scène et chacun leur tour les vendredis et samedis dernier week-end de juillet donc à Arquesnans. 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À propos de musique, Jackie Quartz et Pascal Obispo en duo avec Francis Cabrel sont là aussi, avant de retrouver les gens d'ici et Thierry M pour faire les présentations d'ici, allez, une toute petite dizaine de minutes.

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1: Voilà, ben je suis chez Christine, c'est pas à son domicile mais dans son atelier, et c'est un atelier effectivement de couture, mercerie itinérante, pique et pique et retouchera. Alors itinérante parce qu'il y a la caravane qui est pas loin là de
2: c'est
1: l'atelier.
2: C'est ça, ouais. Dans ma cour.
1: Alors c'est quoi, ce sont des rendez-vous, c'est ce qu'ils sont pris ou vous allez comme ça?
2: Pas du tout, je viens régulièrement, toutes les semaines, et puis bon maintenant ça fait 4 ans, donc les habitants savent, certains savent que je suis là, donc ils reviennent me voir, et puis d'autres m'appellent pour me confirmer s'ils viennent ou pas, etc.
1: Alors c'est bien qu'ils viennent vous voir, mais ils ont des travaux sur leur tenue, des retouches, que sais-je par exemple, tiens.
2: Bon, là, je dois rendre par exemple des ourlets de robe. Voilà, la personne me dépose ses retouches. J'ai une petite cabine dans la caravane, donc je peux prendre moi sur place les modifications. Ils me les déposent et je les ramène la semaine suivante.
1: C'était quoi l'idée de la caravane? Vous avez dit, il y a un vrai besoin. Faut oser partir un petit peu à l'aventure, entre guillemets. C'est une aventure pas comme les autres, les retouches. Tout ça, la couture.
2: Bon, au départ, j'avais cet atelier ici à Bonnet et je me suis dit, il faut quand même que je me fasse connaître. Et moi, j'avais un métier itinérant auparavant. Donc, c'est ça, c'est ce côté itinérant que j'ai gardé. Et donc, je me suis dit, je vais aller vers les gens, donc sur les marchés, me faire connaître et puis pouvoir aussi voir des personnes qui ne peuvent pas se déplacer, quoi, pas forcément de voiture ou qui ont envie d'aller dans les grandes villes. Voilà. Ça faisait 32 ans que je travaillais pour le laboratoire et j'avais envie, j'avais un peu fait le tour du métier et j'avais envie de me faire plaisir, entre guillemets. Voilà. C'est un choix. Mes enfants étant grands, ils sont plus étudiants, voilà. Je me suis dit, avant la retraite, je me fais plaisir. Donc j'essaie aussi un petit peu d'apporter de nouveaux services. Je vais mettre en place des cours de couture là, à l'atelier, enfin voilà, petit à petit. Je me déplace aussi vers les EHPAD de Besançon, vers des personnes âgées qui ont besoin de modifications d'habits.
1: Ça a changé? Qu'est-ce qui vous apporte satisfaction finalement dans ce que vous faites?
2: Eh bien, de ne plus avoir de contraintes horaires. Et j'ai vraiment l'impression de rendre service. Plusieurs fois, les gens me disent, on est content de vous trouver. Enfin, ça, vraiment, voilà, c'est des petits plaisirs au quotidien, quoi.
1: Mais est-ce qu'on arrive à faire un salaire avec cette activité?
2: Alors, je vous avoue que je savais très bien que j'allais pas non plus. J'avais mon petit bas de laine avant de commencer. Bon, puis voilà, ça progresse. Je me fais un petit salaire, un petit SMIC, quoi, on dirait. Voilà.
1: Pique et pique. Et retouchera. C'est le nom, en fait.
2: De l'entreprise, ouais, tout à fait.
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0: Richard Sanderson, et quel souvenir, La Boum, marqueur de toute une génération avant à l'instant. Charlotte Cardin, tant pis pour elle, un refrain qui reste bien en tête. Tiens, à propos de rester en tête et de traverser les décennies, ils sont avec nous dans 30 secondes, ils, ce sont les 4 de U2. Nous sommes en 1983, c'est les grands débuts de la bande à Bono, mais en version musique, New Year's Day. C'est dans 30 secondes, moins d'une minute, avant de retrouver les infos à 14h.
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0: New Year's Day, le rock des années 80 fait son U2. Faut reconnaître que ça fait toujours du bien par là où ça passe. 10 ans plus tard, Fredericks Goldman Jones sortait à nos actes manqués. Et ce sera à vivre et à chanter juste après les infos.
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0: 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Il est 14h. Et on fait le point sur l'info de 14h.
2: Un ado de 16 ans interpellé à Rennes au lendemain de la découverte du corps d'un garçon de 12 ans au pied d'un immeuble à 10 minutes à peine du centre-ville sur les bords de la Vilaine. Il avait une serviette de bain mouillée nouée très serrée autour du cou. Une enquête pour meurtre est ouverte. L'été, en mai, il fait quasiment 30 degrés ou plus partout en France. Ça va durer jusqu'à samedi. 18 départements sont en vigilance jaune à la canicule aujourd'hui dans le sud-ouest. Le mercure atteint 32 à 36 degrés. Un dôme de chaleur qui a fait une victime, un homme mort pendant une course à pied. Dimanche à Paris. Si vous êtes un peu au ralenti aujourd'hui, c'est la faute à une nuit très très chaude. On a battu des records à Lorient, dans le Morbihan. Le thermomètre n'est pas descendu en dessous de 20 degrés à l'opposé à l'est. Des records battus à Mulhouse avec plus de 18,5 degrés cette nuit. Pour la deuxième fois en 6 mois, la patronne de la CGT dans le collimateur de la justice, Sophie Binet, est mise en examen pour diffamation après des propos tenus contre Tefal, le groupe qu'elle accusait de mener une répression patronale violente. Sur les cours de Roland-Garros, 9 Français engagés sous la chaleur parisienne aujourd'hui. Arthur Rinderknecht vient de se qualifier pour le deuxième tour face à l'Autrichien Rodionov. On attend 2 duels franco-français. Gaël Monfils dispute ce soir son dernier tournoi de Roland-Garros face à Hugo Gaston. Avant cela, place à la rencontre entre Hugo Humbert et Adrien Manarino. Résultats et programmes à retrouver sur ici.fr.
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0: Partout en Franche-Comté, le soleil donne et les températures avec. Autour des 30 degrés au moins, avec des maxis qui tutoient les 33 ou 34 degrés en Val-de-Saône comme en Vallée du Doubs, par exemple. Cette nuit, on ne devrait pas descendre en dessous de 15, nulle part. Et même encore une petite vingtaine de degrés prévus à Lons, Vesoul et Besançon, par exemple. Demain, c'est la même journée. Mercredi, jeudi, vendredi et samedi, tout pareil, du grand beau et des températures qui seront identiques. Jusqu'à dimanche, où il est question d'un risque de pluie ou d'averse, et donc d'un petit rafraîchissement.
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0: Un slow d'anthologie avec les TNCC, I'm Not In Love, à suivre dans 10 minutes. Un prochain ICI Express avec quelques bonnes idées de sortie et notamment du gratuit, un festival de rando au cœur d'un territoire qui s'y prête, le pays des mille étangs. C'est dans moins de 10 minutes, juste après le nouveau 3 chansons françaises à la suite. Et on ouvre le bal en compagnie de Julien Clerc. Vous voulez aller danser, c'est dans une minute pour le premier des 3 chansons françaises à la suite. Julien Clerc, avec qui vous pourrez aussi danser. Je vous le rappelle, puisqu'il sera de passage au Zénith de Dijon. Alors vous avez un petit peu de temps, hein. C'est en septembre 2027, le 23 septembre 2027, à moins de 15 jours, à ce moment-là, de son 80e anniversaire. Et on aura le plaisir de vous y inviter au concert.
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1: Tous les jours à vos côtés, autour de la nuit, avec le meilleur des idées de sortie du moment, c'est l'ICI Express. En Haute-Saône, le festival 1000 pas au 1000 étangs propose jusqu'au 12 juillet des balades et sorties encadrées dans le secteur, comme le nom l'indique, des 1000 étangs. Et ici près de bien, ça c'est certain, randonnée, paysage et immersion en pleine nature sont au programme. Si vous sortez tout juste de la fête de la nature, vous pouvez y retourner pour profiter pleinement du printemps. Et notez que la prochaine sortie est prévue ce dimanche à Émoulières pour une nouvelle marche au cœur de ce territoire. Et puis place au théâtre aussi avec le festival Les Souterraines. C'est organisé jusqu'au 14 juin dans plusieurs communes de Bourgogne. Franche-Comté. Le concept, vous le connaissez, c'est original. Les spectacles sont joués dans des caves, sous-sols et lieux insolites pour une expérience intimiste et immersive. On retrouve surtout du théâtre contemporain avec des pièces drôles, émouvantes et plus originales. C'est donc par exemple à Malbuisson, Saint-Vite-Arbois-Ornans, Les Souterraines. Renseignez-vous.
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0: Cutting Crew avec ici Besançon, Died in Your Arms. On partage tous les bonheurs de toutes les musiques, de toutes les décennies. C'est la variété des plaisirs dans la playlist ici Besançon. Et d'ici 15h et les infos, on a une douzaine de minutes justement pour se faire plaisir à tous les modes. Et on va en profiter d'ailleurs avec du soleil, le duel au soleil d'Étienne Dao, mais aussi le soleil dans le refrain hispanisant d'Enrique Iglesias. On a décidé que c'était déjà l'été, hein, sur ici Besançon. On a juste envie d'en profiter après la semaine qu'on a vécue la semaine passée. Étienne Dao, Oria, Enrique Iglesias, c'est le programme d'ici 15h.
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0: Bailamos, Enrique Iglesias avec Ici Besançon. Bel après-midi, il est déjà 15h.
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0: 15h sur Ici Besançon, numéro 1 dans le Doubs et en Haute-Saône. Avant Vianney, Chadé, Bonnie Tyler et Gérard Blanc, c'est donc l'heure de faire le point sur l'info.
2: Il fait très chaud aujourd'hui et ça va durer jusqu'à samedi. Selon Météo France, la vigilance jaune canicule est étendue à 18 départements, une bande allant du Finistère aux Hautes-Alpes. Paris et sa petite couronne sont également concernés. Carte à retrouver sur ici.fr. Prudence avec ces fortes chaleurs, avec les efforts physiques. Hier, un homme est mort lors d'une course à pied à Paris. On a battu plusieurs records cette nuit à 6h. Ce matin, par exemple, il faisait encore plus de 20 degrés à Lorient. Les investigations se poursuivent à Rennes, en bord de Vilaine, au pied d'un immeuble où a été retrouvé le corps d'un garçon de 12 ans avec une serviette de bain mouillée autour du cou. Un adolescent de 16 ans arrêté ce matin est en garde à vue. 15 personnes mises en examen après la rixe de jeudi soir à Paris, impliquant une centaine de supporters de l'OGC Nice. Ces violences avaient fait 16 blessés, dont un au pronostic vital engagé. Ce drame en Gironde, un homme de 53 ans s'est immolé ce matin sur son lieu de travail devant une entreprise agricole au nord de Bordeaux. Il est hospitalisé en urgence absolue, brûlé à 80% après s'être aspergé d'essence. D'après les premiers éléments, il souffrait de dépression. Deux duels franco-français à suivre cet après-midi à Roland-Garros. C'est du tennis, bien sûr. D'abord Hugo Humbert face à Manarino, puis à 20h15, Gaël Monfils affrontera Hugo Gaston. La Monf joue son dernier Roland, ce qui promet une belle ambiance sur le Philippe Châtrier. Toujours côté français, Arthur Hinderknecht s'est qualifié tout à l'heure pour le deuxième tour. Programme et résultats sur ici.fr.
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0: Partout en Franche-Comté, le soleil donne et les températures avec. Autour des 30 degrés au moins, avec des maxis qui tutoient les 33 ou 34 degrés en Val-de-Saône comme en Vallée du Doubs par exemple. Cette nuit, on ne devrait pas descendre en dessous de 15, nulle part. Et même encore une petite vingtaine de degrés prévus à Lons, Vesoul et Besançon par exemple. Demain, c'est la même journée. Mercredi, jeudi, vendredi et samedi, tout pareil, du grand beau et des températures qui seront identiques. Jusqu'à dimanche où il est question d'un risque de pluie ou d'averse et donc d'un petit rafraîchissement.
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0: Bonnie Tyler et cette voix si caractéristique. Dans une douzaine de minutes, c'est un nouvel Ici Express pour de nouvelles idées de sortie dans la région et notamment une tournée des concerts dont vous nous direz des nouvelles. C'est vraiment une vraie recommandation ici Besançon qu'on est ravis de partager. Vous aurez l'occasion de découvrir le concert dont il sera question dans une douzaine de minutes. Juste après Amel Bent, Daniel Balavoine et pour traverser toutes les décennies, Les Innocents. On traverse la France et donc les décennies avec le nouveau 3 chansons françaises à la suite qui commence avec Les Innocents dans 30 secondes.
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1: Et quand vient la demi, sonneur de l'Express ici Besançon, on vous partage ce qui pour nous sont quelques-unes des meilleures sorties du moment. Et comme chaque année, c'est d'ailleurs bien tant mieux, les places pour le show des Étoiles Noires se vendent vraiment à fond la caisse. C'était rapide depuis pas mal de temps déjà, hier dimanche à Pontarlier, déjà complet et archi-complet. Mais si vous chopez encore quelques places, vous allez adorer ce spectacle de chant, danse et musique live qui n'a pas terminé sa tournée. Les Étoiles Noires, c'est un peu en quelque sorte nos enfoirés à nous, une trentaine d'artistes sur scène, plus tous les bénévoles, faut pas les oublier, en backstage, indispensable au soutien de Semons l'Espoir. Et le spectacle Embarquement Immédiat, c'est le nom de la tournée 2026, tournée des 30 ans, s'arrête encore à Pontarlier ces prochains vendredi 29 et samedi 30 mai à l'Espace Pourny toujours, mais aussi à Lons le 16 juin à Jura Park et à Micropolis pour finir comme il se doit le 13 juin à Besançon.
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0: Queen, Zazie, Jerry Rafferty, à l'instant Enya, autant dire que, comme tous les après-midi, tous les plaisirs de toutes les décennies sont dans la playlist Ici Besançon. Playlist qu'on va encore partager dans les minutes qui viennent. D'ici 16h, est le retour de Louis Pain sur Ici Besançon, les bonheurs de la playlist, à nouveau dans des époques et des univers très différents. Il y aura du Bill Medley, du Gauvin Cerce et du Alain Souchon.
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0: Il chante un baiser et moi j'en profite de ce baiser pour vous dire au revoir. Louis Pain arrive à 16h, juste après les infos. Belle fin d'après-midi avec nous et merci d'avoir choisi Ici Besançon. Ciao, ciao.
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0: Et c'est férié aujourd'hui, mais il n'empêche qu'ici Besançon est avec vous, avec Bill Medley notamment et Jennifer Warnes. Bonjour à tous, l'actu tout de suite.
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0: Ici, votre radio locale numéro 1 dans le Douai-en-Haute-Saône. Il est 16h. Il fait chaud aujourd'hui, pensez à vous hydrater. Est-ce que le soleil sera toujours avec nous? La réponse juste après les informations d'ici Besançon.
2: L'enquête avance à Rennes. On apprend cet après-midi qu'une mineure de 15 ans est placée en garde à vue. Ce matin, c'est un ado de 16 ans qui a été interpellé au lendemain donc de la découverte du corps d'un garçon de 12 ans au pied d'un immeuble, à 10 minutes à pied du centre-ville sur les bords de la Vilaine. Il avait une serviette de bain mouillée nouée très serrée autour du cou. Une enquête pour meurtre est ouverte. Un déchaînement de violence au bord d'un terrain de foot amateur. Ça s'est passé à Sifour dans le Var. Un éducateur de 48 ans a été violemment agressé hier par le père d'un joueur de l'équipe adverse, frappé au visage. Notamment, il souffre d'un hématome cérébral. Il est hospitalisé en soins intensifs à l'hôpital de la Seyne-sur-Mer. L'été, en mai, il fait quasiment 30 degrés ou plus partout en France. Ça va durer jusqu'à samedi. 18 départements sont désormais placés en vigilance jaune à la canicule. Dans le sud-ouest, le mercure atteint 32 à 36 degrés, un dôme de chaleur qui a fait une victime, un homme mort pendant une course à pied dimanche à Paris. Pour la deuxième fois en 6 mois, la patronne de la CGT dans le collimateur de la justice, Sophie Binet, est mise en examen pour diffamation après des propos tenus contre Tefal, groupe qu'elle accuse de mener, je cite, une répression patronale violente. Sur les cours de Roland-Garros, 9 Français engagés sous la chaleur parisienne aujourd'hui. C'est bon pour Arthur Rinderknecht, qualifié pour le deuxième tour. 2 duels franco-français au programme, avec notamment ce soir Gaël Monfils qui dispute son dernier tournoi de Roland-Garros face à Hugo Gaston à 20h15. Résultat à retrouver sur ici.fr.
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0: Ici Besançon avec la météo en Franche-Comté. Demain, il y a encore une très belle journée qui vous attend dans la région. Il va faire chaud le matin, entre 13 et 18 degrés au réveil. Du soleil, bien évidemment, pour tout le monde. Du soleil l'après-midi aussi. Parfait pour aller se baigner avec notamment 33 degrés annoncés à Vesoul et Dole. On aura 32 à Besançon, Saint-Vite, Gré-Lure, 31 dans la vallée de la Loue et le Polinois. Et puis 28 pour les maxis à Mèche, Pontarlier, Frasnes et Moutes. Une belle journée demain, mais attention tout de même. Il y a des orages qui sont annoncés en fin de journée près du Haut Jura.
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0: Et comme dirait l'ami Orelsan, il fait beau et il fait chaud. Alors ok, c'est pas un philosophe, c'est un rappeur, mais c'est presque pareil. On profite du temps et on vous souhaite une belle journée avec le tout dernier Alex Warren. C'est Fever Dream et vous l'écoutez juste après Téléphone sur Ici Besançon.

0: C'est l'une des révélations de ces derniers mois sur Ici Besançon. Le Californien de 25 ans, Alex Warren avec Fever Dream aujourd'hui. Ça vient de sortir, c'est tout frais. Et dans l'actu d'ici, quelles sont les nouvelles ?
1: Alors, quoi de neuf, docteur ?
0: Ce matin, à 8h40, c'est Laurine Personnelli qui a répondu à l'appel de Loïs Paton. Le but, présenter l'une de leur semaine et chez Publipresse, un sujet Seconde Guerre mondiale, avec trois axes, dont les portraits de deux frères résistants mis en lumière par des jeunes mortuatiens.
2: Oui, on vous propose dans le C'est-à-dire de découvrir le travail de 15 élèves volontaires du lycée Faure de Morteau. Ils ont retracé dans une grande enquête historique le parcours de deux frères, Louis et Roger Poncet, originaires du Bélieu, tous deux résistants, tous deux déportés et tous deux survivants des camps. Ils ont chacun à leur manière témoigné. Et les lycéens ont souhaité transposer leur travail historique sur un grand panneau explicatif qui sera installé dans le centre du Bélieu pour le grand public. Et ce travail a notamment remporté le premier prix départemental du concours national de la résistance et de la déportation.
3: Ouais, ça, c'est vraiment la classe. On parle aussi d'un autre sujet historique qui est plutôt bien connu tout le long de la frontière suisse. Enfin, bien connu. On sait que ça a existé, on ne connaît pas forcément ce qui s'est réellement passé. On parle des passeurs aussi dans le nouveau, c'est-à-dire.
2: Oui, on reste dans le devoir de mémoire avec l'histoire méconnue des passeurs de juifs par la frontière franco-suisse. Et c'est Jean-Michel Blanchot, professeur d'histoire, qui éclaire ce pan de l'histoire justement du Val de Morteau. À titre d'exemple, près de 500 juifs ont bénéficié de l'aide des habitants du Val de Morteau pour pouvoir passer la frontière.
3: Nous, c'est quand même un chiffre assez important et vous retracez une partie de cette histoire grâce à Jean-Michel dans votre journal. Et puis, on va s'intéresser pour terminer à un sujet du côté des premiers sapins. Donc, commune Nau, Chanan, Rancho, ce secteur-là, pour ceux qui repèrent dans le département du Doubs. On a retrouvé en fait là-bas quelques casques allemands et forcément, ça a suscité une histoire, une aventure derrière.
2: Oui, en 2021, au premier sapin et dans la commune de Nau exactement, plusieurs casques allemands sont déterrés à l'occasion de travaux d'assainissement et la mémoire villageoise n'a pas permis de reconstituer l'histoire de ces casques. Julie Journaud de l'association Mémoire de nos Pères a donc entrepris un grand travail de recherche. Elle a ouvert notamment des archives allemandes et américaines pour pouvoir reconstituer le fil de l'histoire et surtout identifier les soldats allemands qui étaient tombés lors de la libération du village. Et un casque allemand est exposé au micro-musée de Chanan qui est dédié à la vie des villages. Et le lieu regorge d'une multitude de trésors. Et donc, il est conseillé d'aller faire un tour. C'est très éclairant.
0: Et cette spéciale Seconde Guerre mondiale, vous la retrouvez avec le magazine C'est-à-dire, disponible en kiosque près de Morteau ou sur le site Publipresse. Et d'ailleurs, hier, nous, nos journalistes sont allés se baigner à la piscine de Port-Join, Besançon. Les photos sont disponibles sur notre site. Les photos de la piscine, bien sûr, avec les horaires d'ouverture jusqu'en juin. Allez, tout de suite, on se rafraîchit en musique avec le boss Eric Clapton et puis Serge Gainsbourg tout de suite aux enfants de la chance.

0: En 2011, il a atteint la deuxième place du classement des 100 meilleurs guitaristes de tous les temps. Juste derrière Jimi Hendrix d'ailleurs, c'est un cadeau. Eric Clapton et son single Layla pour ce début de semaine en Franche-Comté. Avant l'inforoute de 17h30, c'est Paul Naref qui débarque dans votre playlist. 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
0: Ici Besançon avec le tout dernier Benabar et la reine Mylène Farmer dans le quart d'heure 100% français. Bel après-midi.
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0: C'est l'une des artistes les plus suivies en France et dans le monde. Mylène Farmer sur Ici Besançon avec Ainsi sois-je.
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0: Début de semaine, jour férié, on n'oublie pas l'inforoute de 16h30, hein, comme tous les jours avec votre radio en Franche-Comté. Bon, aujourd'hui, il y a très très peu de monde sur les routes, hein, que ce soit dans le Doubs, en Haute-Saône ou dans le Jura. Rien n'a signalé selon nos patrouilleurs, tous les radars sont verts. Bon, il n'empêche, il peut y avoir quand même un souci avant les 19h, donc si jamais vous êtes témoin d'un accident, d'un incident, ou si vous êtes dans les bouchons, vous nous appelez 03 81 833 111. Ici Besançon, d'autres infos pratiques dans une heure.
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0: Ici Besançon, même les jours fériés, nous sommes là. Alors, en short claquette, c'est vrai, mais présent quand même. Belle fin de journée, restez avec nous. Là, il y a Patrick Fiori qui arrive juste après le roi de la pop dans votre playlist du lundi. Human Nature, tout de suite.

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1: Les plus belles après-midi ici avec votre radio locale et le meilleur de la musique. Patrick Fiori, le chant est libre sur ici Besançon. D'ailleurs hier, le chant n'était pas si libre que ça, Adol, dans le Jura. Il y avait du monde à Cirque et Fanfare et je vous parle même pas de la fête foraine sur le port. Bon, blindé, faut le dire, mais tant mieux, les gens sont contents. Pour moi, voilà, c'est le principal. Et je précise que j'avais pas aimé les attractions d'Europa Park et ben je me suis pas rangé. Vous êtes plutôt fête foraine ou parc d'attractions? Dites-nous sur nos réseaux sociaux. Et puis pourquoi je vous dis ça? Bah parce qu'aujourd'hui, Fred Ballard a décidé de nous amener faire un tour de Grand'Huître. Ce qui n'est pas la tasse de thé de tout le monde. La preuve.
2: J'ai peur des fêtes foraines.
3: Oh là là, les manèges à sensation des forains. Oh là. Déjà à Disneyland, j'ai le vertige dans les tasses. Donc
4: Ah oui, du coup, ça va être compliqué pour la Tour de la Terreur. C'est vrai que c'est ballot d'avoir le vertige parce qu'on se prive d'attractions très marrantes dans les fêtes foraines, comme la boule. Une attraction tenue par Titi Lopez que Yann Guillarme vous conseille. Ou pas.
3: C'est deux poteaux, deux élastiques, et toi t'es assis dans une boule sur des sièges de R5. Et la boule, boah, 45 mètres d'eau, lance Pierre, lance Bernard, lance Kebab, lance Armstrong, lance Roquette, la boule, elle s'en fout des jeux de mots. Et ben moi je ne monte pas là-dedans, parce que Titi Lopez, pardon hein, mais il n'est pas ingénieur.
4: C'est fou ce qu'on peut avoir comme préjugé quand on est trouillard. Bon, heureusement, il y en a qui aiment se faire peur et en général, on les retrouve tous au même endroit.
5: La première destination touristique en Europe, Disneyland. Un pays imaginaire tenu par une souris. C'est cher, Disney, c'est cher. Quand le mec m'a dit le prix, j'ai attendu, je vais pas acheter le parc, hein. C'est frustrant, c'est une heure de queue, une minute de frisson. J'ai fait Space Mountain, j'ai eu l'impression de coucher avec mon ex. Ah, j'ai déjà fini.
4: Ah ben oui, cher le soignon, mais parfois les préliminaires sont plus longs que le bouquet final. C'est ça aussi, hein, la magie des attractions qui décoiffent. Et à la différence du 7e ciel, avec les ex, les fous rires nerveux sont autorisés pendant la minute frisson et sensation. Et ça libère toutes les tensions.
1: Ah oui, et si vous sortez de la fête foraine de Dole mercredi, protégez-vous, sortez couvert. Couvert de crème solaire, en tout cas, parce que ça sent bon le coup de soleil, moi, je vous le dis. Ça sent bon les années 80-90 aussi. La journée, elle continue sur ICI Besançon. Et pour la musique, c'est Patricia Cass et Ace of Base que j'ai choisi pour vous. All That You Want, tout de suite. 92.

0: Et ce petit plaisir, il est sorti la même année que le film La vie est un long fleuve tranquille avec Benoît Magimel. Elle voulait jouer cabaret sur Ici Besançon, Patricia Casse. 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Elle veut que vous pensiez à elle. C'est la fête des mères dimanche.
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0: 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Et juste avant de s'intéresser aux actus de la région avec les infos 17h, place aux mélodies d'ici avec le tout nouveau Taylor Swift. Et puis la suite de votre playlist ici, Besançon. Belle journée!
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0: Ici Besançon, il fait beau, il fait chaud, on danse avec la salsa de Bernard Lavilliers cet après-midi.
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0: Ici, votre radio locale numéro 1 dans le Doubs et en Haute-Saône. 17h. Début de soirée, place à l'actualité avec vous Cédric Leto, bonsoir.
2: Bonsoir Louis Pain, bonsoir à tous.
0: La vague de chaleur se prolonge en France et en Franche-Comté.
2: 8 départements de l'ouest de la France placés en vigilance orange canicule, ce n'était jamais arrivé pour un mois de mai. Cet après-midi, le mercure dépasse les 30 degrés à l'ombre à Besançon, plus très loin du record pour un mois de mai de 32,2 degrés. C'était en 1892. Le ministre de l'Intérieur, Laurent Nunez, demande au préfet une adaptation immédiate des dispositifs de secours lors des événements accueillants du public. Voies navigables de France rappelle qu'il est interdit de se baigner dans les canaux et notamment à proximité des écluses. Les pompiers du Jura mobilisés en ce moment à Sémoncelles, les Molunes près de Saint-Claude. Ils ont été appelés en début d'après-midi pour un feu de végétation sur une zone de 3 hectares. Une enquête ouverte par la gendarmerie du Doubs après un accident hier à Loret près d'Orchamps-Venn. Une collision entre deux voitures. L'un des conducteurs n'était plus sur les lieux à l'arrivée des gendarmes. Il ne s'est pas fait connaître depuis. Dans l'autre voiture, il y a eu 3 blessés. La conductrice est grièvement touchée. Elle a dû être transportée par hélicoptère vers le CHU de Besançon. 3 personnes, dont 2 mineurs, mises en examen après l'incendie criminel qui a fait 3 morts dans la banlieue de Lyon il y a 2 semaines. Plusieurs départs de feu avaient été signalés depuis fin avril, ainsi que des coups de feu. Les victimes étaient inconnues de la justice. Le parquet de Lyon avait évoqué la piste d'un règlement de compte en lien avec le trafic de stupéfiants comme une piste sérieuse. Au tournoi de tennis de Roland-Garros, 2 Français qualifiés pour le deuxième tour aujourd'hui. Victoire d'Arthur Rinderknecht et de Lucas Van Hache. À suivre ce soir l'entrée en lice de Gaël Monfils pour son dernier Roland-Garros. Il affronte un autre tricolore, Hugo Gaston. Stan Wawrinka, ancien vainqueur du tournoi, a lui été éliminé dès le premier tour. C'était la dernière participation du Suisse à maintenant 40 ans. 17h02, vous écoutez ici Besançon.
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2: On cherche la fraîcheur.
0: Non, vraiment, il fait chaud en Franche-Comté. Le soleil est avec nous. Il va le rester, hein, d'ailleurs, jusqu'à l'arrivée de la nuit, là, dans quelques minutes, même quelques heures, on peut le dire. Demain, du soleil encore le matin, des températures plutôt élevées, hein, 13 à 18 degrés au réveil. L'après-midi, toujours un joli ciel bleu dans la région, jusqu'à 33 pour Vesoul et Dole. On aura 32 à Besançon, Orchamps, Gré et Luxeuil, 31 dans la vallée de la Loue, 31 dans l'Arboisien, et puis 28, hein, pour les maxis à Morteau, Pontarlier, Malbuisson et Mout. Attention, tout de même, demain, près du Haut-Jura, il y aura des orages, hein, qui vont arriver. C'est annoncé par les prévisionnistes de Météo France. Donc vraiment, méfiez-vous. Merci Cédric Leto.
2: À tout à l'heure pour le journal de 18h.
0: Au plaisir, nous serons là. Et puis sinon, sur les routes, c'est très très calme aujourd'hui. Jour férié. Si jamais à Besançon, vous voulez aller faire des tours de la place Leclerc, n'hésitez pas. Là, il n'y a vraiment personne sur les routes. Mais si problème, nous sommes là. 03 81 833 111.
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0: Il y a du monde sur les terrasses, du monde en forêt, du monde dans les piscines, près des barbecues, mais peu de monde au boulot ce lundi. Et tant mieux, voilà, c'est tout ce qu'on mérite. J'espère que ça va sous le soleil. Je vous souhaite une belle journée avec nous et je vous glisse un quarantenaire tout de suite. You Are My World avec les Communards en 86. Vous l'écoutez sur ici, Besançon, ce morceau.

0: Ici le dansant avec Jimmy Somerville et Richard Coles, c'est le groupe The Coming Arts et You Are My World sur votre radio. 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
0: Et elle fait du bien, hein, cette journée en Franche-Comté. Les conditions parfaites, pas de travail, du soleil et surtout un cadeau de folie à venir dans quelques minutes. Ah, franchement, je suis pas peu fier. Laurent Gérard, ça vous dit quelque chose? Si je vous dis que je vous envoie un trait pour le cancer de Monsieur Gérard, aux aînés de Dijon, avec l'accent de Nicolas Sarwadi, ça vous rappelle des souvenirs en tout cas? L'imitateur et l'humoriste français Laurent Gérard, passage chez nous et tout à l'heure, je vous offre vos infites. Ça sera avec Comté ou pas Comté. En attendant, on part faire de l'accordéon dans le Jura avec Thierry M. Il se prend pour Richard Galliano aujourd'hui, notre Thierry. Est-ce qu'il s'en sort bien? Eh ben, on va vérifier cela avec vous juste après le nouveau Charles Doré. Ça s'appelle Famille ou pas famille, c'est une découverte. Et la voici tout de suite.

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1: Demi-finaliste de la Starac en 2024, une enfance en Haute-Savoie. Il y a un premier album là dispo depuis quelques semaines. Voilà, c'était en mars dernier. Et là, vraiment, maintenant, c'est sûr, Charles Doré, il est lancé. Et vous le retrouvez avec Ici Besançon et son morceau Famille ou pas famille. Bon, qu'est-ce que Thierry nous réserve là dans son rendez-vous J'ai testé aujourd'hui? Moi, personnellement, tout ce que je sais, c'est qu'il est dans une pièce mélodieuse. Mais alors, où êtes-vous, Thierry? Et qu'avez-vous testé?
2: Il y a de la musique dans cette salle. J'ai testé pour vous un après-midi récréatif musical à la maison partagée de Courtefontaine, et c'est André Ciclet qui est

0: Salut.
1: Bonjour André Siclet, à l'accordéon, oui, et ouais, vous?
0: Ça va bien, ça va bien.
1: On est à la maison partagée de Courtefontaine.
0: Ah, ici on est bien là, bien partagé, oui.
1: Vous venez souvent?
0: Une fois par mois. Voilà notre responsable.
1: Bonjour messieurs, dames, alors j'ai fait sa connaissance tout à l'heure parce que je suis déjà venu, j'étais un peu en avance.
2: Mais c'est presque au courant qu'il venait.
1: L'accordéon c'est toute une vie pour vous?
0: Ah, tu parles, oui.
1: C'est votre vie?
0: C'est vrai.
1: Un jour, André Siclet se dit, tiens, je vais me mettre à l'accordéon. Comment ça se passe, ça?
0: Ben, c'est mon père qui m'a dit, t'es coiffeur, tu travailles pas le lundi, on a les balles, tu vas venir jouer.
1: Parce que lui jouait déjà.
0: Et mon père, il jouait de la batterie. C'était mon père et mon oncle qui avaient des balles, hein, qui habitaient à Joux.
1: Ils avaient des balles, ils avaient des...
0: Ils carrément montaient dans ce temps-là. Tu sais, ils montaient les... ils dansaient sur des parquets, tu sais. Ouais.
1: Sous quel nom c'était?
0: Les balles Siclet.
1: Ouais. Super connu ici.
0: Super connu, oui, ben oui.
1: Dans le Nord Jura,
0: ouais.
1: Ou c'était.
0: Oui, oui, puis après, bon, il en avait 4-5, puis qu'est-ce que il était vieux. Il a arrêté, puis après, on a pris chez les Balbeuro. T'as pas connu non plus?
1: Si, je connais le nom.
0: On a eu un gros problème avec les Balbeuro parce que je jouais avec Eldorado. On avait un orchestre là. On était 4-5. Madame Beureau est morte il y a 8 jours. Et lui, il est mort il y a très très longtemps parce qu'il avait eu un accident de bûcheronnage. L'accordéon, j'ai 83 ans. Je ne l'ai pas eu tout au début. J'ai fait du piano au conservatoire à Besançon. C'est ma mère qui m'a emmené en 203, elle dit. Ouais. Un peu le boulot. Hein? Elle m'attendait 2 heures. On faisait solfège et piano. Puis après, comme mes parents, mon père avait des balles, il m'a mis à l'accordéon. Voilà.
1: Je vais laisser faire.
0: Oui.
1: Qu'est-ce que vous jouez principalement ici?
0: On va le dire,
1: il y a 1, 2, 3, 4, 5, 6, 7, 8, 9 personnes.
0: Oui, on manque un peu parce qu'il y en a 3 à l'hôpital. Il y a le Jules, notre Jules qui est à l'hôpital. Thérèse. Alors qu'est-ce que c'est qu'on a en deuxième?
3: Alors là, oh le petit vin blanc.
0: Oh là là. On va boire un coup. On y va?

0: Voilà.
1: Eh ben merci les amis, vraiment c'est plaisant, j'adore l'accordéon. Dans un autre style, il y a le chanteur des Police là qui débarque à la scène royale d'Arquesnan, Sting, le 26 juillet. Et demain, comme tous les jours de la semaine, Loïs Paton vous offre vos deux entrées pour aller le voir. C'est à 7h25. Ici, la radio qui vous gâte avec The Police et Don't Stand So Close To Me pour la suite de la journée.

0: Ici Besançon, De Police, les meilleurs groupes pour les meilleures fins de journée. Et c'est pas fini, il y a Supertramp qui arrive. Give a little bit juste avant l'info de 17h30. Et puis j'en profite pour vous rappeler que l'artiste Santa sera sur grand écran dans quelques jours. Elle a enregistré un show en Belgique et elle vous propose de le vivre au ciné le 4 juin prochain. C'est un jeudi soir 21h. Et nous ici, on vous offre vos deux entrées gratuites toute la semaine avec les défis d'ici de Cyril Seguin. Demain, 11h, midi et puis tous les jours de la semaine. Bonne chance. Allez, je vous rajoute Oshi pour la suite de votre journée. Je partirai, c'est juste avant les Super 30 sur ici Besançon.
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0: Merci Besançon avec l'artiste Roger Hodgson, qui avait d'ailleurs écrit ce morceau très jeune, vers 19-20 ans, plusieurs années avant qu'elle soit enregistrée par le groupe Supertramp. C'est Give a Little Beat sur Ici Besançon, votre radio en Franche-Comté.
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0: Et tous les jours, on jette un coup d'œil sur l'état des routes ici dans la région. Bon, aujourd'hui, c'est férié, il n'y a pas grand monde sur les routes franc-comtoises, je vous le dis. Ça roule très bien à Besançon, très très bien également sur le secteur vésulien. Rien à signaler selon nos patrouilleurs et nos cartes. Si vous avez un souci avant les 19h, vous nous appelez, il n'y a pas de problème. 03 81 833 111.
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0: Comment vont nos people après ce long week-end sous le soleil? Émilie Mazoyer nous dit tout et nous présente ce soir le thème de la nouvelle revue Schnock. C'est juste après le collecteur ensemble. Sur ici à Besançon, le collectif ensemble et sa raison d'être. Ça va vous plaire ce qu'annonce Émilie. À tout de suite.

0: Lionel Florence, Pascal Obispo, Jane Birkin, Françoise Hardy, Patricia Cass, c'est le collectif Ensemble, avec sa raison d'être sur ici Besançon. J'espère que la journée se passe bien pour vous. Quelles sont les nouvelles chez nos people? On va tout de suite demander à Émilie Mazoyer, elle sait tout. Avec notamment aujourd'hui dans l'actu Décibel, Christophe Willem notamment. On a offert des places pour son show à Dijon ce week-end avec Arnaud Fromage. Quelles sont les nouvelles concernant Willem? Eh bien Émilie, il faut nous le dire, salut.
1: Salut tout le monde. Émilie au rapport pour votre dose quotidienne d'actualité musicale. Nous ne souhaitons pas bon anniversaire, mais plutôt eine schöne Geburtstag au rocker allemand Klaus Meine. Mais si, vous le connaissez même sehr gut.

Mine, le chanteur du groupe Scorpion, a 78 ans aujourd'hui et il a aussi bien vieilli que ce slow qui tue, Still Loving You, numéro 1 des ventes il y a un peu plus de 40 ans et qui va bientôt résonner dans les stades chez nous. Scorpion en concert le 14 juillet à Lyon, le 17 à Paris et le 20 à Strasbourg. Viel Spaß. Ce grand garçon à la voix d'or et à l'humour ravageur avait été affectueusement surnommé la tortue par les jurés de la Nouvelle Star en 2006. 20 ans plus tard, Christophe Willem est de retour dans les starting blocks pour son 7e album, dont voici le premier extrait.

Game, jeu de mots. C'est très Christophe Willem, ça. Vivement la suite. Chez les sept nains, il aurait été grincheux. Et dans le village en champignons, sans aucun doute, le schtroumpf grognon. Jean-Louis Murat avait ses têtes et ses humeurs, c'est sûr. Et après tout, pourquoi pas, hein, il n'est écrit nulle part que les artistes doivent être super sympas. Non, leur but, c'est de nous donner du beau à voir, à écouter. Et pour ça, Murat, c'était pas le dernier. Si je...

Jean-Louis Murat nous a quittés il y a pile 3 ans, le lendemain de la mort de Tina Turner, ce qui fait qu'il n'a peut-être pas reçu tous les hommages qu'il méritait. On se rattrape avec Tour de France 2022, un album live et inédit de l'ultime tournée de Jean-Louis Murat. Disque posthume donc, et pourtant débordant de vie, avec une voix de crooner qui file des frissons. Ça vient de sortir et c'est splendide. On connaît le thème du prochain numéro de la revue Schnock. Rendez-vous dans les maisons de la presse et en librairie le 3 juin pour tout savoir sur l'histoire, les influences, les anecdotes, les chansons et les amours de France Gall et Michel Berger. Je sens qu'on va se régaler.

0: Eh ben merci Émilie Mazoyer. Et ce soir, l'invité que vous recevez dès 20h, il a pas plus de cheveux que moi. C'est Pascal Obispo qui sera dans les studios.
1: Allons-en, allons-en.
0: Pascal Obispo, il a réalisé les jingles de votre radio ici et tout à l'heure, il nous présente son nouvel album studio disponible depuis vendredi. C'est Héritage.
2: Reste-t-il du bonheur, au moins assez pour nous.
0: 13 duos avec ce nouvel album, notamment Cabrel, Benabar, Zazie, Renaud, Axel Bauer ou encore Gaëtan Roussel. Et on en parle avec Pascal Obispo ce soir dès 20h ici.
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0: Ah oui, et là c'est l'un des gros cadeaux de la semaine sur Ici Besançon, et franchement quel cadeau. 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
0: 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Vegan, politique, animateur télé, acteur ciné, voilà, tout le monde a le droit à sa vanne hein, dans ce nouveau show. Et avant de s'arrêter au Palais des Congrès de Paris, il sera chez nous. 03 81 833 11. Vous remportez vos invites avec Comptez ou pas Comptez. Je joue avec vous juste après les Rolling Stones. Et le tout dernier Florent Pagny, le voici. La dernière chanson du monde sur Ici Besançon.

0: Les Rolling Stones sera ici Besançon. Et puis pour se faire plaisir, bien sûr, avec le meilleur du rock de votre playlist, Start Me Up à l'instant.
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0: Ah ouais, et là franchement cette semaine c'est le gros cadeau. On vous offre, nous, ici Besançon, vos places pour aller voir Laurent Gérard, l'imitateur humoriste, sera au Zénith de Dijon le mercredi 3 juin prochain, 20h. Et c'est Anthony qui vient tenter de remporter les deux premières places de la semaine. Bonsoir Anthony.
2: Bonsoir Louis.
0: Anthony m'a dit que vous étiez près de Baume-les-Dames, vous êtes où?
2: Tout à fait, près de
0: Clerval. Ah oui, ok, très bien. Bon, ça va avec la chaleur, vous arrivez à tenir aujourd'hui?
2: Oh, ça devient dur, hein.
0: Ouais, c'est vrai. Vous êtes à l'intérieur, vous êtes à la maison ou dans le jardin?
2: À la maison.
0: Avec Roland Garros peut-être, sur France Télé?
2: Même pas. Ici Besançon.
0: Ouais, bon après, vous êtes mieux chez vous que le public de Roland Garros, hein, parce que là, je vous le dis, ils sont sous pleine cagna et franchement, ils doivent avoir chaud. Je les ai en image là dans la studio. Enfin bref, Anthony, on est là pour jouer, compter ou pas compter, c'est un vrai ou faux. Il me faut deux bonnes réponses sur trois et si c'est gagné, ben, vous irez voir Laurent Gérard dans quelques jours à Dijon, au Zénith. Ok,
2: bien,
0: Anthony.
2: Merci.
0: Eh ben, on y va. Ben, c'est parti, on joue au compter ou pas compter. On fait une spéciale Gilles Boulot, parce que l'animateur du JT de 20h fête son anniversaire aujourd'hui. Donc spécial. Gilles Boulot, Anthony, il est originaire de Réunion. Comptez ou pas comptez, vrai ou faux?
2: Pas compté.
0: Gilles Boulot, il a 70 ans aujourd'hui. Comptez ou pas compté?
2: Pas compté,
0: ok. Gilles Boulot, il a travaillé pour l'audiovisuel public avant de signer chez TF1. Vrai ou faux? Comptez ou pas compté, Anthony?
2: Pas compté.
0: Écoutez, Anthony, il n'y en a qu'une qui est mauvaise. C'est la dernière, c'est 2 sur 3, c'est gagné, bravo.
2: Eh ben merci.
0: Bon, avec plaisir, bravo à vous. Hein. Il a bien bossé chez l'audiovisuel public, hein, notre ami Gilles Boulot. Il a travaillé à Antenne 2, notamment. C'était en 86, hein, ça remonte, Anthony.
2: Ah, j'étais même pas né.
0: Ah, et puis il fallait s'en souvenir en plus. Écoutez, bravo. Bon, bien vu, hein, mauvais jeu de mots entre Boulot et Réunion. Il n'est pas originaire du tout de la Réunion, Gilles Boulot. Il est originaire de Paris. Et il a 64 ans aujourd'hui, pas 70. Bravo, vous irez voir Laurent Gérard le 3 juin prochain, mon cher Anthony.
2: Merci à vous, Louis.
0: Au plaisir, passez une belle fin de journée. On remet en place, on remet en jeu des places. Demain, ce sera pour la même heure, 17h40. Et on vous attend tous au 0381 833 111. Profitez bien, Tears for Fears pour la musique avec Shout tout de suite.

0: Shout, crier avec les tiers forfaits sur ici Besançon. 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Le journal de 18h arrive là dans 10 minutes, juste avant la musique avec Goldman. Et le tout nouveau Gaëtan Roussel, tout s'en va.
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0: On a craqué sur l'album Marjolaine de Gaëtan Roussel. Vous l'écoutez avec Ici Besançon et le tout dernier titre dans notre playlist, Tout s'en va.
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0: 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Il est 18h. Cédric Lito pour l'actu en Franche-Comté. Bonsoir Cédric.
2: Bonsoir Louis Pain, bonsoir à tous.
0: Plus de 30 degrés à l'ombre cet après-midi à Besançon.
2: Ouais, la Franche-Comté écrasée par cette chaleur précoce pour un mois de mai. Un record de douceur a été battu la nuit dernière à Besançon avec 18,1 degrés au plus bas. Le précédent record remontait à 2017. Vous êtes peut-être tenté avec ce temps de vous baigner dans les rivières ou les canaux. Le plus souvent c'est interdit, soit parce que la qualité de l'eau n'est pas contrôlée, soit parce que c'est tout simplement dangereux. D'où ce appel de Voie navigable de France, il ne faut prendre aucun risque pour Christophe Huot-Marchand, responsable du service territorial des voies navigables de France du canal du Rhône au Rhin. Il est basé à Besançon.
3: Il y a un risque fort de noyade. Les personnes sont tentées d'aller se baigner dans les ouvrages. Et je rappelle, ce sont avant tout des ouvrages de navigation. Et surtout, lorsqu'ils sont tentés de se baigner dans les écluses sont des ouvrages automatiques où les portes peuvent s'ouvrir à l'arrivée d'un bateau. Les bateaux disposent de télécommandes et peuvent actionner les portes. Donc si les baigneurs sont à proximité des portes ou des ventelles qui sont dans les portes, ils peuvent être aspirés dans l'écluse et ça peut être dramatique. Avec le risque qu'il y ait très peu d'eau, c'est que le niveau dans une écluse il n'est pas constant. Donc si l'écluse est vide, ça peut être dramatique. Quand elle est pleine, il y a de l'eau, mais quand elle est vide, ben, il n'y a pas d'eau. Donc si on saute dans l'eau, on peut être tout de suite avec une profondeur qui est très faible. Il peut y avoir des conséquences dramatiques jusqu'à la mort. Quoi.
2: Christophe Huot-Marchand de Voie navigable de France. Au micro ici Besançon, d'Emma Dewey. 8 départements de l'ouest de la France sont en vigilance orange. Canicule, ce n'était jamais arrivé pour un mois de mai. Une trentaine de pompiers mobilisés en ce moment à Sémoncelles-les-Molunes dans le Jura pour un feu de végétation. Il s'est déclaré vers 14h30. 3 hectares ont brûlé. Le feu serait parti d'un barbecue. Il y a 2 blessés, un homme de 43 ans et une femme de 36 ans. Ils ont été brûlés et évacués vers l'hôpital de Saint-Claude. À Besançon, la piste accidentelle est privilégiée après l'incendie d'hier au faubourg Taragno, en contrebas de la citadelle. Le feu a partiellement détruit un bâtiment qui compte une trentaine d'appartements. 26 personnes ont été évacuées et 4 occupants ont fait une demande de relogement auprès de la mairie. Les pompiers de Fauconnier en Haute-Saône ont porté secours à une femme d'environ 80 ans cet après-midi. Elle a fait un malaise sur la voie publique. Au lieu-dit La Chapelle de Beauregard, on est à la limite avec le département des Vosges. La victime a été transportée par hélicoptère vers l'hôpital de Vesoul.
0: Un collectif d'enseignants mobilisés pour la prochaine rentrée au lycée des Aberges de Vesoul.
2: Le lycée est fermé depuis le 7 mai. Les fondations de l'édifice montrent des signes de faiblesse. Les élèves sont depuis répartis dans d'autres établissements de la ville. Une solution provisoire qui ne doit pas durer pour ces profs qui ont monté le collectif Debout les Aberges. Ils plaident pour la construction d'un lycée modulaire provisoire avec des Algéco par exemple, installés à côté du lycée sur la piste d'athlétisme. Nadine Curie est professeure de sciences économiques et sociales aux Aberges.
4: Il y a suffisamment de place autour du lycée des Aberges pour pouvoir potentiellement installer des Algéco et continuer de travailler en attendant que des réparations soient éventuellement envisagées sur notre établissement. On pourrait mettre ça sur le terrain d'athlétisme qui se situe juste à côté du gymnase. C'est un terrain suffisamment grand pour y installer, on va dire 50 structures modulaires qui pourraient nous permettre en tout cas de travailler sur un seul site, un site unique. La cantine n'est pas du tout affectée par les risques de fissures, d'effondrement. Donc on pourrait utiliser la structure de la cantine pour le lycée qui serait construit provisoirement sur ce terrain. Et en plus, le gymnase, donc on n'aurait pas besoin de faire appel à d'autres structures de la ville de Vesoul.
2: Nadine Curie, professeure et membre du collectif Debout les Aberges, elle répondait à Jean-François Fernandez. Un comité de suivi est prévu demain soir au lycée Belin de Vesoul. Le collectif a d'ailleurs lancé des demandes de devis auprès de la société Algéco, basée à Saint-Amour dans le Jura, mais aussi à une autre société alsacienne. La location de préfabriqués reviendrait à environ 2 millions d'euros par an. À Roland-Garros, 3 Français qualifiés pour le deuxième tour. Aujourd'hui, victoire d'Arthur Rinderknecht, de Lucas Vernache et d'Hugo Humbert. Ce soir, Gaël, mon fils, affronte Hugo Gaston pour son dernier Roland-Garros avant la retraite sportive. 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
2: Aux températures estivales, encore une fois.
0: Ouais, il fait chaud en Franche-Comté et il va faire encore chaud demain. Jusqu'à 18 degrés au réveil. On aura entre 13 et 18 en Franche-Comté, annoncé donc demain matin par les prévisionnistes. Du soleil le matin, du soleil en seconde partie de journée pour tout le monde. Attention tout de même, hein, en fin de journée, en fin d'après-midi, il y a des orages qui sont annoncés près du Haut-Jura. Sinon, pour les températures, 33, c'est la maxi annoncée à Vesoul et Dole demain. On aura 32 à Besançon, 32 à Frézan, Gré, Lure, 31 pour Ornans et puis jusqu'à 28 pour Morteau, Pontarlier, Malbuisson et Mout. Merci Cédric Léto.
2: Bonne soirée.
0: Au plaisir, on vous revient pour 19h avec ici Besançon. Et puis concernant les routes, franchement tout va bien aujourd'hui, c'est férié, personne sur les routes de la région selon nos radars. 6 aussi, 03 81 833 111.
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0: Rayons de soleil et musique, la fin de journée au top sur ici Besançon avec Julien Clerc tout de suite pour la musique. Ce n'est rien.

0: on dirait pas comme ça, mais ça date quand même, ce morceau. Ce n'est rien avec Julien Clerc, extrait de l'album Niagara, sorti en 1971, avec d'ailleurs sur la face B le titre Rollo le Baroudeur. Vous l'écoutez sur Ici Besançon, votre radio en Franche-Comté.
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0: Je vous souhaite plein de belles choses pour la suite de la journée, le début de votre soirée plutôt. Alors ce soir, on va apprendre à aller faire du ukulélé. Ouais, il y a une session ukulélé qui est organisée à Arques-en-Ciel. Si jamais vous aussi, vous avez toujours voulu ressembler à Iz, vous savez, le chanteur tahitien, hawaïen, je sais plus d'où il est d'ailleurs, qui chante avec sa ukulélé, eh ben vous allez pouvoir avoir son niveau d'ici quelques semaines. On en parle, je vous présente une sortie ukulélé dans un instant, et on va aller aussi à Nancré. Il y a un super rendez-vous qui vous attend ce week-end. Artiste à la campagne, c'est l'association qui organise l'événement. C'est l'annuel, un festival avec du théâtre, de la musique et en milieu rural. On vous explique tout, on vous donne les programmes juste après M. Pokora, son tout dernier titre avec nous. Quand même.

0: Les meilleures nouveautés du moment avec Ici Bleu Dançon, M. Pokora, quand même à l'instant. On file tout de suite à Nancray, pas très loin de Besançon. On va retrouver un événement à ne pas louper. C'est vendredi et samedi avec l'association Artistes à la Campagne, représentée notamment par Christelle ce soir. Bonsoir Christelle, bienvenue.
1: Bonsoir à tout le monde.
0: On vous invite Christelle parce que ce week-end c'est le retour du festival l'annuel. Alors on a envie de tout savoir sur ce rendez-vous qui est à Nancray, c'est vendredi samedi. Élise, en fait, quel est le concept avec l'annuel, le festival, Christelle?
1: Bah écoutez, le concept c'est un moment fort en milieu rural autour de la culture, le spectacle, des moments conviviaux avec voilà du théâtre, de la musique. Un apéro étonnant, voilà.
0: Ouais, non, vraiment.
1: Envie de se retrouver.
0: Un chouette rendez-vous. En fait, le but, c'est d'amener, voilà, la culture, l'art à la campagne. Et vous, c'est ce que vous faites avec votre association. J'ai vu que c'était sous chapiteau, en plus, cet événement. Donc, franchement, qu'il y ait de la pluie ou qu'il y ait des fortes chaleurs, on sera protégé. Je voulais savoir, voilà, du coup, quel artiste vous allez nous proposer de découvrir cette année, Christelle?
1: Eh ben, écoutez, cette année, on a une particularité, c'est qu'on est en partenariat avec la compagnie Wanubida. Donc, qui vont être là très très présents ces deux jours, notamment avec leur premier spectacle, la tournée du Facteur,
0: ouais,
1: qui sera joué donc le vendredi soir et le même spectacle le samedi début d'après-midi, parce que en fait voilà, une jauge un peu petite, donc on a préféré le faire jouer deux fois. Ensuite, on a la compagnie Chicken Street et ainsi que la compagnie I. Avec le spectacle L'Élite.
0: Okay.
1: Ensuite, on passe à la musique avec donc Micmac Bazar, qui nous fera un apéro, un petit moment comme ça, de, pendant qu'on boit ensemble et qu'on parle.
0: On passe un bon moment.
1: C'est ça qu'on aura vu, voilà. Et puis, la chorale Papoupou, qui est une bonne de notre association.
0: On a un peu de mal à vous entendre, Christelle. Ça bug un peu, là, du côté de Nancray. Mais en fait, pour récapituler, vendredi, samedi, il y aura du théâtre et de la musique, donc, à Nancray. Je voulais savoir qu'est-ce qui plaît sur un événement comme l'annuel, le festival, parce que c'est pas la première. Qu'est-ce qui plaît aux visiteurs en général, Christelle?
1: Ouais. Non, c'est la 26e. Ben, ce qui plaît, c'est que c'est bon enfant. Voilà. C'est un petit moment où vraiment les gens se retrouvent, où c'est simple et en même temps de qualité. Et puis nous, notre équipe, que ça soit nous, le conseil d'administration collégial ou tous les bénévoles qui nous aident, on est toujours très très heureux d'accueillir tout le monde. Voilà.
0: Ah. Et moi, j'en entends que du bien à chaque fois. Hein, ce rendez-vous, c'est le festival l'annuel, Christelle. C'est au stade de Nancray, le rendez-vous. Hein. C'est vendredi, oui, samedi. Voilà, c'est 10 à 15 euros l'entrée. C'est même gratuit pour les moins de 12 ans. Donc, franchement, c'est un bon plan pour bien terminer la semaine avec les copains, la famille et surtout pour faire des rencontres.
1: Oui, voilà, aussi. Très familial.
0: Ouais, franchement, top. Merci Christelle, bravo à tous les membres de l'association Les Artistes à la Campagne. C'est un beau boulot que vous faites. Heureusement que vous êtes là et je vous dis donc à ce week-end. Bye bye Christelle, au plaisir. La musique d'ici, tiens, Paul Young dans un instant, se fait plaisir, même les jours fériés, puis Guns N' Roses avec Knocking on Heaven's Door tout de suite.

0: 70 ans et toujours en tournée. Bon, en tournée chez lui au Royaume-Uni, mais en tournée quand même. Paul Young sort ici Besançon avec Every Time You Go Away. 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Bon alors, vous irez peut-être pas sur la Lune avec les 150 euros de carburant, mais la Lune, nous, on y va dans un instant avec Christophe Maé, les nouveautés de cette fin de journée. Et puis juste après, je vous présente une sortie ukulélé en Haute-Saône. À tout de suite.
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0: Elle nous donne rendez-vous le 3 juillet prochain à Louhans, au nord-ouest de, non, au sud-ouest de Lons-le-Saunier. Ouais, c'est Christophe Maé avec son tout dernier titre, La Lune, sur Ici Besançon.
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0: Avec chaque jour de sortie gratuite à vous proposer, notamment rendez-vous boisé, si je puis dire, ce soir. Si vous aimez le bois, les métiers du bois, eh ben rendez-vous à Luxeuil-les-Bains cette semaine. Il y a une expo sur le bois qui est mise en place au centre social Georges Desclés. C'est au nord de Saône, avec une expo photo hein, faite pour les jeunes et les moins jeunes. Construction pro, métier, artiste, il y a tout hein, sur les images proposées sur cette exposition. C'est gratuit en plus, ça dure même pas une heure. Donc vraiment la visite à ne pas louper. Passez-y hein, d'ailleurs ces prochains jours. L'expo bois, c'est à retrouver dès demain jusqu'au 24 juin, 14h-19h, sauf les samedis et dimanches. Et c'est à Luxeuil, au centre social Georges Desclés. Sinon, il y a une journée ukulélé aussi qui vous attend à Arquesnan. C'est jeudi, 18h45. Initiation ukulélé avec musique à loup. Alors, c'est entrée libre aussi. Hein, donc, on peut donner quelques centimes ou 10 euros. C'est comme vous voulez. Mais bon, je le passe en sortie gratuite parce que c'est vraiment peu cher pour y assister. C'est au bar Les Trois Coups à Arquesnan. Et par contre, il faut s'inscrire dès maintenant en appelant le bar via leur numéro. À retrouver sur Internet et sur leur Facebook.
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0: Bon, ok, je sais, il fait chaud en Franche-Comté, mais on va rajouter un peu de feu dans votre journée. On allume les premières braises, en fait, pour le barbecue du soir. Il y a le feu qui arrive, celle du Okenji Jirak Vianney. Et vous l'écoutez juste après, Eros Ramazzotti sur Ici Besançon.

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0: Ici Besançon avec la playlist qui brûle ce soir, le feu Kenji vient pour vous. À la télé, tiens, qu'est-ce qu'on regarde tout à l'heure? Ah là, c'est la suite de l'été 36 sur TF1. Et l'été 36, c'est la série du moment. C'est avec Nolwenn Leroy d'ailleurs au casting et Julie Debonin. Et franchement, je vous conseille cette série. C'est l'épisode 3 ce soir, c'est dès 21h10. Et si jamais, les deux premiers épisodes sont déjà en ligne sur Internet. Sinon, vous, Patrice Gascoin, avec les coulisses télé du jour, vous nous proposez de découvrir une série documentaire 100% fait divers. Une nouveauté qui se situe un peu dans la lignée de « Faites entrer l'accusé ».
1: 2 millions de personnes regardent les vidéos de Max Keyes sur YouTube, mais ce jeune homme qui s'est spécialisé dans les faits divers débarque cette fois à la télé.
2: Est-ce que vous pensez que c'est le point de départ de la disparition de Céline ?
3: Moi, c'est ce que j'ai pensé dès le début.
1: Je vous mets direct dans l'ambiance de l'affaire Céline Giboire, série documentaire passionnante en 3 épisodes déjà disponible sur la plateforme Prime Video. Max Keyes nous propose une vraie contre-enquête sur l'affaire Céline Giboire. Une jeune fille de 16 ans qui disparaît de son lycée à Rennes et que l'on découvre morte en contrebas d'une falaise à Saint-Malo, enfin plus précisément retrouvée à plusieurs dizaines de mètres de son point de chute.
4: Et donc la théorie serait qu'elle aurait rampé pour arriver 32 mètres plus loin.
5: Ça paraît possible ou pas ?
6: Totalement impossible.
1: Et pourtant, les policiers retiennent la thèse du suicide, théorie totalement réfutée par la famille. Cette contre-enquête a obligé le youtubeur Max Keyes à sortir de son studio pour aller sur le terrain, rencontrer les protagonistes de l'affaire. Qu'est-ce qui a été le plus difficile dans ce nouvel exercice, Max Keyes ?
7: Alors, ce qui a été le plus difficile dans ce nouvel exercice, ça a été pour la première fois de voir vraiment une famille de victimes, de voir leur douleur et de la ressentir aussi à travers les questions qu'on pose. Par exemple, moi, ce qui m'a beaucoup marqué, c'est quand on a pu avoir Laura Giboire, la sœur jumelle de Céline, et qu'on a pu lui poser des questions. Dès la première question, en fait, elle a fondu en larmes. On est près de 15 ans après le meurtre de Céline et on comprend à travers la famille, quand on les voit à travers la caméra justement et qu'on leur pose des questions, que la douleur est encore tellement vive. Et c'est un exercice qui est très difficile la toute première fois, de réussir à trouver les bons mots, de poser les bonnes questions. Donc c'est ça qui a été vraiment difficile dans ce nouvel exercice, c'est d'avoir vraiment la famille en face de soi.
1: Max Keyes sur le terrain pour comprendre ce qui est vraiment arrivé à Céline. Lui qui, plus jeune, regardait Faites entrer l'accusé, bien aujourd'hui, il est produit par les producteurs de Faites entrer l'accusé. L'affaire Céline Giboire disponible sur Prime Video. Quant à moi, je reviens aux affaires demain pour de nouvelles coulisses télé.
0: Eh ben, très bien, Patrice Gascoin. Sinon, si jamais à la télé ce soir aussi, je vous conseille l'acte final de la série Meurtre au paradis. C'est la 15e saison et c'est à retrouver dès 21h10. Restez avec nous. On va sortir les vélos là dans un instant. Il y a une course cycliste qui vous attend dans peu de temps et franchement, faut y aller. C'est à Sceaux. On vous dit où c'est exactement et ce qui vous attend juste après la musique d'ici Besançon. Votre musique, notamment Nick Carcio et The Riddle tout de suite. Belle soirée en Franche-Comté. Et merci.

0: Ici Besançon, Nick Carcio, The Riddle. Allez, tout de suite, on se met en danseuse, on prend l'échappée direction Sceaux en Haute-Saône. J'ai un super rendez-vous sport à vous proposer.
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0: C'est un rendez-vous vélo, notamment retrouvé donc à Sceaux, au nord de Vesoul. C'est le Grand Prix cycliste de Sceaux, le Triangle Vert. Alors, pour situer Sceaux, voilà, c'est entre Vesoul et Luxeuil, sur la N57. Vous pouvez pas vous louper. Bonsoir Enzo Figuera, bienvenue.
3: Bonsoir Louis, bonsoir à tous.
0: Vous êtes l'organisateur de ce Grand Prix cycliste de Sceaux. Vous êtes aussi le président du club Roue d'Or Noidan. Et vous nous conviez donc ce week-end pour eh bien partager l'amour du sport, notamment du vélo. Il y a deux rendez-vous, c'est samedi dimanche, avec deux catégories différentes. Qu'est-ce qu'il faut savoir en fait sur le week-end, Enzo?
3: Alors c'est ça, donc samedi 6 juin et dimanche 7 juin du coup, donc dans deux semaines. Donc le samedi, avec les courses régionales habituelles, on aura les jeunes minimes cadets en U15, U17, et l'après-midi le championnat de Haute-Saône Access. Et le dimanche, on aura la chance d'accueillir à Sceaux les championnats Bourgogne-Franche-Comté de cyclisme sur route élite, donc les crèmes de la crème du peloton régional.
0: Ah ouais, donc vraiment très bien. Je sais que vous avez beaucoup communiqué pour dire que c'était une chance d'avoir ce championnat le dimanche. Donc faut aller découvrir les cyclistes, hein, l'avenir hein, peut-être du vélo français. Au niveau des parcours, qu'est-ce que vous avez prévu? Quelles routes vont-ils suivre nos cyclistes, Enzo?
3: Alors on va être sur un circuit de 10 km, donc à parcourir plusieurs fois selon les catégories, avec un départ à Sceaux devant la mairie, puis on va partir sur Châtenay, ensuite Châtenois, avec une petite modification par rapport à d'habitude, puisqu'on va prendre la rue des Baraques, qui est une rue assez étroite dans le haut du village,
0: okay,
3: avant de redescendre par la rue du Moulin des Femmes, rejoindre la départementale 14, et se diriger vers Crévenay avant de revenir donc à Sceaux, où sera jugé toutes les arrivées.
0: Donc bien sûr, vous qui nous écoutez, si vous avez envie de suivre cette étape, vous pouvez donc vous mettre tout au long du parcours que vient de nous donner Enzo. Mais il y aura aussi le village départ, j'imagine, le village arrivée. C'est toujours à la mairie de Sceaux, hein, comme l'année dernière, Enzo?
3: C'est ça, tout à fait. Ouais. Mairie de Sceaux, juste à côté de l'église, on aura un petit village pour vous accueillir avec tout ce qui va bien, les petites animations de nos partenaires et surtout les commerces locaux de Sceaux qui seront là aussi sur le week-end pour vous accueillir et vous restaurer.
0: Oh, c'est trop cool. C'est gratuit, hein, juste pour venir observer depuis le village animation, ou faut payer?
3: C'est tout est gratuit. Ah ouais. Vous pouvez venir voir la course et assister à tout le spectacle le week-end gratuitement.
0: Hey, je voulais savoir, Enzo, parce que vous êtes organisateur de l'événement, comment on élabore un parcours quand on organise un rendez-vous vélo comme le vôtre, Enzo? Comment on organise un tracé en fait, Enzo?
3: Eh ben, c'est beaucoup de travail déjà en amont avec les collectivités locales pour voir où c'est qu'on peut passer. Ensuite, on part sur la partie un peu plus sportive avec donc nous, la support du club et tout le bureau du club qui travaille sur ce circuit-là. Et après, là, sur un championnat régional comme celui-ci, on a eu la visite du comité régional pour peaufiner un peu le circuit et pouvoir imaginer tout ça.
0: Bon, franchement, c'est trop bien. Faut y aller. C'est le Grand Prix cycliste de Sceaux, le Triangle Vert. C'est samedi dimanche depuis la mairie de Sceaux, donc au nord de Vesoul, direction Luxeuil-les-Bains. C'est gratuit, donc franchement, c'est le bon plan. Restez avec nous, Enzo, parce que vous représentez le Grand Prix, mais aussi Roue d'Or Noidan, qui organise aussi en partie l'événement. Et j'ai envie de tout savoir sur ce club, cette association sport en Franche-Comté. Combien il y a de licences? Est-ce qu'on peut encore s'inscrire pour l'année prochaine? Voilà, ce seront les questions et vous y répondrez donc juste après. Vanessa Paradis, les épines du cœur.

0: Le retour des beaux jours dans le ciel franc-comtois, mais aussi dans la playlist ici Besançon. C'est le nom de l'album de Vanessa Paradis et vous l'écoutez avec les épines du cœur. Enzo Figuera est avec nous. Pourquoi? Car le week-end prochain, 6 et 7 juin, c'est le Grand Prix cycliste de Sceaux qui vous attend, donc à Sceaux, hein, au nord de Vesoul, avec des cyclistes franc-comtois qui seront présents. Et en plus, donc, nous en profitons pour présenter le club Roudornois-Dandon. Il est le président également. Enzo, je voulais savoir, parce que là, vous êtes avec nous depuis quelques minutes, quelle est la réputation du club Roudornois-Dandon dans le milieu du vélo?
1: Alors le club, il est historiquement positionné. On est un club qui est quand même historique au niveau du département, on va même dire de la région, surtout Franche-Comté. Donc c'est un club qui existe depuis une cinquantaine d'années. On a fêté les 50 ans il y a pas très longtemps.
0: Ah oui.
1: Et franchement, on est reconnu aussi pour notre formation envers la jeunesse. On a une école de vélo qui est labellisée et on accueille donc une trentaine d'enfants de 5 à 15 ans au sein du club.
0: Bah, bon anniversaire en retard, hein, Enzo, à vous et puis à tous les membres du club. Hein, ça fait longtemps que vous êtes président, vous, Enzo?
1: Moi, ça fait pas longtemps, ça fait 3 ans. J'ai pris la présidence à 18 ans quand Jean-Claude, mon prédécesseur, avait fait ses 18 années de présidence. Donc, c'était un beau clin d'œil.
0: Ah oui, c'est jeune. Bon, très bien, très bien. Puis alors, vous vous plaisez? Il fait quoi un président d'un club comme le vôtre, Enzo? C'est quoi vos missions, vos tâches, en fait?
1: Eh ben, c'est un peu gérer tout le quotidien du club, accompagner tout le monde pour aller le plus loin possible, trouver des partenaires, des relations avec les collectivités, c'est tout ça. Et c'est aussi pas mal de liens avec nos licenciés et passer des week-ends exceptionnels au bord de la route avec tout ce monde-là.
0: Hommes et femmes, j'imagine, chez vous à Noidan, les Vesoul?
1: Tout à fait, hommes et femmes. Ouais. Et on essaie de promouvoir au maximum le cyclisme féminin qui est un peu aussi notre emblème. On a une autre jeune Manon au sein du club qui performe beaucoup en U17 et qui vient donc de remporter la deuxième manche de la Coupe de France du département le week-end dernier et qui est actuellement en tête de cette Coupe de France du département. Donc oui, hommes et femmes. Et de beaux coureurs avec nous.
0: Ah bah félicitations vraiment, c'est bien. Noidan les Vesoul, donc avec votre club, hein, le Roudornois-Dandon. Vous entraînez quand en fait finalement vous? C'est le week-end? C'est des balades un peu imprévues ou il y a des dates prévues chaque semaine? Le mercredi 18h-22h on roule. Ça se passe comment chez vous, Enzo?
1: Alors nous c'est surtout le mercredi après-midi et le samedi après-midi avec les jeunes du coup de l'école de cyclisme ou les minimes cadets et donc on se donne rendez-vous en début d'après-midi à 14h et soit on part sur les chemins verts autour de Vesoul ou alors on fait tout le travail technique d'agilité, de maniabilité sur le vélo au sein de la cour de l'école de Noidan qui nous est prêtée par la mairie justement.
0: Et puis on peut s'inscrire là pour l'année prochaine, on s'inscrit un peu quand on veut dans l'année, hein, si on a envie de vous rejoindre, Enzo.
1: C'est ça, tout à fait, vous pouvez nous contacter et après on fait toutes les démarches qu'il faut pour pouvoir nous rejoindre.
0: Roudornois-Dandon avec notamment le Grand Prix cycliste de Sceaux qui va arriver les 6 et 7 juin prochain. Franchement, faut y aller, hein. C'est gratuit ce rendez-vous à la mairie de Sceaux avec donc du vélo toute la journée, samedi et dimanche. Si jamais, Enzo, vous avez un vélo qui traîne et un vélo acheté, moi j'en cherche en ce moment. N'hésitez pas à me recontacter. Voilà. Et puis, au plaisir. Et belle fin de journée. Bye bye. La musique d'ici, c'est avec William Scheller et le carnet à spirale juste avant les infos d'ici.
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0: c'est William Scheller qui clôture cette journée avec vous en Franche-Comté avec le morceau Le Carnet à Spirale.
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0: Ici, numéro 1 dans le Doubs et en Haute-Saône. Grâce à vous, merci. 19h. 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C'est à 7h25 avec Loïs Paton. En attendant, on vous souhaite une belle soirée. On vous dit à bientôt. Et puis tout de suite, place à l'actualité ici dans le monde et en France.
2: On n'en a pas fini avec ce dôme de chaleur. Demain, 8 départements passent en vigilance orange canicule. 20 restent en vigilance jaune. Bonsoir Fabien Fourel.
3: Bonsoir Marine.
2: C'est tout simplement du jamais vu pour un mois de mai.
3: Oui, la France n'avait jamais parlé de canicule, ni jaune, ni orange avant le mois de juin. Mais plusieurs centaines de records ont bien été battus ou égalés ce lundi. 30 degrés partout en France quasiment, excepté au bord de la Manche. Certains profitent, mais beaucoup s'alarment désormais à notre micro ici.
4: C'est une grande source d'inquiétude. On a beaucoup de troupes de canicules, plus longues, plus chaudes, plus nombreuses, sur des périodes plus longues de l'année.
5: Je ne supporte plus avec l'âge arrivant aussi. Il fait tellement chaud dans les appartements.
6: C'est pas évident, on ouvre les fenêtres, mais en fait, ça ne fait pas trop d'effet. On n'a pas de clim non plus. On ne sait pas de quoi l'avenir est fait. Et on sent que c'est de plus en plus contraignant. Quoi.
3: Et l'épisode météo va durer au moins jusqu'à samedi, selon les dernières prévisions.
2: Mais qui dit vague de chaleur, Fabien, dit aussi pic de pollution.
3: Oui, 68 départements concernés ce lundi par une qualité d'air dégradée, deux polluants, les particules fines et l'ozone qui rendent la vie difficile des patients aux poumons fragiles. Frédéric Le Guillou, pneumologue et président de l'association Santé Respiratoire France.
7: C'est deux irritants, deux polluants en même temps pour les voies respiratoires, ce qui aggrave l'inflammation dans les voies respiratoires et ce qui aggrave la pathologie respiratoire sous-jacente.
3: Et il est donc conseillé d'éviter des activités sportives, voire de rester à l'intérieur pour les plus fragiles.
2: Merci Fabien Fourel pour ces précisions. Pour faire face, Laurent Nunez, ministre de l'Intérieur, demande au préfet de s'adapter, d'annuler par exemple des événements si besoin, après la mort d'un coureur à Paris hier. Prudence aussi si vous voulez vous rafraîchir cet après-midi dans le Finistère, sur la presqu'île de Crozon. C'est un homme de 67 ans qui est mort noyé, retrouvé inconscient dans l'eau. La température la plus chaude relevée en France aujourd'hui, c'était à 17h à Osgore, dans les Landes, avec 36,9 degrés, juste derrière 35,7 degrés à Saint-Jean-de-Luz et Nantes, sur la troisième marche du podium, avec un thermomètre à 34,8 degrés. Dossier complet sur notre site ici.fr. Deux adolescents placés en garde à vue à Rennes après la mort d'un enfant de 11 ans. On a retrouvé son corps au bord de la rivière La Vilaine. Il avait une serviette de bain mouillée nouée très serrée autour de son cou. Les deux mineurs en garde à vue, un garçon et une fille, sont âgés de 16 et 15 ans. Dans le Var, un éducateur sportif est en soins intensifs ce soir après une agression très violente hier à la fin d'un match. Ce père de famille de 48 ans, bénévole pour s'occuper de l'équipe de Sifour, a été violemment pris pour cible par un parent de l'équipe adverse de Sanary. Précision signée Sophie Glotin.
8: Un papa, semble-t-il mécontent des décisions de l'arbitre, s'en est pris directement au coach du club de Sifour-le-Brusque. Il l'a notamment frappé au visage devant les enfants et les autres parents médusés. L'éducateur bénévole a été pris en charge par les pompiers, d'abord hospitalisé à la Seyne-sur-Mer pour un hématome cérébral et plusieurs fractures au visage. Il a depuis été transféré en soins intensifs à l'hôpital Sainte-Anne de Toulon. La police a ouvert une enquête. Pour le moment, les dirigeants du club, extrêmement choqués, n'ont pas porté plainte. Notre priorité, disent-ils, c'est l'état de santé de notre éducateur, un super mec, un super coach. Dans un communiqué, le Sifour-le-Brusque Football Club dit stop à la violence. Quand des adultes transforment un terrain en lieu de haine, c'est tout le football amateur qui souffre. Avant de conclure, nos enfants méritent des exemples, pas des drames.
2: Sophie Glotin, ici Provence. 30 témoignages, 9 plaintes, 5 enquêtes. La pression s'accentue autour de Patrick Bruel, poursuivi pour viol et agression sexuelle. L'artiste de 67 ans doit démarrer une tournée. Il doit passer par exemple à Orléans les 9 et 10 octobre prochains. Et pour certains, pas question d'aller l'applaudir. Naïk et Romain avaient pris leur place en début d'année, mais c'est tout simplement devenu impossible pour ce couple. Romain a même décidé d'écrire au gestionnaire du Zénith d'Orléans.
9: J'ai envoyé un mail à Gil Evans pour exprimer mon désarroi, notre désarroi à tous les deux, en disant qu'on avait pris des places pour ce concert il y a plusieurs mois et qu'on découvrait ce qu'on ignorait. Et j'ai dit que nous n'irions pas et que nous espérions que le concert allait être annulé. Moi, le principe, c'était d'accompagner ma femme pour prendre du plaisir, pour passer une bonne soirée, se réjouir, chanter, etc. Et je ne me vois pas du tout faire ça dans ce contexte-là. Je ne me vois pas du tout applaudir, acclamer quelqu'un qui est poursuivi pour pour viol, pour agression sexuelle, pour attouchement, c'est pas possible. Puis clairement, le concert va pas bien se passer. C'est-à-dire que je suppose que dans toutes les villes où Bruel va faire un concert, il va y avoir une manifestation. Il va peut-être même que le concert sera perturbé par des gens à l'intérieur qui rentreront pour manifester. Donc, j'espère vraiment que la décision viendra. De mettre fin à tout ça.
2: Une tournée qui doit débuter le 16 juin au Cirque d'Hiver à Paris. Est-ce le dernier match pour Gaël Monfils à Roland-Garros? Le Français de 39 ans affronte un autre Français, Hugo Gaston, 20h15 sur le Châtrier. Dernier tournoi, porte d'Auteuil. Donc pour Gaël Monfils, ce sera son 19e. Son meilleur résultat reste une demi-finale en 2008 perdue face à Roger Federer.
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0: Vous avez choisi ici Besançon, la météo tout de suite avec encore de belles températures annoncées demain en Franche-Comté. Du soleil le matin, des températures situées entre 13 et 18 degrés au réveil. Du soleil l'après-midi aussi, parfait pour se baigner avec 33 degrés annoncés à Vesoul-et-Dol. On aura 32 à Besançon, Saint-Vit, Gré-Lure, 31 dans la vallée de la Loue et le Polinois et puis 28 pour les maxis à Mèche, Pontarlier, Frasnes et Mout. Attention aux orages tout de même en fin de journée demain, près du Haut-Jura. Laurent Petit-Guillaume tout de suite avec 100% années 80.
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11: Bonsoir à tous, c'est notre rendez-vous avec la décennie qui a vu nos chansons préférées sur vinyle se changer en CD, nos claviers de Minitel devenir des claviers d'ordinateur et puis nos trois chaînes de télé devenir six. Bref, les années 80, en chansons, ça commence comme ça.

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1: Cookie Dingler, c'était Femme Libérée.
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1: Une chanson devenue culte et qui est née grâce au hasard. Cookie Dingler faisait de la musique avec son groupe, mais plutôt en amateur. Un jour, sa voisine de palier, prof d'allemand, lui confie ce texte, Femme libérée. Ça tombe bien, elle avait déjà composé la mélodie. Il l'enregistre, participe à une émission de télé régionale, un producteur parisien tombe dessus, le contacte, signe un contrat, le disque sort. Bah, la suite, vous la connaissez. Et la suite, ici, c'est George Benson, Give Me The Night.
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0: Graziella de Michel, le pullover blanc. Ici. Alors là, j'ai envie de dire que c'est l'une des plus belles chansons des années 80. Bah du coup, je l'ai dit. Et bah voilà. Avec ce titre mélancolique qui parle de l'absence, de la perte d'un être cher, Graziella de Michel a ému le public. Résultat, 3e du top 50 en 86. Cette même année, la France perdait une de ses idoles, Daniel Balavoine. Dans un instant, on écoute « Aimer est plus fort que d'être aimé ».
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0: L'ambiance des années 80, ça continue sur votre radio Ici Besançon, juste après ces petites infos.
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2: Ici Besançon avec deux sorties en Franche-Comté. Enfilez vos baskets, on part faire du sport. C'est le moment de s'inscrire pour le festival Grandeur Nature à Besançon. 3 jours sur le parc Chamargue, la capitale comtoise, pour tester des randos kayak, des parcours en VTT gravel à travers le Grand Besançon, ou encore pour découvrir les épreuves d'escalade mises en place pour cette année. 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Et surtout, voilà, le but là-bas, c'est de passer un bon moment autour du sport outdoor. 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On attend jusqu'à 4000 personnes. Rendez-vous sur ici.fr Besançon. Et sinon, si vous voulez sortir avec votre chien, faut aller en Haute-Saône samedi. C'est le Wolf Challenge qui vous attend, c'est au Mani, c'est à côté de Villers-Axel, près de Vesoul. Une journée avec des parcours d'obstacles, des épreuves d'agilité, des défis de réflexion, il y aura des démons aussi, une mini ferme, des saveurs et plusieurs surprises. Samedi, à l'auberge du Ruyet, c'est dès 10h et toutes les infos sont sur le Facebook Wouf Challenge.
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0: One More Night, Phil Collins.
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0: Un des plus grands tubes de l'ex-batteur de Genesis. Et d'ailleurs, il a raconté que pour cette mélodie, l'inspiration lui était venue alors qu'il s'amusait avec sa batterie. Une petite récréation qui lui a permis d'être numéro 1 dans le monde et notamment aux États-Unis en 1985. Pour la suite, j'ai choisi un artiste français qui, la même année, rencontre lui aussi un beau succès en s'amusant à répertorier tous les artistes qui l'ont inspiré. Et du coup, il surfe sur des musiques noires. Eh oui, Thierry Pastor.
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0: Status Quo in the Army Now. Un titre antimilitariste, une reprise d'un duo hollandais, Bolland & Bolland, qui a permis à Status Quo de renouer avec un succès mondial en 86. Bientôt 20h, dans un instant, c'est Décibel avec Émilie Mazoyer, qui reçoit ce soir Pascal Obispo. Mais avant cela, restons dans les années 80, avec un titre devenu un tube grâce à la BO du film Sailor et Lula, Wicked Game, Chris Isaak, juste après ça.
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1: Et à 20h sur votre radio ici, c'est l'heure de Décibel, toute l'actualité musicale avec ce soir un sacré gang formé autour de Pascal Obispo pour son nouvel album, un album de chansons originales interprété en duo avec Julien Clerc, Francis Cabrel, Zazie, Renaud, Axel Bauer, Michel Jonas, Benabar.
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1: Le nouvel album de Pascal Obispo, c'est Héritage volume 2. Mais j'ai raté le volume 1, vous demandez-vous, incrédule, car normalement la carrière de Pascal Obispo n'a aucun secret pour vous. Eh bien non, les amis, Jurisprudence Star Wars, le volume 2 de ce nouvel album de Pascal Obispo vient de sortir avant le volume 1 qui arrivera à la rentrée. Mais vous en faites pas, il va tout vous expliquer.
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1: Ce soir, au programme de Décibel, en direct jusqu'à 21h, l'anniversaire du chanteur de Scorpion, la découverte, Monte Marco, vous ne le connaissez pas encore, mais normalement vous allez adorer, et un blind test autour des chansons qui ont marqué l'année 1990. 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Il est pas loin, il est assis à côté de moi. Bonsoir Pascal.
4: Bonsoir, ça va bien.
1: Comment ça va?
4: Oui, bah ça va. L'album est sorti, c'est.
1: Oui.
4: C'est toujours, une joie, parce qu'avec depuis 2 ans et demi, c'est vrai que.
1: C'est un boulot,
4: c'est beaucoup
1: hein.
4: De travail, ouais, c'est beaucoup de travail. Je pense que les gens qui écoutent de la musique et qui adorent écouter des chansons, je suis pas sûr qu'ils se rendent compte à quel point on passe énormément de temps à s'écouter. C'est d'ailleurs pour ça que je ne m'écoute plus une fois que c'est sorti. J'adore écouter les autres. D'où cet album Héritage, en fait.
1: Bah oui. Ouais. Parce que c'est vraiment des chansons qui sont écrites sur mesure. En fait, c'est la haute couture. Ce que vous avez fait, Pascal.
4: Oh, c'est gentil, merci.
1: Mais c'est vrai, c'est de la haute couture, puisqu'en fait, chaque chanteur, chanteuse, et à la fois, bonjour, je parlais de Star Wars, mais c'est aussi un peu les Avengers de la chanson française qui sont là. Et donc, non seulement les textes, ce sont des textes qui leur parlent, et qui ont été associés donc à des mélodies que vous avez composées, des musiques que vous avez composées, en pensant à eux, à leur voix, à ce qui leur correspondrait. Enfin, c'est de la haute couture, et c'est aussi beaucoup d'amour.
4: D'abord, c'est le boulot d'un compositeur de pouvoir s'adapter à l'interprète.
1: Quoique, Gainsbourg, il faisait l'inverse. Hein. Il faisait exprès de taper des notes très hautes pour faire souffrir Jane Birkin.
4: Ouais, mais sauf que là, le problème, c'est que je me suis positionné en tant qu'un compositeur, sauf qu'eux, ils n'avaient pas besoin de moi. Ah. C'est le principe. Parce qu'ils sont aussi auteurs-compositeurs. Oui. En fait, c'est ça le concept, c'est rendre hommage à une stylistique un peu des années 70. Mon album est complètement organique. Un album, comme je dis pour rigoler, INA, une intelligence non artificielle.
1: C'est bien.
4: Et le reste, c'est vrai que, donc, voilà, remercier des icônes de ces années-là et puis des héritiers aussi comme Bruno Benabar, comme Icar. Alors, pour vous répondre à votre question, parce que, voilà, vous savez pas, peut-être pas pourquoi c'est le volume 2, c'est parce que quand vous enregistrez 26 duos, on répartit un peu en fonction.
1: On fait 2 disques.
4: Ouais. On fait 2 disques, on essaye d'équilibrer entre les plus anciens, les plus jeunes, un peu de génération, etc. Équilibre de générationnel. Et puis surtout que, il faut quand même avoir un peu d'élégance parce qu'ils sont tous venus quasiment au même moment, dans la période de 2 ans et demi.
1: Ouais.
4: Donc en fait, l'élégance était que le volume qui sortait en octobre s'appellerait le volume 1.
1: Oui,
4: tout simplement.
1: J'aime bien. Oui, mais c'est bien comme ça fait pas. Ah, tiens, il reste un fond du tiroir, on vous le met.
4: Exactement.
1: Là, c'est le volume 1.
4: Surtout que dans le volume 1, il y a.
1: On le dit ou pas?
4: Oui, moi, à chaque fois qu'on vient.
1: Oui, c'est vraiment pas des noms.
4: On dit. Il y a Véronique,
1: Sanson, William Scheller, ouais. Eddie Mitchell, Serge Lama. Donc voilà, vivement la rentrée.
4: Calogero, Robin Cers, il y a pas mal.
1: Santa, Adjani.
4: Ouais.
1: Ah non, ça va être beau. Mais là,
4: je suis en train de le finir.
1: Voilà.
4: Concentrons-nous sur celui-là, mais de toute façon, c'est beaucoup de travail.
1: Donc effectivement, composer pour des auteurs-compositeurs qui, en plus d'habitude, ne chantent que sur leur propre musique.
4: Ils s'en foutent complètement de vous. Voilà.
1: C'est ça. Prenons l'exemple de Cabrel. Cabrel, il écrit ses paroles, il écrit ses musiques, il est tranquille, il n'a rien à personne. Il est venu chanter. Il faudrait que pleuve l'amour.

0: drague, hein, Cabrel. Si, c'est de la drague, je sais pas.
1: Bah déjà, on se connaît depuis les restes du cœur, parce que voilà, on s'est croisé beaucoup. Je l'avais invité déjà pour l'album pour le sida. Et puis là, grâce à l'application, parce que tout a été déclenché par mon application Obispo All Access, que vous pouvez avoir sur Apple Store ou sur Google Play, si c'est, voilà, avec
0: une sur laquelle
1: il y a choses, voilà, je fais une anthologie de la chanson française. Et à chaque fois que je fais une petite anthologie, c'est-à-dire je fais un album sur un artiste,
0: je lui envoie.
1: Ouais. Donc j'ai envoyé à Francis. Est-ce que ça l'a influencé? Je sais pas.
0: Bah en tout cas, ça lui a pas déplu.
1: Le truc, c'est que la qualité principale d'un compositeur, quand il décrète qu'il veut écrire pour quelqu'un, c'est qu'il faut au moins aimer d'abord l'artiste, connaître son répertoire. Donc déjà, c'est le truc. Ouais, c'est la base, quoi. C'est aimer l'artiste. Donc à partir du moment où un artiste sait que vous le respectez, vous aimez son répertoire, vous le connaissez bien, vous chantez, vous produisez pour rien, c'est-à-dire que moi je le fais juste pour le plaisir avec mes sous, ça, peut-être que ça fait quelque chose. Après, je pense que je suis aussi heureux que d'être reconnu par ces artistes, ces auteurs-compositeurs. C'est vrai que c'est un projet un peu ambitieux, mais finalement ils sont venus, donc je suis hyper fier et je suis hyper touché, hyper fier, et je leur en dois une.
0: Il y a Renaud aussi.
1: Ouais.
0: Bah oui, là encore. Alors pareil, Renaud qui chante pas des mots qu'il a écrits.
1: Ouais.
0: Alors ça, c'est dingue.
1: Ça n'existe pas, ouais.
0: C'est que chez Obispo qu'il y a ça. Le dernier des rugissants. C'est

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2: Yeah. Le dernier des rugissants. Ah oh là là, la chair de poule, Pascal.
3: Bah oui, c'est un enfant.
2: Quand il vient en studio, justement, ou quand vous allez l'enregistrer, d'ailleurs, je sais pas comment ça s'est passé pour Renaud spécifiquement, mais il y a aussi toute l'admiration. Il y a le Pascal, peut-être gamin, qui écoutait Renaud et tout. Il faut qu'il se taise à ce moment-là, parce que sinon, on est trop fan, on est trop impressionné, non?
3: Alors, au début, quand ça commence, on est comme ça.
2: Ouais.
3: Et après, je deviens un despote.
2: Vous avez engueulé Renaud?
3: Non, pas du tout. Bah, je rigole parce que c'est Pierre qui m'appelle comme ça.
2: Le despote.
3: Non, pas du tout. Mais il me dit, on aurait dit un commandant, quoi. On aurait dit
2: un
3: militaire.
2: Temps.
3: Et en fait, voilà, le fan laisse place au producteur en studio. Et j'ai de la chance d'avoir un acolyte qui s'appelle Yuri Benaïs qui fait le son, qui mixe. Et puis aussi d'avoir des super musiciens avec qui j'ai fait l'album. Fred Nardin, Romain Saron, Zizou Sadki, Seb Chouard, Michel Aimé, Christophe Deschamps. J'ai eu une équipe de musiciens de folie. Donc ils sont là, donc voilà, tout va bien. Je suis pas tout seul pour dire non.
2: Ouais.
3: Et en fait, l'idée c'est que pour Renaud, je lui ai demandé de parler. Je trouvais que c'était plutôt pas mal d'entendre sa voix parler sur cette chanson, le dernier des rugissants qui lui va bien. Plutôt ce que ça dit, c'est vraiment lui.
2: C'est Lionel Florence et Pierre-Dominique Burgot qui ont écrit des textes.
3: Ouais.
2: Les textes sont nés avant les musiques.
3: Oui, c'est-à-dire que... En fait, au début, je voulais faire un album tout simplement dans la stylistique des années 70.
2: Un peu comme l'Archipel des séquelles qu'on avait écouté avant.
3: Archipel des séquelles, c'est plus un album de femmes, où on mettait en exergue le silence, un peu de jazz.
2: C'était un peu 70s aussi, moi je trouvais, le duo avec Carla Bruni.
3: Ouais, c'est 70s, mais là on utilisait beaucoup plus de piano, alors
2: d'accord,
3: que là vraiment, c'est un 70s de 66 à 77 qui est plus basé sur les guitares, sur les 12 cordes, sur l'orgue. Voilà, c'est vraiment des éléments de langage particuliers à cette période-là, avec des solos de guitare qui sont plus près de George Harrison que de Scorpion. ou de David Gilmour, par exemple. Voilà,
2: ah ouais.
3: C'est vraiment des éléments de langage de cet album. Donc, je suis parti comme ça. Et puis après, de fil en aiguille, comme je faisais en même temps les chansons pour des artistes, voilà, je faisais mon anthologie à droite à gauche, je fais des albums comme ça, enchaînés. J'ai osé... Je me suis dit, oui, c'est ça. La vraie question, c'est si j'osais... leur envoyer, et j'ai osé.
2: Et vous avez bien fait.
3: J'ai osé, et puis je trouve que ça fait un... Et puis c'est bien, la musique, c'est du partage. Dans un monde qui tend à se fragmenter, et se communautariser, je sais pas si ça existe, ce mot.
2: Ouais, s'archipéliser, puisqu'on parlait de l'archipel.
3: Voilà.
2: C'est des petits archipels.
3: Et en fait, voilà, il y a un peu... je trouve que l'artiste est là pour faire des ponts justement entre ces communautés, et l'artiste est là pour résister et proposer comme Zazie elle le dit aussi, mais il faut qu'on s'aime, quoi. C'est juste le problème. Il faut qu'on s'aime tous, il faut qu'on s'entende tous. Si on s'entend pas, c'est la merde. Donc et un artiste est là pour ça. Moi, c'est pour ça que je fais jamais de, entre guillemets, je parle jamais de politique, parce que je trouve que la politique c'est super clivant. Faut qu'on choisisse un camp. Je m'en fous de choisir un camp. Enfin, nous on est né avec Touche pas à mon pote, on est là pour faire de la musique ensemble. Et quand tu vas travailler dans une autre communauté musicale, artistique, t'apprends des trucs puisque c'est pas ton domaine. Donc nous on n'est pas contre ça, on est vraiment pour chanter ensemble, pour faire de la musique ensemble. Et c'est vrai que cet album, c'est un peu ça, c'est hérité de cette appétence pour l'autre, tout simplement.
2: Alors quand l'autre, c'est Julien Clerc, et que, je vous cite, Pascal Obispo, c'est l'un des plus grands mélodistes français.
3: Ah oui, sans aucun doute.
2: Sans aucun doute. Et que donc, tu lui proposais une chanson qui s'appelle Nénuphar. Alors on va
3: c'est dans la merde.
2: Vous vous rendez compte quand même qu'il n'était pas vraiment dans la merde, Pascal Obispo, parce que vous avez bien soigné votre histoire.
3: Ouais.

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1: Là, quand je parlais tout à l'heure de haute couture, de sur-mesure, c'est vraiment ça. C'est-à-dire que vraiment, c'est une chanson de Pascal Obispo, c'est une chanson de Julien Clerc.
0: Mais c'est le boulot d'un compositeur.
1: Ouais, mais là, c'est un exemple criant, c'est un exemple frappant. Et personne d'autre, on peut la filer à personne d'autre, celle-là.
0: Si, on peut la chanter, mais c'est une chanson qui est faite pour Julien.
1: Mais ça s'entend.
0: Enfin, moi, je l'ai fait pour Julien, donc... J'ai tellement de respect pour lui, c'est tellement un gars qui m'a inspiré quand j'ai commencé à faire de la chanson en français, ouais. Après ma période rock évidemment, quand j'ai commencé à mettre les mains dans de la chanson française, d'où la pop, ce que vous voulez, c'est vrai que...
1: Ouais, c'est lui.
0: T'écoutes Julien Clerc, tu dis, oh, c'est compliqué quoi, parce que là il va falloir travailler un peu, et j'ai mis 35 ans.
1: Il est connu pour être intransigeant en studio.
0: Super dur,
1: racontait
0: ouais.
1: qu'il envoyait ouais. bouler Benjamin ouais. Biolay en disant mais enfin c'est pas du tout la note que tu as écrite sur ta partition, c'est n'importe quoi, il faut recommencer et tout. Très Françoise Hardy, très.
0: Ça c'est la spécialité de Benjamin aussi.
1: Ouais, peut-être. Mais alors comment ça s'est passé en studio? Parce que c'est un rêve qui
0: il est très
1: réalité,
0: précis. Évidemment qu'il est très précis. On a affaire à un musicien incroyable avec une oreille parfaite. Donc ouais. Comment ça s'est passé? Je lui ai fait écouter une chanson, il a voulu en écouter une autre. Je lui ai envoyé par texto. Et en fait, il a gardé la première chanson. Ça tombait bien puisque c'est celle que j'avais vraiment écrite pour lui. Celle d'après, j'ai fait comme si, mais c'était
1: ouais,
0: pas celle-là,
1: c'était, pas celle-là.
0: C'était la première. Et le truc, c'est qu'on est aussi avec mes camarades en studio, avec Fred Nardin, avec Yuri. Et en fait, ces gens-là, ces génies de la musique, comment dire, sont très, voilà, ils sont précis, c'est mathématique la musique aussi. D'abord c'est mathématique, puis après il y a l'émotion. Enfin c'est mathématique. Il y a des constructions totalement différentes. Tu peux commencer par un refrain, ton refrain peut être après, ou tu peux très bien ne pas avoir de refrain, juste avec des gimmicks, etc. Donc tout ça, il le sait bien, Julien. Quand il vient, voilà, il a choisi cette chanson là et honnêtement, c'était un des premiers. S'il refusait, c'est vrai que je pense que j'aurais pas fait l'album. En fait, enfin, j'aurais pas continué ouais. à demander des duos. Et quand Julien a accepté, je me dis ah, c'est franchement merci, c'est une vraie reconnaissance. Et mais j'avais déjà fait une chanson en pensant à Julien. Elle s'appelait Rosa Parks. Faut l'écouter.
1: Ouais.
0: Et quand on écoute Rosa Parks et quand on met
1: on écoute Rosa. On peut penser à la voix de Julien.
0: Et quand on pense à la voix, je ouais. l'avais dit, voilà. Et c'est vrai que c'est sans doute touchant pour lui parce qu'on a envie d'être reconnu par d'autres générations. Et c'est aussi touchant pour moi, donc en fait c'est gagnant-gagnant cette histoire.
1: En fait, ça se sent, c'est exactement ça. Ça se sent dans tout l'album, dans tout ce volume 2 Héritage que je vous recommande. Hein. C'est ça, c'est que tout le monde est heureux d'être là et tout le monde se donne des choses très positives. Vous vous tirez pas la bourre. Alors que parfois il y a des duos que je ne citerai pas. Non, mais on sait que c'est toi qui as la plus grosse. Là, c'est pas le cas. Vois.
0: Non, mais le truc c'est que moi je suis qu'un compositeur qui chante. Donc en fait, je vais pas me mettre au niveau de ces auteurs, compositeurs, interprètes, qui sont aussi des supers interprètes. Ouais. En fait, je me mets pas au niveau. Moi, je me mets vraiment dessous et derrière. J'ai pas de souci avec ça. Moi, je veux que la chanson soit belle. Il y a pas de compète. Il y a juste, allez, on va essayer d'harmoniser nos deux voix et essayer de faire en sorte que ce soit la plus belle chanson qu'on ait écrite. À chaque fois, je fais la même chose pour chacun. Quoi, ouais. J'essaye.
1: Ah, y a pas de compète, mais moi, ma préférée quand même, je le dis, c'est Le Mur. Avec Jonas.
0: Ah.
1: Oh là là.
0: Alors Le Mur, je l'avais écrit. J'étais en train de fabriquer avec Manu Katché et Jean-Yves D'Angelo.
1: C'est le musicien, lui.
0: La fantologie, donc sur mon application, l'album Jonas.
1: Ouais.
0: Et au moment de faire ça, je me suis amusé à faire une chanson comme si j'écrivais pour lui. Sauf que je l'ai mis sur l'album Le Beau qui pleut déjà. Et en fait, au moment où Julien a commencé à dire oui, je dis, oh là là, il faut que je refasse une chanson pour Michel, c'est très, très, très, très compliqué, parce que Michel, et comme Julien, c'est un génie de la composition, et je me suis dit, j'ai qu'à reprendre la chanson que j'avais fait en pensant à lui, et quand on en a parlé, quand il est venu, on se marrait, je lui dis, bon, excuse-moi, hein, je suis désolé, il me dit, oui, j'ai bien entendu que t'as quand même été fort. Et c'est ça qui est super beau, parce qu'il est venu quand même. Et dedans, il y a vraiment tous les éléments de langage de Michel, quoi.
1: Ah oui, c'est une chanson de Jonas. Avec Jonas.
0: Ouais, c'est ce que j'ai...
1: Fabriqué par Obispo, mais c'est génial.
0: Non, mais c'est ce que j'ai écrit en pensant à lui. Et je l'ai partagé avec lui, voilà. Mais je me mets en retrait, parce que c'est un artiste exceptionnel.
1: Eh ben, on l'écoute. Elle est trop merveilleuse, cette chanson. Pascal Obispo, Michel Jonas, Le Mur. Vous écoutez ici, il est 20h17.

0: bien sûr.
1: Et en plus, on entend la mer. Que voulez-vous que je vous dise? C'est parfait. Le mur, Pascal Obispo, Michel Jonas sur Héritage volume 2, qui vient de sortir, la beauté.
2: C'est donc, merci. Mais bon, c'est Michel, hein, c'est parce que c'est fait pour Michel en pensant à Michel. Donc il a la responsabilité de ce titre. Et avec les textes, évidemment, Pierre-Dominique Burgot. Tout à l'heure, c'était Lionel Florence, un auteur exceptionnel avec qui je travaille très très bien. Qui comprend ce que je veux, qui comprend ce que je veux dire, qui comprend les gens, qui est vraiment très très très très formidable.
1: Ouais.
2: C'est drôle parce qu'à la fin du mur, là, quand j'écoutais Michel, c'est moi qui lui ai demandé de faire ça parce que c'est ce qu'on kiffe aussi.
1: Son truc de gorge, là, incroyable.
2: C'est ce qu'on, ouais, quand il fait des petites vibes comme ça à la fin des chansons, c'est bon.
1: Eh oui, on y est complètement. Alors, il y a aussi vos fantômes bienveillants, ceux que vous avez aimés, que vous aimez encore, même s'ils sont plus là sur ce disque. Il y a Philippe Pascal, le chanteur de Marquis de Sade.
2: Ah ouais.
1: Marquis de Sade, c'est un de vos groupes de jeunesse, quoi.
2: C'est mon groupe
1: hyper formateur.
2: Ouais, c'est ce qui m'a construit.
1: Philippe Pascal était devenu votre ami.
2: Ouais.
1: Il n'est plus là, mais il est là sur l'album. La chanson s'appelle Les Roses.

0: c'est pas la première fois qu'on entend vos voix ensemble. Vous aviez chanté en vrai dans la vraie vie, mais là, de faire ce duo...
1: J'avais trois chansons. On avait fait un album avant qui refonde Marquis de Sade avec Franck. Ouais. Voilà, j'ai dû avoir une petite influence aussi parce qu'en fait, ils se sont revenus, ils habitaient dans la même ville 15 ans après à mon concert. J'avais fait chanter Philippe, on avait fait une reprise de Marquis de Sade et j'avais invité Franck. Donc, ils s'étaient revus, j'avais un peu déclenché tout ça. J'espère que ça n'a pas signé son départ parce que j'ai toujours une forme de culpabilité par rapport à ça depuis qu'il n'est plus là. Mais donc on avait fait quelques chansons et puis j'en avais gardé trois où il chantait, il en reste encore une c'est sur, qui est sur mon application, sur un poème de Charles Cros. Là c'est un texte de Lionel Bourg parce que Philippe cultivait des roses, il adorait son rosier.
0: Voilà, c'est important pour vous de le mettre sur ce disque.
1: S'il n'y a pas Philippe, il n'y a personne.
0: Ouais, c'est ça. En fait, c'est la source.
1: S'il n'y a pas Philippe, s'il n'y a pas Franck. Alors, le début, quand j'ai commencé la musique, mais avant, moi, j'étais Marie-Thibert Carpentier. Ouais. Et cet album, il est très comme ça. Il est très la musique avant Rennes. Mais je ne pouvais pas faire l'album Héritage sans mettre aussi ceux qui m'ont donné envie de la faire physiquement. Donc, c'était Marquis de Sade, c'était Philippe, c'était Franck, Darcel. Et il nous manque sérieusement.
0: Ouais, mais c'est beau qu'il soit là.
1: C'est ce qui m'a construit, donc je veux pas. Y a pas de, moi, j'ai pas de posture. De toute façon, j'ai pas de posture, j'ai pas de carte. Donc, comme j'ai pas la carte, je peux pas avoir de posture. Moi, je suis de toutes les musiques. Philippe, il aimait pas tout ça. Il s'en foutait de tous ces trucs-là.
0: Des chapelles musicales.
1: Bah oui, il s'en foutait. C'était la plus grande icône du rock français indépendant des années 80 et 90. Et lui, il voulait que je vienne chanter, jouer du piano avec Marquis de Sade. Je lui dis, mais non, je peux pas. Ce que je raconte toujours, cette anecdote. Je lui dis, mais non, mais je. L'ami te dit oui, mais le fan te dit non. Tu vas pas avoir Pascal Obispo avec Marquis de Sade, Philippe, c'est pas possible.
0: Les gens vont pas comprendre.
1: J'ai quand même été chanté, il a insisté pour que je vienne chanter au festival des Inrecuptibles.
0: Ouais.
1: C'était chaud.
0: C'était Vanda's Loving Boy.
1: Exactement. Je me souviens très bien. T'es sûr ou quoi ouais. Il faut que tu viennes et tout. Attends, tu viens. Voilà. Donc ça c'était Philippe et puis voilà et puis Michel Delpech. Lui, il était fan de rock. Donc tout va bien.
0: Ouais.
1: Tout va bien. Ils sont tous ensemble avec la même envie de faire de la musique avec la même culture, quoi. Quelque part. Avec des nuances, évidemment. Mais bon.
0: Et vous, ça vous procure un peu de réconfort d'avoir ces bandes-là, de travailler sur les bandes de Delpech. J'imagine, oui, vous l'avez beaucoup, beaucoup aimé, parce que là, carrément, pour l'anniversaire de sa mort, il y a carrément.
1: On a fait un album,
0: voilà,
1: oui.
0: C'est un album. Voilà, il y a Daniel Lévy aussi, ouais. Daniel Lévy, avec qui vous avez fabriqué la comédie musicale de l'an 2000. Les Dix Commandements. Et Daniel Lévy, il est là, sur Héritage. La chanson s'appelle L'amour qu'il faut.

0: il y a je sais pas, il y a 10-15 ans. Elle n'avait pas marché. C'est impossible que cette chanson ne marche pas. Enfin, je veux dire, c'est une super chanson. Et je l'ai refait avec justement la stylistique de cet album. Elle est un peu soul comme ça. Et avec la voix de Daniel, c'est vraiment magnifique. Alors lui, pour le coup, lui, c'est un chanteur. Moi, je suis vraiment un compositeur qui chante.
1: L'amour qu'il faut. Vous allez l'écouter. Ouais. Nous, on va écouter J'étais un ange avec Michel Delfech.
0: Ah, c'est sympa, ouais.
2: Ah, bah, c'est sympa.
0: C'est parce que je voulais qu'il y ait Barbe Olivien dedans aussi.
1: Pourquoi ?
0: J'ai pas mis ma chanson, parce que moi j'ai composé Sans remords ni regrets, pour Michel Delpech,
1: ouais,
0: que j'ai mis sur l'album Le Chanteur, et j'aurais pu mettre celle-là et la faire en duo. Et je me suis dit non, parce que comme il y a une stylistique, tu vois, 70, je trouve ça pas mal de mettre quand même un auteur qui m'a marqué aussi dans cette construction à l'époque, avant 77, avec des chansons comme Michel, quoi.
1: Ouais.
0: Michel, pour moi, c'est...
1: Oui,
0: ça me rappelle Michel. Quand j'étais petit, quoi. J'ai eu des premiers amours là-dessus. Donc, c'est quand j'entends cette chanson, c'est compliqué pour moi. Comme les divorcés.
1: Oh là là ! Non, n'allons pas là-dedans. J'étais un ange. Pascal Obispo avec Michel Delpech. L'album s'appelle Héritage et c'est le volume 2.

0: Et l'orgue et la guitare qui se draguent à la fin, c'est beau. Hein.
1: J'ai des musiciens extraordinaires. C'est... Moi, en studio, avant, je jouais un peu, mais je joue plus, là.
0: Ah bah non, pas la peine.
1: Ah bah moi, j'ai des toiles d'araignée sur mes instruments. Moi, je fais que composer. Je suis un compositeur. Je suis là, je dirige un peu. Après, quand ça devient... Quand on doit enregistrer et tout, on entend... Parce que tout est en direct, en fait. Il faut que les gens sachent que
0: c'est comme ça. Donc tous les musiciens ensemble dans le studio.
1: Ensemble, prise 1, prise 2, prise 3, prise 4. Et puis après, on les mélange, mais tout est live. Et après, il y a des re-re, donc une deuxième guitare, un solo, comme on a entendu là, ou un solo d'orgue. Mais toute la base est faite en direct. Il n'y a pas 50 pistes, en fait. Il y en a 6. Ouais.
0: C'est ce que vous appelez, la musique, un album organique.
1: C'est organique, quoi. Ouais. Voilà. C'est super important de ne pas se, comment dire, tomber dans cette saloperie dans l'intelligence artificielle qui n'est pas un chemin pour comment dire se construire en fait. Je suis sûr que c'est vachement bien pour d'autres trucs, la médecine et tout. On attend des choses, des résultats.
0: Mais pour la musique,
1: pour l'art, sérieusement.
0: Héritage est disponible. Le volume 2, on a parlé des super-héros de l'album, Cabrel, Renaud, Julien Clerc, Jonas, on a parlé des gentils fantômes aussi, Michel Delpech, Daniel Lévy, Philippe Pascal, de Marquis de Sade. On va parler des copains dans 2 minutes, à tout de suite.
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0: Et dans l'actu musicale du jour, l'anniversaire du chanteur Le Scorpion. Ja, wir sprechen Deutsch à la fin de l'émission. Le coup de cœur, là, il se moque de mon accent allemand, Pascal Obispo.
1: Non, pas du tout.
0: J'ai fait LV2 allemand.
1: Moi, j'ai pas du tout fait allemand, mais on chantait en allemand. Marquis de Sade chantait en allemand.
0: C'est
1: mais
0: vrai?
1: Moi, je suis plus fan de Rammstein.
0: Bah voilà.
1: Non, Scorpion, les cheveux sont trop longs.
0: Du hast. Ce sera tout à l'heure.
1: Du hast, ouais, c'est ça.
0: Monte Marco, c'est la découverte. 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Alors, je disais qu'il y a aussi des copains, des gens qui n'ont pas le statut de super-héros dont on parlait tout à l'heure de la chanson française, comme Jonas, comme Claire, comme Renaud, comme Cabrel, mais des gens qui sont plus contemporains, on va dire, de votre carrière à vous, Pascal Obispo. Sur
1: pas des gens des années 70, on va dire, voilà.
0: Voilà.
1: 60-70, c'est plus... on va dire, on est plus dans les 90.
0: Voilà, 90, voire 2000, comme Icar. Viens.

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1: Alors moi je suis ravie, puis on était avec Icar en direct vendredi soir depuis Marseille pour le concert Corsu Mezzu Mezzu.
2: Bravo à Patrick Fiori d'ailleurs, parce qu'il a mis toute son âme pour ça, et franchement c'est, ouais, ça c'est du gros projet, hein. C'est
1: bravo. Icar, comment il débarque sur le projet?
2: En fait, je le connaissais, je l'avais vu à la télévision, je le trouvais bizarre à Nouvelle Star.
1: C'est vrai qu'il était bizarre à Nouvelle Star.
2: Il m'a interpellé quand il faisait ses yeux comme ça. Et puis après, je l'avais invité à un séminaire, et puis il n'était pas resté longtemps, séminaire d'écriture. Et puis on s'est recroisés, l'émission de télé, et puis il était en pleine rédemption, donc il a écrit ce bouquin magnifique, ouais, qu'il m'a offert sur sa résilience et sur d'où il est. Il est parti, enfin, il est descendu très très bas, et puis là, il est remonté, et je trouve que il est devenu quelqu'un d'autre, quoi. Et c'est vrai que la personne qu'il est aujourd'hui, ce poète ésotérique, voilà, croyant et sportif aussi.
1: Oui, il court en priant. Essayez ça à la maison.
2: il me plaît beaucoup. Je l'ai souvent au téléphone. On s'appelle. Je l'ai appelé d'ailleurs ce matin, juste pour savoir comment il allait après ce concert. Et je vais, et je serai le 8 avec lui, je lui ai promis que j'irai marcher avec lui 10 km.
1: Ah oui, c'est vrai qu'il fait sa grande marche. Ouais. 8 juin, ouais.
2: J'espère qu'il y a un bon kiné, genre kiné vélo à la fin pour ça. Me foutre les cuisses dans bon
1: ou
2: ordre.
1: Un bac avec de la glace.
2: Un bac de glace, ouais, parce que là, ça va être compliqué.
1: Et tout à l'heure, on parlait de cette chaleur qui vous envahit quand Julien Clerc vient chanter, quand Francis Cabrel dit « Ah oui, ça me plaît ». Est-ce que vous réalisez que finalement, vous faites ce genre de cadeau-là aussi à Icar en lui disant « Viens ». C'est marrant, la chanson s'appelle « Viens », mais « Viens » dans cet album.
2: Non, je sais pas. C'est un truc de génération, mais en fait, s'il est là, c'est parce que je respecte son travail en tant qu'auteur et compositeur, et je trouve qu'il a un truc vraiment particulier, et c'est
1: belle mise en lumière pour lui, n'empêche.
2: Ouais, sans doute. En fait, je lui ai fait écouter des chansons, il a adoré celle-ci, la seule que j'ai écrite en entier, et il m'a dit que c'est parfaitement maladroit. Et c'est pour ça que je t'aime, parce que c'est vraiment toi, quoi. Mais c'est tout cet album, dans cet album, il n'y a que des auteurs-compositeurs, ou auteurs ou compositeurs, ou les deux, et interprètes. Donc non, ils sont là parce que j'aime leur travail, c'est parce que je les respecte. Pour des choses différentes chacun, quelquefois il y en a qui ont le tout, quoi,
1: tout le package.
2: Mais c'est vrai que je l'ai vu sur scène, je trouvais qu'il avait un côté Beko 2.0, j'étais subjugué, je l'avais jamais vu sur scène, je trouve que la scène c'est beaucoup mieux, encore mieux que les disques pour le connaître. Pour ceux qui connaissent pas Icar, il faut aller le voir sur scène et vous allez voir qui est cette personne qui, entre les chansons, vous ennuyez jamais, et sur scène, il est fabuleux. Donc j'aime beaucoup cet homme, aussi bien lui que Benabar.
1: Oui, qu'on a entendu tout à l'heure, il y a Chico et les Gypsies.
2: Exactement.

0: des chansons qui donnent de l'élan. Il y a aussi des chansons qu'on connaît, comme l'archipel des séquelles avec Zazie.
1: Oui, je l'ai refait parce que je voulais lui donner une...
0: Un côté plus guitare.
1: Un style, ouais, plus 70.
0: Ouais.
1: Entre, je sais pas, Simon and Garfunkel.
2: Ouais.
1: Et
0: America.
1: Ouais. C'est là qu'il y a le solo, non? Ah ouais, faut écouter le début. Ouais, ce côté rock 70, j'adore. Ouais.
0: C'est rock progressif, mais avant que ça devienne chiant. Moi, je trouve que le rock progressif, ça devient chiant dans les années 80, mais dans les années 70, c'est vachement bien.
1: Ouais.
0: Et là, c'est beau. Ouais.
1: Les Floyd et tout ça, ça c'est, ouais, c'est un peu ça. Enfin, on a essayé. Et le truc pour les gypsies, que je voudrais dire un tout petit mot, parce que Zazie, elle a le package complet. D'ailleurs, j'adore son nouveau single, peu importe. Les gypsies, c'est parce que mon père a toujours rêvé que je fasse un truc de flamenco. Alors j'en fais plein, mon père est plus là depuis 2011, mais j'en fais plein dans mon application. Mais j'ai jamais réellement chanté de trucs un peu flamenco comme ça. Je voulais écrire une chanson, et parce que je suis espagnol aussi, je suis franco-espagnol, j'ai deux passeports. Et c'est vrai que c'est un exercice particulier pour moi, l'enfant du rock. Quand je suis avec eux, chaque fois qu'on se voyait, je buffais, j'étais là au centre, enfin je veux dire, j'étais là en train de chanter avec eux, je jouais. Je peux pas m'empêcher à chaque fois que je les entends, à chaque fois que je les vois dans une émission de télé.
0: On peut pas rester assis, quoi.
1: Il y a toujours un buff, mais je suis un des premiers à aller.
0: Ouais.
1: Et c'est vrai que Chico, je lui ai dit, je lui ai proposé. Bon, ils étaient super contents de venir, et c'est vrai que c'est de la musique authentique de ce qu'on fait, donc c'était encore mieux, ça allait complètement dans le sens. Mais pour moi, c'était vraiment une performance. De pouvoir chanter un truc flamenco comme ça. Mais j'en rêvais depuis longtemps. Je n'avais pas fait un album en entier. Ouais. Et j'adore. Moi, j'adorais Manitas de Platas, etc. C'était vraiment... C'est les trucs qu'aimait mon père, quoi.
0: Ouais. Et puis alors, il y a le rock à guitare en français.
1: On ne va pas laisser l'intro en entier. Elle fait 1 minute 30.
0: Axel Bauer.

0: Là, vous avez lâché les chevaux. Mais lui aussi, c'est son dernier album, d'ailleurs. Hein. Retour de la guitare ou pas? Qu'est-ce qu'on dit
1: Pour cet album, c'est que guitare, moi.
0: Ouais.
1: Donc.
0: Oui, mais dans la vie, dans la musique en général, on nous promet depuis quelques années, on nous dit retour du rock, retour
1: de la guitare. Là, en tout cas, moi, j'ai fait ce que j'ai pu de mon côté.
0: Oui, bravo. Oui, c'est vrai. La pierre a été mise à l'édifice.
1: Et Axel Bauer, lui, c'est pas une pierre qui m'a mis à l'édifice, c'est un pont. C'est-à-dire que quand on écoutait Marc Itzad et tout, on n'avait pas envie de faire de la variette, quoi. Non. C'est en gros. Et c'est vrai que Axel, ça a été vraiment un mec qui m'a fait un pont entre le rock et la chanson en français. Son premier album, je le connaissais par cœur. Et d'ailleurs, quand je l'ai rencontré, il était très surpris que je connaisse toutes ses chansons. Donc, en fait, on a lié amitié comme ça au fur et à mesure depuis toutes ces années. Et c'est un super gratteux, mais au-delà de ça, c'est un mec super, c'est un mec qui aime la musique, et ça c'est le truc principal, quoi. Le mec il pue la musique, quoi. C'est la folie. Et travailler avec des mecs comme ça, tu vois, bon, c'est fantastique. Quand t'écoutes Cargo et quand t'as, je sais pas à quel âge, c'était quelle année Cargo, 82.
0: C'était il y a 42 ans.
1: C'était quelle année 44 84.
0: 84, ouais. 85, un truc comme ça. Ouais.
1: Quand t'entends ça. Ça te brille la tête et tu dis mais waouh, le mec, c'est, je ne comprends rien à cette chanson, mais on la chante, elle est efficace. Il y a pas de structure, il y a une structure complètement alambiquée. Faire un truc comme ça c'est la preuve d'un génie, quoi, parce que le mec est vraiment un truc incroyable avec la musique. C'est un super musicien. Je suis très heureux qu'il ait accepté. Voilà.
0: Alors, on a presque fait le tour de tous les invités de cet album.
1: Est-ce qu'on fera le tour réellement avec le prochain? On va voir.
0: Oh, bah bien sûr, j'espère bien. Là, on va se quitter en écoutant le duo avec Gaëtan Roussel, un quart d'heure
1: super.
0: D'anonymat.
1: Oui.
0: Et donc, rappeler les informations essentielles. Ce Héritage, volume 2, est disponible. Et le volume 1 paraîtra en octobre.
1: Le 23.
0: Voilà, on y attend. Véronique Sanson, William Scheller, Eddie Mitchell, Serge Lama, Santa, Calogero, David Hallyday, Gauvin Cerf, ouais. Isabelle Adjani.
1: Il y a du monde.
0: Il y a du monde. Merci.
1: C'est génial.
0: Voir,
1: merci,
0: Pascal.
1: Merci. Et c'est vrai que ça fait toujours plaisir de venir ici, parce que voilà, les personnes qui aiment la musique dans les radios, là, donc je voulais simplement te le dire, parce qu'on se tutoie dans la vie.
0: Oui, c'est vrai, quand le micro est éteint. Ben, je te remercie.
1: Quand le micro est éteint. C'est ce que j'ai remarqué à chaque fois. Merci d'aimer la musique et merci d'écouter les chansons.
0: Merci beaucoup et merci à vous d'avoir choisi Décibel, Pascal Obispo, Gaëtan Roussel, un quart d'heure d'anonymat.
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0: qu'il est très très guitare, ce nouvel album de Pascal Obispo, ici en duo avec Gaëtan Roussel, un quart d'heure d'anonymat. Album qui est à gagner au Blind Test, maintenant.
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0: Didier et David sont avec nous pour jouer au Blind Test. Salut messieurs.
2: Salut Émilie.
0: Bonsoir. Alors je suis ravie de vous annoncer que vous avez d'ores et déjà gagné chacun un exemplaire de Héritage Volume 2. Voilà, l'album de Pascal dont on a parlé avec lui.
2: Le grand Pascal.
0: Voilà, depuis tout à l'heure 20h. Didier, un exemplaire. David également. Et maintenant que vous avez gagné, on peut jouer, messieurs. Allez. Cette année 1990, est-ce qu'elle vous rappelle des choses musicalement? Est-ce que qu'est-ce que vous écoutiez à l'époque? Est-ce que vous vous souvenez, Didier, par exemple?
2: Oh, ça a toujours été la plus la chanson française. Donc quoi exactement? Je sais plus. J'avais 20 ans. Et voilà.
0: Et pour David,
2: c'était il y a 35 ans. Donc
0: bah voilà. Oui. David, 1990.
3: 90, moi j'avais 18 ans.
0: Ouais.
3: Non, je me rappelle pas les chansons exactement, non.
0: Alors on va voir. Moi j'ai choisi trois chansons, chacune dans un style différent. Il y a un gros tube de Variété pour démarrer. Allez-vous retrouver le nom de l'interprète de cette chanson qui passait vraiment à la radio tous les quarts d'heure en 1990. Didier, David, dès que vous avez une idée du nom de l'interprète, vous me donnez d'abord votre prénom pour prendre la main, okay. Puis vous me proposez votre réponse. On y va.
2: D'accord.
0: On est en 1990.
2: Didier.
0: Didier.
2: Thierry Hazard.
0: Oui.

0: Là, c'était Thierry Hazard et le Jerk. En 1990, moi j'étais en CM2, on organisait des booms et à chaque boom, on passait ça. Didier, David, dites-moi, qui chantait ça?
1: David.
0: Bénébi. Oui.
1: Mais vous êtes fou.
0: Premier tube rap, c'est Bénébi. Vous êtes fou, 1990.
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0: Ah voilà, et c'était à peu près à la même époque aussi, le Bouche de là de MC Solar. Et Bénébi représentant la Belgique. Bon, un point pour Didier, un point pour David. Et un album de 1990 qui a eu énormément de succès. Avec des guitares, tiens, on parlait guitare avec Pascal Obispo. Là, des guitares, il y en avait. David, Didier, qui chantait ça en 1990?
1: Didier. Vanessa Paradis.
0: Oui, bravo. Ouais. Effectivement, un album qu'elle avait fait avec Serge Gainsbourg. Et David l'avait aussi un quart de seconde plus tard. Mais bon, j'ai bien compris que tous les deux, en fait, sous vos airs de « Oh, 1990, je me souviens pas bien », en fait, vous êtes parfaits sur cette année-là. Alors, je suis contente. Ça veut dire que vous avez bien mérité l'album de Pascal Obispo. On vous l'envoie. Merci Didier, merci David.
1: Génial.
2: Bisous.
0: Merci à vous deux. Je vous embrasse. Merci d'être venu jouer avec nous. Et puis en 1990, il y avait un sacré album de la Mano Negra. Il est sorti en 89, Putas Fever, mais c'est en 1990 que cette chanson a été un tube assez improbable, finalement, mais absolument inoubliable.

0: Incroyable cette chanson, pas assez de toi, la Mano Negra en 1989 sur l'album Putas Fever, deuxième album de la Mano. C'est aussi l'album où il y a King Kong 5, où il y a Sidi Habibi. En fait, c'est fou, c'est un album polyglotte en français, en anglais, en arabe, en espagnol, à réécouter d'urgence.
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0: Il n'y avait pas de chanson en allemand, en revanche, sur l'album de la Mano Negra. Heureusement, Scorpion est là. Hallo! Bah oui, on va souhaiter un bon anniversaire, enfin, à une schöne Geburtstag, au rocker allemand Klaus Meine, le chanteur de Scorpion, à 78 ans aujourd'hui. Il a très bien vieilli, aussi bien que son slow qui tue, Still Loving You, ou encore la chanson qui est devenue l'hymne de la réunification et de la chute du mur de Berlin, le merveilleux Wind of Change, une chanson qui a vraiment marqué l'époque. Alors, nos petits scorpions vont venir en concert, sachez-le, ici en France, le 14 juillet à Lyon, le 17 juillet à Paris, le 20 à Strasbourg, ou Strasbourg, comme on dit là-bas. Filch pas, amusons-nous bien et écoutons Scorpion pour célébrer l'anniversaire de Klaus Meine, la chanson donc Wind of Change, qui donne envie de savoir très très bien siffler.

0: Wind of Change, Scorpion, pour célébrer l'anniversaire du chanteur du groupe. Wind of Change, c'est sur l'album Crazy World au tout début des années 90. Bon, ben là, c'est la toute fin de l'émission, mais on revient demain. Notre invité sera Zazie. Ben oui, Pascal Obispo le lundi, Zazie le mardi. Comme ça, tout va bien. L'équipe de l'émission de ce soir, c'était Iris Guitoni, Iki, Elodie Bianca Maria, Oumaïma Abaz et Franck Moilier. Et vous, ben oui, merci d'avoir été là. La musique continue sur votre radio ici.
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0: Il est 21h les amis, je vous souhaite une belle soirée en musique.
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5: Ils savent où sont leurs œufs. Être né quelque part.
4: Maxime fait pour moi partie des grands réussisseurs. C'est ce à quoi on reconnaît une bonne chanson. 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
0: Juste avant la Star Academy, Pierre mange un morceau avec ses amis, Joseph Kamel et Daisy. Ils cherchent un hit d'été bien rythmé, mais ça ne vient pas. Ils finissent par sortir la guitare dans le jardin, et là, comme par magie, la mélodie de cette rupture amoureuse surgit d'un coup.

suite, c'est la légende. Pierre la chantonne au château, les réseaux s'enflamment et le rappeur Dadju crée la surprise totale en plein direct lors de la finale. Résultat, 2 millions de streams en 24 heures. Record historique.

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soul, funk et pop soyeuse, De Velours est un style à part sur la scène toulousaine. Un univers rétro et sensuel où chaque note semble caressée par la lumière. Avec son groove élégant et sa voix feutrée, De Velours ravive l'esprit des années 80 tout en y insufflant une modernité pleine de charme et de justesse.

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0: Saviez-vous que N'importe quoi, le premier tube de Florent Pagny, n'est pas une banale chanson de rupture, non ? C'est un cri de secours.
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0: 1987, un inconnu à la voix de baryton déboule dans les charts. À l'époque, Pagny voit un ami proche sombrer dans la drogue. Il écrit ces mots pour le raisonner, pour stopper ce gâchis qui détruit tout sur son passage. Ce message intime, né d'une peur personnelle, devient instantanément un hymne de société.

0: En dénonçant l'enfer de la dépendance, l'artiste ne sauve pas seulement un ami. Il lance ce jour-là l'une des plus grandes carrières de la chanson française.
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2: Mettez vos oreilles dans le vide avec le duo Belle Dame. Bientôt trentenaire, Tommy et Nathan, son frère jumeau, au Savoyard de la Vallée de l'Arve et surtout musiciens. Ils ont créé Belle Dame. Ils écrivent, ils composent, ils chantent et jouent. Guitare, clavier et machine. Et fin 2025, Belle Dame a sorti ce single Dans le vide.

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1: Aujourd'hui, j'ai testé le musée de bonbons Haribo à Uzès. Je vous emmène dans un lieu où le sourire avant même d'avoir commencé la visite. Une sortie gourmande, colorée, joyeuse. Un ami aventurier de Koh-Lanta est venu me rendre visite et on s'est dit, bon, après la survie, les épreuves, la faim, les îles désertes, et si on testait un endroit un peu plus doux et surtout beaucoup plus gourmand ? Dès l'arrivée au musée, on est happé par les couleurs, des bonbons géants, des vitrines pleines de formes et de couleurs, une ambiance ultra joyeuse. Et cette odeur sucrée dans l'air, juste incroyable, impossible de pas retomber en enfance. La visite est vraiment ludique et interactive. On avance de salle en salle, on découvre l'histoire Haribo, les premières fabriques, les anciennes machines, les affiches publicitaires vintage.
2: Un bonbon Haribo.
1: Et ça, c'est juste magique. Et là, un moment plus drôle, mon ami, habitué à compter les grains de riz sur l'île déserte, s'amuse à reconnaître les bonbons, les yeux fermés, juste à l'odeur. On touche, on observe, on compare. Chacun défend son bonbon préféré comme un vrai débat sérieux, ou presque. Et puis, on arrive sur le moment préféré de tout le monde. Bien évidemment, la dégustation. Les fraises Tagada, Dragibus, Ourson, Chamallow, Réglisse, les yeux brillent, le sourire s'installe. On goûte, on commente, on rigole et on se replonge dans les souvenirs d'enfance. Ce que j'ai adoré, c'est cette ambiance simple, joyeuse, sans pression.
3: Je vous ai apporté des bonbons.
1: On ressort détendu, plein de bonheur, une bonne humeur, avec la sensation d'avoir fait une vraie pause, avec beaucoup de nostalgie, des bonbons qui nous ont accompagnés depuis plein d'années. Ce n'est pas juste un musée classique, c'est une expérience vivante, pleine de couleurs, de bonne humeur, et ça fait clairement du bien au moral. Le musée de bonbons Haribo se trouve à Uzès, dans le Gard, à environ 30 minutes de Nîmes. Il est ouvert presque toute l'année, du mardi au dimanche. L'entrée est aux alentours de 12 euros pour les adultes et un tarif réduit pour les enfants. C'est une sortie parfaite en famille, entre amis, ou même pour des aventuriers en reconversion gourmande. J'ai testé, j'ai adoré le musée de bonbons Haribo. C'était Béatrice et on se dit à très vite pour une nouvelle chronique pleine de joie, de découverte et de bonne humeur.
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4: Taureau, je crois que c'est du 21. Ah non, je sais plus.
5: Savez-vous ce que c'est que l'astrologie ?
6: C'est les astronautes qui vont dans l'espace.
4: C'est l'espace et les constellations, le placement des étoiles.
5: Vous êtes de quel signe ?
6: Verseau. Moi, je crois que je suis taureau.
7: Moi, je suis taureau.
8: Ah si, je suis taureau.
5: Comment on a découvert que vous étiez de ce signe-là ? C'est grâce à quoi ?
4: Bah, au mois de l'année, par exemple, le taureau, je crois que c'est du 21 mars jusqu'au 20... Ah non, je sais plus.
9: Moi, j'avais un petit carnet de jeux et il y avait un jeu. Si on réussit le jeu, ben, on savait on était de quel signe.
10: C'est quand même magique, hein ?
11: Waouh, c'est fabuleux ! Et pourquoi on fait ça ?
12: Je suis un peu Verseau. C'est de quel temps à quel temps ? C'est de la fin de janvier au début de février. Et moi, vu que je suis née le 31 janvier, bah, je suis Verseau, du coup. Ça s'appelle des signes astrologiques. Et l'astrologie, du coup, bah, c'est des signes astrologie.
5: T'es taureau, ça veut dire que tu rentres, t'as besoin d'une étable ?
4: Non, c'est sur les qualités. C'est quand on est, par exemple, taureau, bah, dans le mois de où on est taureau, bah, on n'est pas comme d'habitude.
5: Et vous êtes comment, messieurs les taureaux ?
4: Bah, j'en sais rien.
13: Il possède certainement des qualités, mais voilà. Lesquelles ?
9: Je sais pas, moi, je pense de l'émotion. Beaucoup d'émotions. Après, je sais pas.
14: Comment je peux te montrer que je peux être fort et sensible, noble et affectueux ?
15: Les taureaux, eh ben, par exemple, ce sont des personnes qui sont nées pendant les mois de taureau.
2: C'est logique.
15: Quand on est taureau, on se contrarie plus, on est plus vexé, alors que d'habitude, non.
12: Taureau, bah, vu que les taureaux, c'est costaud, bah, je pense que les taureaux, ils sont costauds. Enfin, ceux qui ont le signe astrologique taureau, ils sont peut-être très forts.
5: Et les balances, alors?
15: Quand on était le signe astrologique balance, c'est dire que quand il y a quelqu'un qui nous dit quelque chose, on va le balancer.
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7: Ah, faudra attendre la Saint-Paul pour savoir qui sera le cognon.
8: Berrichon dans le texte.
7: Cognon, à rapprocher de quignon, désigne un morceau de pain. Dans le temps, à la messe, on partageait un pain béni qui était offert à tour de rôle par une famille de la paroisse. Celle qui venait d'offrir le pain allait emporter un morceau, le cognon, à celle dont ce serait le tour le dimanche suivant. À Mentoux-Salon et dans les villages voisins, les vignerons n'ont pas choisi Saint-Vincent comme patron, mais Saint-Paul, célébré le 25 janvier. Eh oui, l'hiver, les gens de la terre ont un peu moins de travail, les jours sont courts et on peut faire la fête. À Mentoux, le cognon, c'est celui qui succède au bâtonnier. Dans les années 2000, la fête de Saint-Paul a bien failli disparaître. Et il a fallu toute la ténacité de Paul Gilbert, qui avait fondé la confrérie en 1950, pour lui redonner de la vigueur. Traditionnellement, Paul Gilbert entonnait la chanson de Mentoux à la fin du repas. En 2007, il nous a exprimé sa joie de voir revivre la Saint-Paul, a entonné la chanson, mais il ne l'a jamais terminée, vu qu'il est passé de vie à trépas en chantant le refrain. Voici les paroles de cette chanson, qui se chante sur l'air de la Charibiaude, dont les paroles sont de Jean-Baptiste Magnon, et qu'on chante encore à la Saint-Paul.
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1: Mais alors pour le coup, est-ce que les clichés, c'est vrai, quand vous avez des belges qui arrivent, vous mettez des super bonnes bières au frigo, quand vous avez des Exactement. Anglais, vous mettez du vin de...
2: Ah oui, oui. Bah, ce ne sont pas des clichés, c'est... Enfin, oui, c'est des clichés, mais des clichés qui se vérifient.
3: Virginie et vous.
0: Laure a ouvert son gîte en 2020. La maison 1634 est en plein cœur de Pézenas. 130 mètres carrés qu'elle a restaurés du sol au plafond. Le contraste entre l'extérieur en pierre et l'intérieur hyper confort et moderne est parfait. On arrive pendant le petit déjeuner. Trois couples sont installés sur la terrasse donnant sur un petit jardin. Des petits guéridons sont dressés avec de la vaisselle soignée. Les produits sont de qualité, locaux, ça se voit et ça se sent. Les langues différentes se mélangent. Du suédois, de l'anglais et du français avec l'accent suisse. L'ambiance est calme et souriante.
2: Vous avez mis votre verre d'eau.
1: Je regardais un peu, il y a un petit jardin. Ça, c'est le petit jardin. Les gens, ils ont accès. Je vous remercie beaucoup.
2: Les gens ont accès à la piscine, à la petite terrasse. Et en fait, le jardin, comme le jardin est souvent occupé par deux mes enfants.
1: Deux petites personnes.
2: Ils vont un peu moins dans le jardin.
1: C'est ça le principe de la chambre d'eau des gîtes, c'est que vous partagez votre espace perso, ou là vous habitez ailleurs et ça c'est vraiment vos gîtes.
2: On habite, nous, juste à côté.
1: D'accord.
2: Normalement, la distinction entre les gîtes et les chambres d'hôtes, les gîtes, c'est peut être complètement indépendant d'une habitation personnelle, alors que chambre d'hôtes, on est légalement obligé d'habiter sur place.
1: Ah, ça, je savais
2: pas. Et d'être ici et de proposer le petit déjeuner.
1: D'accord.
2: Alors, nous, on a fait une configuration. Les chambres d'hôtes, un peu à l'ancienne, il y avait souvent l'espace salon, cuisine, petit déjeuner était partagé. Nous, pour la tranquillité des autres avec nos deux enfants, on a volontairement fait un accès distinct de notre maison.
1: Oui.
2: On a chacun une porte d'entrée, ce qui permet aux autres de profiter. On a mis la cuisine à disposition.
1: Oui, c'est ça que j'avais vu.
2: Donc en fait, même si on est chambre d'hôte, voilà, si les gens veulent manger un bout, grignoter un morceau, n'importe quand, ils ont accès à la cuisine et
1: oui.
2: Ils peuvent profiter. Ils ont un accès indépendant si jamais ils arrivent à 16h30 dès que je suis partie chercher mes enfants à l'école. Ils ont le digicode, ils peuvent rentrer dans la maison.
1: Oui.
2: On a voulu faire quelque chose de à la fois confortable, à la fois je suis ici et à la fois je peux être complètement discrète.
1: Oui, c'est ça.
2: Parce qu'en fait, ça dépend vraiment de personnalité des personnes aussi. Bon, y a des personnes qui pensent parfois réserver un hôtel, en fait. Mais arrivent ici... Ah ok, vous habitez à côté, donc ils voient ça comme quelque chose de très positif parce qu'ils savent que je suis disponible.
1: Oui.
2: Mais en même temps, je sens qu'ils souhaitent être tranquilles.
1: Oui.
2: Et après, des personnes, pour le coup, lorsqu'ils réservent par des plateformes comme Gîtes de France, s'attendent à ce que je sois là pour les accueillir.
1: Ah, oui.
2: Et quand je leur dis qu'il y a un digicode, du coup, c'est une surprise inverse dans le sens où, ah ok, vous êtes là et en même temps, on peut être autonome. Donc,
1: oui.
2: On essaie de satisfaire tout le monde.
1: C'est pas évident, c'est un vrai truc de sentir chaque personne, effectivement, le besoin de distance et le besoin de présence.
2: Exactement.
0: La maison de l'or est labellisée Gîtes de France 3 épis, ce qui l'oblige à respecter un certain cahier des charges.
2: Mais de toute façon, dans tous les cas, c'est parfait, vous inquiétez pas. C'était très bien, merci, c'est gentil.
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4: L'atelier Fernand Robert, le temple du chapeau en Sarthe, un atelier d'excellence qui fournit les plus grandes marques de luxe. Mais comment ça fonctionne? Quelle machine et quel savoir-faire? Je vais vous emmener dans les coulisses d'un atelier de fabrication de chapeaux. Aujourd'hui, j'ai testé pour vous les ateliers Fernand Robert. Direction le 36 rue de Carnac à Coulaines, j'arrive sur un petit parking et j'ouvre les portes de l'atelier. Une femme m'accueille.
5: Bonjour, bienvenue aux ateliers Fernand Robert.
4: C'est Axel Jarosset, la directrice des lieux. Elle est en charge de l'atelier depuis 5 ans, mais c'est une histoire de plus de 120 ans qu'elle a pour mission d'entretenir et de continuer de développer.
5: Oui, absolument. Vous êtes ici dans un atelier de modiste où on fabrique des chapeaux grâce à des machines qui sont elles-mêmes centenaires, avec lesquelles on travaille le feutre, la paille et puis différents matériaux naturels pour notre clientèle locale et internationale. On a même travaillé pour le roi du Maroc, vous voyez, donc c'est la princesse de Thaïlande.
4: Et bien souvent, c'est surtout pour les cérémonies de mariage que l'atelier travaille avec des clients de Paris, d'Angers, de Tours, qui viennent directement sur place pour ça. Mais autrement, l'atelier s'active aussi dans des domaines bien variés, cinéma, palace, spectacle, mode de luxe ou encore cirque, tout est possible.
5: On a ici 350 moules de formes différentes. dans des tailles différentes.
4: Et avec une variété de matières, feutres ou pailles, de toutes les couleurs et toutes les qualités.
5: Tellement de sortes de chapeaux que tout le monde peut y trouver son compte.
4: Des chapeaux qui passent d'abord tous par la main et les machines de Xavier David, le chapelier. Ces fameuses machines de 1905 qu'il a appris à dompter sur le terrain. Des belles machines, encore joliment entretenues et peintes de verte, avec un système mécanique qui est encore aujourd'hui inégalé. Le moule chauffe par en haut et par en bas, au gaz. On place le feutre au milieu et c'est parti.
3: Et par un jeu de pédale, je peux bloquer le feu.
4: Après cette étape du moulage, Xavier taille et nettoie avant de passer le relais à ses collègues de la couture, à la main et à la machine. La dernière étape, c'est Mirella qui s'en charge. Elle gère toutes les finitions.
6: Donc je commence avec préparation d'extérieur. Le nœud, le galon, l'intérieur, toute la finition, c'est moi. Je fais tout, et même le dressage.
4: Une rigueur et un savoir-faire reconnus par le cinéma, puisqu'on peut voir sur grand écran nos chapeaux sartois.
5: C'est vraiment une fierté pour nous, comme quand on a vu dans le film Astérix, par exemple, donc pour les petits chapeaux chinois. Ils sortent de l'atelier, donc c'est vrai qu'on est tous allés au cinéma pour aller voir le film.
4: Alors si le monde du chapeau vous intéresse et que vous voulez profiter de la qualité à prix réduit, sachez que c'est possible.
5: Oui, tout à fait. On ouvre les portes de notre atelier du lundi au jeudi pour la clientèle locale, donc les gens qui veulent venir acheter un chapeau, ou ça peut être aussi un béret, un bonnet.
4: Ou chapeau de mariage, vous pouvez en tout cas soit venir sur place, ou faire des demandes particulières si vous le souhaitez également par téléphone. Dans tous les cas, les ateliers Fernand Robert ont encore de beaux jours devant eux, et sans conteste, c'est un savoir-faire testé et approuvé par Issimène.
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7: Nous sommes en mai 1970, le 17 précisément, un dimanche ensoleillé et non un lundi au soleil. Et Claude François roule à vive allure, pressé de rejoindre Nîmes. Il s'écoute un live d'Elvis Presley.
8: Well, it's one for the money, two for the show, three to get ready now, go cat.
9: Dans la voiture, il y a 8 haut-parleurs tout autour, donc vraiment, j'étais entouré par le son, j'adore ça.
7: Quand soudain, son pneu éclate à hauteur de Bédarrides. À l'époque, le chanteur raconte son accident dans une interview fascinante tirée de l'émission de radio Bande à part que Lina a archivée.
9: Quand la roue a explosé, l'arrière s'est présenté vers l'avant et la gauche de la voiture se soulevait pour culbuter, pour faire les tonneaux. Je me suis donc retrouvé de face à l'autoroute, donc de nouveau, et là j'ai re-ralenti. Dès que c'est représenté de nouveau en tonneau, j'ai re-accéléré ainsi de suite jusqu'à peut-être 100-110 à l'heure. Alors mes bras étaient mous pour conduire la voiture, et elle s'est arrêtée net. Le retour m'a projeté la tête dans le volant.
7: Sa voiture traverse les quatre voies de l'autoroute et finit sa course dans un fossé de l'autre côté de l'autoroute A7. Conscient mais sonné, l'artiste est un miraculé. Nous sommes alors 8 ans avant l'épisode de la baignoire fatale. Il n'aura qu'un nez cassé, nécessitant par la suite une rhinoplastie.
9: C'est pas le cartilage qui s'est cassé, mais l'os entre les deux yeux. Alors là, quand j'ai vu ça, j'ai donné un coup de poing dans le miroir, j'ai donné des coups de poing partout, j'ai piqué ma crise de... J'ai pas de chance.
7: Claude François sortira 2 ans plus tard, le lundi au soleil.

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6: Adieu Naon.
7: Adieu. Oui, qui te bon parler d'expression à Béboun Cachao. Littéralement, ça voudrait dire avoir une bonne dent. Mais en français, on dirait plutôt avoir un bon coup de fourchette.
6: Ah.
7: Qui est mis en des coussata qui nous cita, qui sont las dents qui utilisent, mais qui est français, qui est la fourchette. Ce qu'on peut remarquer qui est amusant, c'est que en occitan, ce sont les dents, alors qu'en français, c'est la fourchette.
6: Et qu'a bête anecdotes?
7: De la même famille qui utilise souben à quelle expression? Surtout de l'omégrane paille, qu'on ait herhani qui vient de herri et qui a cavé toutes les assiettes. Dans ma famille, on utilise souvent cette expression. Surtout mon grand-père pour moi, quand j'ai très faim, que je mange beaucoup et que je finis les assiettes de tout le monde.
8: J'ai la dalle, j'ai faim, nourris-moi. J'ai la dalle, j'ai faim.
7: Mon petit frère qui est minge her, que la paiera mêlée ou la chichangle. Pramou kei magre, koumye chichangle. Mon petit frère ne mange moins. On l'appelle plutôt la chichangle, le lézard. Car il est maigre comme un lézard.
6: Qu'est-ce qui est à gras de mail?
7: Las glaces, qu'est né eu coffre fort, une sorte de mesran pais.
6: Des glaces chez tes grands-parents.
7: Un coffre fort entier.
6: Merci, sœur.
7: Adieu.
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9: Salut Brézizel.
10: Au fait, c'est quoi ton prénom?
9: Je m'appelle Geoffrey, j'ai 40 ans malheureusement.
11: C'est dingue ce que le temps passe vite.
9: Et je suis animateur en centre aéré.
12: Un jeune animateur un peu cinglé.
9: Et je suis dans les petits bonheurs, même les gros bonheurs.
13: Il est complètement fou ce mec.
14: Mais moi les dingues, je les soigne.
15: Et quelle est votre adresse actuelle?
9: Je suis de Plomodierne. Et je dirais que ma ville c'est un petit village, mais très actif. Il y a beaucoup de vie. Il y a peu de bars, mais le peu qu'il y a comme bar, on s'y amuse bien. Donc c'est une ville très accueillante au bord de mer. L'hiver ça dort, mais l'été ça se réveille, on va dire.
10: Je vais vous apprendre quelque chose, ce n'est pas du tout la saison.
16: On se baladera dans la région.
9: Mon coin préféré quand je me balade, ça serait la plage de Pentraise.
11: Mais elle est comment? Raconte.
9: C'est une grande plage qui fait 4 km de long, où on peut partir du début jusqu'à la fin, et on s'y sent bien. Il y a un côté solitaire, surtout quand on y va en hiver, quand il n'y a personne et qu'il pleut. C'est là que c'est le meilleur.
17: Comme il pleut tout le temps, hein. De l'eau, il n'en manque pas, hein.
18: Souvenons-nous de notre première rencontre avec elle.
9: Mon premier flirt, premier bisou, c'était en Normandie, en CM2. J'ai une classe de mer avec mon école, donc on partait en Normandie. Et on avait fait une boum pour la fin, et on a eu le droit à un petit feu d'artifice.
19: Pour un feu d'artifice, il va y avoir un beau feu d'artifice.
9: Et au moment du feu d'artifice, j'ai fait mon premier bisou.
10: Oh bah c'est le bouquet.
9: Je me souviens même de son prénom, Maud Varzignac. Je sais pas si tu m'écoutes, hein, mais voilà, c'était avec toi. Que des souvenirs.
20: Oh dis donc, est-ce que c'est moi ou est-ce que ça balance?
21: Hein? Ça balance.
20: Ça balance.
22: Et attends, t'as pas tout vu?

0: Vous avez vu l'heure qu'il est? Ça fait une demi-heure que je cavale dans les couloirs pour localiser le boucan. Vous croyez que j'ai que ça à foutre?
1: Allez, salut.
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4: Ici, on fête la Saint-Vincent, la grande fête des vignerons en Bourgogne. Elle est honorée officiellement le 22 janvier. Dans notre région, la tradition veut que tous les ans, les festivités changent de village. Mais qui était ce fameux Saint-Vincent? Bonjour Sandra Amani.
5: Bonjour Charlotte.
4: Vous avez enquêté sur ce sujet si mystérieux. Et vous avez écrit un conte intitulé « La légende de Saint-Vincent », une histoire de votre ouvrage « Légende du vignoble » édité aux éditions de l'Escargot Savon. Chapitre 1, le sacre de Saint-Vincent, 3e siècle après notre ère.
5: Nous voici en Espagne, plus exactement à Huesca, petit village au pied des Pyrénées. Ici vit Vincent, un jeune homme dévoué qui s'est pris d'amour pour le christianisme, une religion toute récente et avec encore peu de croyants. Vincent a un ami qui lui est cher, c'est Valère, l'évêque de Saragosse.
6: Me voici bien vieux à présent. Et j'ai beaucoup de mal à m'exprimer en public. Mon cher Vincent, le brillant orateur que vous êtes, sera chargé de me suppléer dans cette tâche difficile. Êtes-vous d'accord?
4: Monseigneur, je suis honoré de devenir votre diacre. Je me réjouis d'avance à l'idée de mes voyages à travers l'Europe. J'ai hâte d'aller faire connaître notre Dieu à tous les païens. J'irai jusqu'en Gaule s'il le faut. Chapitre 2, l'Empire romain.
5: Au 3e siècle de notre ère, l'empereur romain Dioclétien entame des persécutions contre les chrétiens. La nouvelle religion prend de telles proportions que l'ordre public est bouleversé. Vincent et l'évêque sont arrêtés, puis conduits, enchaînés, auprès de Dacien, le gouverneur qui représente Rome en Espagne.
7: Évêque Valère, avouez vite toutes vos fautes, sinon vous le regretterez amèrement.
5: Mes fautes ? Quelle faute! Je ne vois pas de quoi vous parler.
7: Ne vous moquez pas de moi. Avouez immédiatement les sacrilèges que vous et votre diacre avez commis contre notre empereur.
5: Vincent, voyant la grande détresse du pauvre évêque, ne parvient pas à se contenir.
7: Cessez donc de tourmenter ce pauvre homme. Moi, je vais tout vous avouer. Oui, je ne crois qu'en un seul Dieu. Oui, vos idoles me semblent ridicules. Garde, torturez ce jeune insolent. Pressez-le comme le raisin. Rôtissez-le comme ces poulets que l'on immole sur les autels de nos divinités. Peu importe comment, mais montrez-lui que son Dieu ne lui sera d'aucun secours face à nos lois.
5: Les Romains se saisissent de Vincent, le ligotent nu sur un chevalet. Des ongles de fer lui déchirent le corps. On le brûle de toutes parts. On le torture nuit et jour.
4: Comment les souffrances de Vincent en Espagne vont-ils le transformer en saint en Bourgogne?
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4: Ah, la Saint-Vincent tournante! Une fête que nous célébrons chaque année dans les villages viticoles de Bourgogne. Mais qui était Saint-Vincent? Voilà sa légende, racontée par Sandra Amani, auteure de « Légende du vignoble », éditée chez l'Escargot Savant.
5: Nous sommes le 22 janvier 304, le jour de la mort de Vincent. Il n'a pas survécu aux nombreuses tortures des Romains. Le corps brûlé et disloqué, on l'a ensuite accroché à une pierre de meule et jeté à la mer, à plus de 200 km de Saragosse. Mais quelques jours plus tard, son corps est ramené par les vagues sur le rivage. Des chrétiens le ramassent et l'enterrent dignement. Au cours des années 304 et 305, plus d'un millier de chrétiens périssent sous la torture. La gloire de Vincent s'étend dans toute l'Espagne et parvient jusqu'en Gaule. Bientôt, Vincent devient Saint-Vincent.

0: sang. Sa fête est célébrée le 22 janvier.
1: Chapitre 3, le mystère de Saint-Vincent.
0: Bienvenue en Bourgogne. Ici, la vigne fait vivre bon nombre de paysans depuis déjà des centaines d'années. Dans les villages où celle-ci foisonne, c'est chaque année la fameuse Saint-Vincent. Dans les terroirs, on décore les maisons de bannières et de fleurs multicolores qui donnent à l'hiver des couleurs estivales. Une famille de vignerons dirige la société d'entraide locale. Une grande procession a lieu suivie d'une messe. Pendant la procession, la statue de Saint-Vincent, détenue par la famille qui régit la société, est remise à celle qui organisera la fête l'année suivante. Après la messe, un grand festin est organisé, le repas de cochon. On goûte le vin sans modération, on intronise des vignerons méritants que l'on nomme chevaliers du Tastevin. On rit, on chante, on danse même lorsque tombe le soir.
1: Attendez, Sandra, cette histoire actuelle des festivités de Saint-Vincent, on la connaît cette histoire. Dites-moi plutôt pourquoi Saint-Vincent est devenu patron des vignerons.
0: En réalité, nul ne le sait. Peut-être parce que le mot vin se trouve dans le prénom du saint, vous voyez ?
1: Oui.
0: Ou parce qu'on a utilisé une roue de pressoir pour le torturer. Ça, c'est aussi une hypothèse qui a été présentée.
1: D'accord.
0: Ou parce que les diacres à l'autel versent du vin dans le calice.
1: Donc, on ne sait pas vraiment pourquoi Vincent, le jeune diacre torturé par les Romains en Espagne, est devenu si important pour les vignerons de Bourgogne.
0: C'est là le plus grand des mystères. Chaque village bourguignon raconte effectivement sa propre légende. Quelle que soit la raison, on a aujourd'hui la preuve que Saint-Vincent n'a absolument pas souffert pour rien, puisque chaque 22 janvier sonne pour lui une nouvelle heure de gloire.
1: Et rappelez-vous, même s'il peut faire terriblement froid le jour de la grande fête des vignerons,
2: à la Saint-Vincent, l'hiver perd ses dents, on les retrouve pour longtemps.
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2: Qu'aimeriez-vous planter dans votre jardin ?
3: Dans mon jardin, j'aimerais bien faire un potager avec par exemple des tomates, de la salade, des melons, etc. pour pouvoir après les récolter et faire des petites salades. Et pour l'été, ce serait bien.
4: Moi, c'est pour les planter à, voilà, à manger illimité.
5: Et moi, je veux planter des fraises, des fleurs par exemple, et aussi des carottes et plein d'autres choses et des salades aussi.
6: Des framboises, des myrtilles. Parce que moi, j'aime les fraises, framboises, myrtilles parce que c'est incroyable.
7: Moi, ce que je voudrais planter, c'est de la pastèque. Tout ce qu'il y a de nécessaire pour vivre, pour manger.
2: Et tu manges des fruits et des légumes ?
7: C'est presque mes aliments préférés. J'adore les légumes, les tomates, concombres, courgettes, carottes.
3: Oui, beaucoup de légumes et aussi des arbres comme des plantes, des tulipes, des roses, etc. Mais oui, les légumes, c'est trop bon aussi, les fruits.
2: C'est vrai, tu manges des légumes ?
3: Ah oui, j'en mange beaucoup. Je me fais plein de salades. Maman, elle m'a appris à tout faire. Je mets dans un petit bol, je mets de la salade avec de la vinaigrette, des tomates, je coupe des avocats. Quelquefois, je mets des fruits aussi pour donner un petit peu de sucré.
7: Moi, j'aime pas trop la salade et les avocats. C'est les seuls fruits et légumes que j'aime pas trop.
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8: C'est quoi cet objet, Pierre ?
9: Alors, c'est un appareil, c'est pour tester la force. Ça date des années 50. On serre la poignée, donc ça vous indique là, votre force.
8: Et qu'est-ce que ça fait dans votre salon de coiffure ici à Frouzens ?
9: Ah bien, c'est les jeunes appréciaient beaucoup là avant de partir à l'école. Là, ils partaient à l'école, ils passaient devant ma boutique et très souvent ils posaient leur cartable, leur sac et ils venaient tester leur force. Et ça leur plaisait beaucoup.
8: Ce qui marque quand on entre dans votre salon, c'est un tout petit salon et surtout il y a que des objets hyper datés.
9: Il y a beaucoup d'objets qui ont appartenu à mon grand-père, donc qui était coiffeur. Mon grand-père était coiffeur, mon père, mon frère, ma sœur.
8: Incroyable.
9: Oui.
8: Ces flacons, par exemple. Alors, parlez-moi de ces flacons.
9: Les flacons appartenaient à mon grand-père à l'époque. Donc, c'est des flacons. On appelait ça des frictions. Et donc, je me souviens très bien quand j'étais gamin, il y avait ces frictions là qu'il utilisait tous les jours.
8: On est accueilli quand on entre dans votre salon par des vieux films en noir et blanc. Oui. Je me dirige vers la caisse qui est juste incroyable. Quand date cette caisse ?
9: Ah oui, la caisse appartenait à mon père. Là, d'accord, mais elle est très vieille. Vous voyez, si je peux me permettre. Voilà, donc on peut faire.
8: Vous en servez toujours ?
9: Ah oui, je m'en sers un petit peu, oui, comme ça, vous voyez, c'est du papier. Donc comme ça, hop, après, vous voyez,
8: Elle est de quelle époque ?
9: C'est les années 50.
8: Il y a même un agenda de 1954. Quels souvenirs vous gardez de votre enfance quand vous étiez petit et que vous étiez dans le salon de votre grand-père ?
9: Particulièrement donc du père Joseph qui venait se faire raser donc tous les matins. Et donc il parlait en patois avec mon grand-père et je participais. Je savonnais le père Joseph, j'ai des bons souvenirs. Des très bons souvenirs de ça.
8: Alors il y a un objet que vous avez offert à votre grand-père. Je crois même qu'il l'avait fabriqué.
9: Ah, c'est un petit sac en peau de brebis qu'il m'avait confectionné. Donc j'y mettais donc mon casse-croûte, vous voyez. Puis j'y mettais mes outils, peine, ciseaux, et je l'ai toujours sur moi. Je l'ai toujours dans ma boutique et j'y tiens beaucoup.
8: Ouais. Votre grand-père, votre père, ils vous ont vu coiffeur ?
9: Ah oui, bien sûr. Oui, ils m'ont vu coiffeur. Oui, ouais. Et fier de. Eh oui.
8: Ouais. Que vous disent les habitants de Frouzens sur votre petit salon qui est juste incroyable. C'est la première fois de ma vie que je vois un salon comme celui-ci.
9: Tous les Frousinois m'appellent Pierre. Et les jeunes m'appellent Pierrot le blaireau. C'est par rapport à mon outil de travail, bien sûr.
8: Voilà. Est-ce qu'il y a un bruit, un son que vous voudriez nous faire écouter, Pierre ?
9: Oui, je peux vous dire oui tout de suite. C'est un objet que je me sers tous les jours, pratiquement à chaque client. C'est ma tondeuse manuelle.
8: Oh, on entend un petit peu. Merci.
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10: On sait qu'on est Lorrain parce que quoi, Nicolas Turon ?
11: Parce qu'on coule des bronzes. Ça va ? Ben alors, on va parler d'artisanat.
10: Je vais essayer de tirer la chronique par le haut.
11: Oui, voilà, vous avez bien fait.
10: Des bronzes d'industrie à Amnéville.
11: Pas du tout.
8: Pas du tout.
11: Bon, c'était alors, pas mal.
8: C'est pas mal, non?
11: Si je vous dis que la fabrication de cloches a disparu depuis plus d'un siècle en Lorraine,
8: oui,
11: et que vous me répondez « Ah ouais ?» et à Toul, je vous répondrai d'y aller plutôt mollo avec Nadine Morano, en tantinet procédurière. Je vous rétorquerai surtout la commune de Robécourt, dans les Vosges.
8: Oui.
11: Vous voyez où c'est?
8: Pas du tout.
11: C'est entre Blévincourt et Saint-Ouen-les-Paris.
8: Il aime le fait, chaque fois.
11: Non, c'est au sud-ouest de Contrexéville, à la frontière avec la Haute-Marne.
8: D'accord.
11: Robécourt, qui n'est pas connu pour l'invention de la mini-jupe, contrairement à ce que son nom pourrait laisser croire. Mais oui, mais bien pour sa fonderie de cloches.
8: Il y avait la même en Moselle avec Robécourt.
11: Homécourt, pendez-le, Homécourt. Il s'agit ni plus ni moins que du dernier endroit où l'on peut couler un bronze en Lorraine. Je sais ce que vous vous dites, Frédéric, oui, mais il ne s'agit pas là d'une image, rien à voir avec ce dont vous me parliez, hors antenne, et que vous avez déposé dans les toilettes de l'aire d'autoroute de Crantenois, alors que vous reveniez du séminaire « Comment maigrir en mangeant gras ?»
8: Oh mon Dieu.
11: Rappelez-moi, Nicolas, la manufacture de Robécourt a fermé ses portes en 1939, mais une fois par an, des passionnés et des fondeurs bénévoles, souvent venus d'Alsace, réouvrent l'atelier le temps de couler un bronze. La démonstration est une alliance de force et d'agilité. Il faut, vous avez déjà vu couler une cloche?
8: Non.
11: Pour de vrai, j'ai vu ça la semaine dernière.
8: Oui, alors.
11: Dans le Haut-Doubs. Ah. Je me suis dit, est-ce que ça existe encore en Lorraine? D'où cette chronique. Eh ben, c'est fascinant. Il faut voir le bronze liquide monter à 1100 degrés qu'on coule dans des moules en argile soigneusement enterrés au préalable dans la terre.
8: D'accord.
11: C'est tout un processus. Et puis, on attend quelques minutes et l'étape du démoulage est fondamentale. Et l'apparition du clocheton, une véritable épiphanie, une naissance. Tout le monde fait « Oh !» Aïe. On voit vraiment un objet de métal qui a durci en peu de temps, ce qui fait un point commun avec vous également. Jadis, les saintiers. Connaissez-vous la profession de saintier?
12: Non.
11: Non, c'était les clochiers itinérants qui moulaient les cloches sur les places des villages. Alors pourquoi un métier itinérant? Parce que la cloche, contrairement aux apparences, est un objet hyper fragile. Mm-hmm. Donc si on la trimballe avec les roues et les charrettes de l'époque,
8: elle casse.
11: Eh ben oui, elle casse. Ah. Et puis autre avantage, quand il est itinérant, le clochetier, bah il est sous la main du maître d'œuvre qui peut vérifier que le boulot est bien fait. Il n'y a pas de
8: bien
11: SAV
8: sûr, bien sûr,
11: à l'époque. Et sachez que c'est la taille du moule et donc de la cloche qui conditionne la note que la cloche ou la clarine pour les vaches produira in fine. Ce qui m'a fasciné, c'est qu'après les souffleurs de verre et les ouvriers des hauts fourneaux, c'est encore un métier du feu sacré qui passe par la Lorraine et je trouve ça beau.
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1: Direction la cuisine. Et peut-être que comme moi, vous les laissez tremper pendant des heures en espérant que ça disparaisse magiquement. Mais non. Les flammes basculaient un peu trop fort. Les débordements de sauce ou les projections d'huile sont souvent responsables d'une croûte foncée, un mélange de graisse brûlée et de restes calcinés bien fixés à l'arrière de vos poêles et de vos casseroles. Alors, est-ce qu'il faut absolument passer par la case ponçage intensif? Et c'est pas qu'une question esthétique, Cal. Parce qu'une poêle encrassée, ça conduit moins bien la chaleur, son dos adhère moins bien au gaz ou à l'induction, et le nettoyage du plan de travail devient problématique. Ça, c'est toujours une galère, hein, quand on le pose comme ça. On a une jolie auréole bien brune.
2: Noir sur le plan de travail, c'est pas agréable.
1: Et le réflexe, c'est souvent de prendre le premier grattoir qui vous tombe sous la main et à s'acharner. Et puis on n'y arrive pas. Alors ma maman m'est tombée dessus la dernière fois, et parce que frotter trop fort, ça attaque l'émail, l'inox, le revêtement, ça laisse des rayures qui vont retenir encore plus de crasse. Alors comment faire? Ma maman a généreusement saupoudré de bicarbonate de soude le dos de la poêle humidifiée au préalable, hein, sinon le bicarbonate ça ne tient pas. Vous le laissez agir, pas quelques heures, quelques minutes, ça peut suffire, et ensuite vous frottez doucement avec le côté doux d'une éponge, et ça élimine, sans trop d'effort, les dépôts noirâtres, sans rayer la surface de vos casseroles, de vos poêles. Mais merci, ma maman.
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3: Clarisse, 51 ans, de Romande. Je suis coach en men training. C'est de la recherche de personnes disparues avec les chiens. On va donner une odeur de référence à un chien, l'odeur d'un humain, et il doit partir le chercher.
4: Mais c'est un sport, c'est un exercice?
3: Il y en a qui le pratiquent en sport, il y en a qui le pratiquent pour ensuite faire du réel, moi je le pratique pour faire du réel, et après il y a des gens qui viennent simplement passer une bonne journée avec d'autres gens, et avec leur chien.
4: Quand vous dites réel, c'est-à-dire?
3: C'est-à-dire que je fais partie d'une association, on peut être appelé par la police, on peut être appelé par les familles aussi.
4: Pour trouver des gens?
3: Tout à fait.
4: En tout cas pour les chercher.
3: Exactement.
4: Et alors vous cherchez avec quel chien?
3: Alors moi j'ai une Alano espagnole.
4: Et elle s'appelle comment?
3: Macaille.
4: Et est-ce qu'elle était prédisposée justement à bien renifler, à utiliser sa truffe?
3: J'ai pris ce chien-là parce que c'est un chien de chasse espagnol. Tous les chiens ont de l'odorat. Premier sens qui se développe chez eux, c'est le sens de l'odorat pour pouvoir trouver la mamelle. Après, il y a des chiens qui vont avoir plus de difficultés. Ceux qui sont très brachycéphales, le nez très écrasé. Parce que
4: petit bulldog, non?
3: Voilà, c'est pas qu'ils ont moins d'odorat. Le problème, c'est qu'ils vont être moins capables de travailler sur des longues distances.
4: Ils ont le cou trop petit.
3: Non. Le chien est toujours tenu en longe. Cette longe, c'est un cordon ombilical. Donc si votre chien est sans vous, vous n'êtes pas motivé à aller jusqu'au bout de la piste, il n'ira pas jusqu'au bout de la piste.
4: Quand vous dites la piste, c'est-à-dire que le chien doit retrouver une odeur?
3: En fait, il doit suivre le tracé qu'un autre humain a fait. Donc on lui donne l'odeur de cet autre humain et il doit suivre tout le tracé.
4: L'humain s'est frotté à des endroits stratégiques?
3: Non, il a marché. En fait, là, vous voyez, vous et moi, tous les deux, on est en train de mélanger toutes nos odeurs. Okay. Et oui, l'air de rien, c'est pas...
4: J'ai mis du déo.
3: On mélange nos odeurs et on est en train de faire ce qu'on appelle un pool d'odeurs. C'est-à-dire que notre odeur, au fur et à mesure, là, elle grandit sur la place.
4: Alors nous, on le sent pas, mais le chien, oui.
3: Tout à fait.
4: Ah ouais.
3: Il est capable de parfaitement faire la distinction entre vous et moi, même si on est côte à côte.
4: Ça fait combien de temps que vous faites du men trailing?
3: Ça fait un peu plus de 10 ans.
4: Et qu'est-ce qui vous a motivé au départ?
3: J'avais un chien qui était sensible sur les humains, qui avait eu une mauvaise expérience dont je n'étais pas au courant. Du coup, il avait un peu peur de l'humain. J'ai commencé cette discipline pour qu'il ait un petit peu plus confiance en l'humain, en se disant, c'est sympa, en fait, l'humain me donne une récompense même quand je le connais pas.
4: Mais un chien fifou et tout, ça peut lui faire du bien de faire ça?
3: Oui, parce que ça va le canaliser. Et ça apprend aussi beaucoup au maître à rester concentré sur son chien. Aussi, ça leur apprend à lâcher prise. On a pour habitude de contrôler notre chien tout le temps. Sauf que là, en fait, on contrôle pas parce que c'est pas nous qui savons où est l'odeur, c'est le chien qui sait.
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5: Aujourd'hui, je vous amène à Montgivray et devant moi, il y a un château. Mais ce château, c'est aussi la mairie de Montgivray. Mais cette mairie, avant, c'était autre chose. À qui appartenait ce château? Vous allez le savoir tout de suite.
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6: Marco de Rocco mène l'enquête.
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5: Pour vous présenter cette magnifique mairie de Montgivray, je suis avec Annick Dussault, attachée de conservation au patrimoine du pays de George Sand. Bonjour Annick.
6: Bonjour.
5: Alors là, on est devant un très beau bâtiment.
6: Oui, là c'est vraiment un château. Bon, un château qui a été très remanié au 19e siècle, donc avec cette entrée de tourelles là, qui marque bien la porte. C'était une seigneurie avec un château fort, bon, qui a eu plein de péripéties puisqu'il a fini par brûler pendant la guerre de Cent Ans, en 1360. Mais tel qu'on le voit là, évidemment, il a été complètement remanié au 19e, parce qu'à ce moment-là, dans les années 1840, c'est le demi-frère de George Sand, Hippolyte Chatiron, qui rachète ce château pour y installer sa famille. Donc il était tout près de Nohant. Et puis un peu plus tard, c'est même la fille de George Sand, Solange, en 1875, qui décide de s'installer elle aussi, qui souhaite un peu se rapprocher de sa mère et de Nohant. Même si ça ne plaisait pas forcément beaucoup à George Sand, mais bon, elle s'installe dans ce château et c'est elle qui fait faire aussi des travaux au fameux architecte d'Auvergne, hein, qui refait notamment toute l'entrée. Voilà, mais c'était la mode de l'époque.
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5: Comment est-ce que ce château s'est devenu la mairie ?
6: En fait, en 1956, le château est à vendre et c'est la commune qui s'emporte acquéreur et qui décide d'y installer sa mairie et qui a fait encore des travaux tout récemment.
5: Est-ce qu'on peut dire que c'est l'une des plus belles mairies ?
6: Ah, ça, c'est quand même certainement parmi les plus belles de l'Indre, hein, certainement.
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1: Voici Bonneville, Elon dans la Lune. Après plus de 100 concerts, plusieurs festivals et des premières parties de Feu Chatterton, Charlie Winston, Solane ou encore Vianney, Bonneville dévoile la première chanson affinée de son premier album, Vide Dressing, attendu le 3 juin 2026.

0: Alone dans la Lune est un single pop aux influences indie rock qui aborde le besoin de lâcher prise face à l'anxiété contemporaine. Bonneville est actuellement en tournée avec déjà plus d'une trentaine de dates partout en France. 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
3: Complètement gaga avec Olivier Glin. Alors, bonjour Olivier, on parle d'eau aujourd'hui ?
2: Vouille, sagassouille. Bonjour les amis. Aujourd'hui, on va voir des mots comme on en trouve nulle part ailleurs. Chez nous, dans le Parler Gaga, on a des termes pour tout. Et pour patauger dans l'eau ou la gadoue, on n'a pas un mot, mais trois. Bassouiller, gabouiller et gassouiller. Oui, trois verbes pour exprimer le bonheur de tripoter de la flotte ou de barboter dans la boue liquide. Et, comme on est généreux, hein, quand même, on ne s'est pas arrêté là. Et on a même des noms qui vont avec. On appelle ça des déverbaux, car ces noms viennent des verbes. On a la bassouille, la gassouille et la gabouille. Ces mots sont employés dans la Loire, mais également dans le Lyonnais et le Beaujolais, et puis de façon plus générale dans une bonne partie de la région Rhône-Alpes. Voici une maxime qui nous est donnée par Jean-Baptiste Martin. T'as beau gabouiller la bassouille, t'en feras pas rien des œufs à la neige. La plupart du temps, c'est juste remuer l'eau, éclabousser, patauger. Bref, faire ce que les mamans, elles y trouvent à redire quand les enfants reviennent avec le pantalon trempé. Et s'il y a des gens qui aiment bien gassouiller, ce sont bien les enfants. Les matrues, il n'y a pas besoin de faire grand-chose pour leur faire plaisir. Tu sors une petite bassine, tu mets un peu d'eau au fond et c'est parti pour la gassouille. C'est que ça peut gassouiller jusqu'à l'évaporation totale. La gassouille, c'est révélateur de la personnalité profonde des gens. Hein. Comme le dit l'adage, dans la gassouille, il y a deux sortes de gens. Ceux et ceux qui y tombent et ceux et celles qui t'y poussent. Bon, la nage n'existait pas hein, jusqu'à aujourd'hui, mais mieux vaut tard que jamais. Ou alors celui-ci, d'adage. Quand t'as les pieds dans la gabouille, c'est pas le moment de chercher tes pantoufles. Et oui, chez nous, la gassouille, c'est souvent un souvenir d'enfance. Mais entre nous, on est tous encore un peu des garagnas, hein. On y aime bien parfois encore. Quel plaisir de gassouiller un peu.
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4: Nous sommes avec une des dernières et la plus ancienne fabrique de pâtes de fruits en Auvergne. Avec Anthony Vallat, qui est le directeur général. Merci de nous recevoir, Anthony. Nous sommes face à une vieille photo qui montre, je pense, le tout début de cette maison Cruzy, c'est ça ?
5: C'est pas le début historique, hein, puisque la maison Cruzy a été fondée en 1880, mais c'est effectivement...